0: Prions le Seigneur. Réconfortés par les sacrements de Pâques, nous t'en prions, Seigneur. Fais que, célébrant la mémoire de la mère de ton Fils, nous manifestions dans notre chair vouée à la mort la vie de Jésus. Nous te le demandons par lui-même qui vit et règne avec toi dans l'unité du Saint-Esprit pour les siècles des siècles.
1: Amen.

avant la procession mariale, bien évidemment, nous aimerions vous remercier. Le Père Isadon, le Père Juste, le conseil paroissial vous remercie. Nous vous remercions profondément de votre présence. Vous qui venez de loin, de notre paroisse, et qui êtes là avec nous. Aujourd'hui, il n'a pas plu, comme l'an dernier. Voilà. L'an dernier, on s'est adapté. Hein? Voilà. Il y a eu quelques gouttes, c'est vrai, mais ça n'a pas été inquiétant. Merci à tous les confrères ici présents. Père Roland, curé de Bémao. Père Vincent de Paul, curé de Saint-François. Père Dismas, curé de Gauzier. Père Emery, curé de Massabielle. Père Herman, vicaire de Gauzier. Et le diacre Paul Sarla, de Saint-François. À vous, cher président. Père Emmanuel Petit, voilà, de Saint-Luc. Merci, Père. Merci pour tout. Voilà, merci. Merci aux enfants de cœur de la paroisse. Tous ne sont pas là, mais vous qui êtes là, eh bien, nous sommes heureux, nous sommes fiers. Il y en a qui viennent aussi de Saint-Luc. Qui est de Saint-Luc? Qui est de Saint-Luc? Ah, tu es là-bas. Bon, super. Merci d'être là. Et le Rézé. Il y a un qui vient de Rézé. Et Saint-François. Merci d'avoir prié avec nous. Voilà, merci. On vous applaudit très fort. Merci à Madame le maire, à son adjoint aussi, le premier maire, premier adjoint au maire, Monsieur Daniel. Voilà. On était là ce matin pour la sécurité. Voilà. Vous voyez, tout ça, il y a beaucoup de travail derrière. Hein? Parce qu'il faut valider. Si ce n'est pas validé, ça ne passe pas. Et donc, on ne célèbre pas. On était là ce matin. En tout cas, en fin de matinée pour valider tout ceci, en termes de sécurité, etc. etc. Merci à toute l'équipe municipale. Merci aux services techniques, à la police, qui nous protège toujours et qui va continuer à nous protéger durant la procession. Nous allons entamer. Madame Copavert aussi.

0: En tout cas, merci à toute la mairie, à tous les services de la mairie. Merci. Merci au conseil régional et au conseil départemental. Voilà, merci. Et je finis par les groupes et mouvements de notre paroisse, différents services qui ont été mis en place pour que cette fête soit belle. Il y a du beau travail, félicitations, et que mon mari vous bénisse toujours, vous accompagne dans toutes vos entreprises. Demain, c'est l'Ascension dans toutes les paroisses, dans le monde entier, dans l'Église catholique. Au niveau du moule, notre paroisse, nous gardons une seule messe au bourg à 9 h. Hein. Vous aurez le temps de roupiller, de faire la grasse matinée. Et demain à 9 h, nous nous retrouverons au bourg. Il n'y aura rien ici. Déjà, ce n'est pas pratique. Sur le plan logistique, ce n'est pas pratique. Et il y a la fatigue de ce soir aussi. Voilà. Donc demain, on se retrouvera à 9 h. En tout cas, que Dieu nous bénisse toujours et que mon mari nous accompagne dans tout ce que nous faisons. Amen. Mère Olga, nous allons vous donner la parole pour donner, voilà, préciser les choses, la procession. Ah, Radio Massabielle, bien sûr. J'allais oublier. Voilà, Radio Massabielle, merci. Puisque nous sommes suivis en direct, bien évidemment, nous sommes suivis dans tout le diocèse. Et vous qui nous suivez, effectivement, à travers les ondes de Radio Massabielle et d'autres canaux de communication de notre diocèse. Et merci, merci beaucoup. Que Dieu vous bénisse, vous garde dans son amour. Voilà. À la chorale, bien sûr. Les enfants de chœur, tout le monde, merci, merci et merci.
1: Quelques directives pour la possession. Frères et sœurs, c'est l'heure de la possession. Veuillez bien rester à votre place et soyez attentifs. Tout d'abord, la croix, une partie des jeunes de cœur, quelques hommes et évidemment les hommes qui portent la croix. Où ils sont? La croix tout d'abord. La croix tout d'abord. Les frères et sœurs qui sont sous le premier chapiteau, devant le podium, vont suivre la croix. Les frères et sœurs qui sont devant la chapelle et à l'intérieur vont s'installer après. Viendra après la voiture sono, les célébrants, la chorale, la Vierge, les hommes porteurs et les autres hommes. Et en quatrième, le reste, c'est-à-dire toutes les autres personnes qui sont sous les chapiteaux et à côté de la chapelle. Et évidemment, ceux qui ne peuvent pas marcher, ils vont rester. Les membres de la Légion et du Rosaire vont animer le chapelet. Merci à tous et bonne possession.

chère auditrice, bonsoir. Ce soir, c'est le Seigneur qui entre de manière spéciale chez vous. Soyez remplis, soyez bénis. Et soyez surtout rejoints par le Seigneur qui, en ce moment, a quelque chose de particulier à vous dire. Alors, laissons-nous juste un instant diriger par le Saint-Esprit, qu'il prenne vraiment toute la place.

0: journée chargée.
1: Dieu
0: est là. Dieu veut prendre toute ta journée. Il veut te donner sa paix. Il veut te donner sa joie. Tu dois être dans les embouteillages en rentrant chez toi, ou alors tu ne sais pas qu'est-ce que tu vas faire à dîner ce soir. Dieu veut parler. Lève les mains, adore-le. Dieu veut te parler.

Et c'est à travers la louange que Dieu veut te parler. Mais tu peux continuer, continue à l'acclamer, continue à le célébrer, ton Dieu, le Dieu des dieux, le roi.

0: Afrique. Qui sont les grâces? C'est bien nous?
1: Oui.
0: Le crois-tu?
1: Oui.
0: Amen, amen, amen, amen. Alors maintenant, on va plonger dans la rivière d'amour du Seigneur. Parce qu'il est toujours bon de s'y baigner, de s'y plonger. Donc vous êtes prêts?

ton esprit, ô éternel mon Dieu, pour que nous soyons sanctifiés et purifiés. Nous voulons aller dans cette rivière, ô Jésus. Alors manifeste-toi dans la vie de chacun d'entre nous. Manifeste-toi dans la vie des frères et des sœurs qui nous écoutent aujourd'hui. Manifeste-toi dans la vie de toutes les Guadeloupéens et Guadeloupéennes, ô Jésus, roi des rois. Seigneur, nous avons besoin de ton esprit. Prends cet esprit en nous, afin que nous soyons transformés, pour que nous puissions toujours te dire merci.

guérison, ta parole est solution. Mais ta parole est aussi ce vent de restauration. Alors comme nous disons dans le chant, plonge-nous dans ta rivière d'amour. Nous voudrions qu'à travers tes mots, comme tu le dis dans ta parole, nous soyons guéris. Nous soyons rafraîchis. Nous soyons restaurés. Nous soyons relevés. Alors Seigneur Jésus,

0: pour écouter la parole de Dieu.
1: Ce soir, frères et sœurs, la parole nous est adressée dans le livre du prophète Ézéchiel, au chapitre 33. Le prophète comme guetteur. La parole de Yahvé me fut adressée en ces termes. Fils d'homme, parle aux fils de ton peuple. Tu leur diras, quand je fais venir l'épée contre un pays, les gens de ce pays prennent parmi eux un homme et le placent comme guetteur. S'ils voient l'épée venir contre le pays, ils sonnent du cor pour avertir le peuple. Si quelqu'un entend le son du cor, mais n'en tient pas compte, et que l'épée survient et le fait périr, le sang de cet homme retombera sur sa propre tête. Il a entendu le son du cor sans tenir compte. Son sang retombera sur lui. Mais celui qui a tenu compte, sa vie est sauve. Mais si le guetteur a vu venir l'épée et n'a pas sonné du cor, si bien que le peuple n'a pas été averti, et que l'épée survienne et fâche chez eux une victime, celle-ci périra victime de sa faute. Mais je demanderai compte de son sang au guetteur. Toi aussi, fils d'homme, je t'ai fait guetteur pour la maison d'Israël. Lorsque tu entendras une parole de ma bouche, tu les avertiras de ma part. Si je dis aux méchants, méchant, tu vas mourir, et que tu ne parles pas pour avertir le méchant d'abandonner sa conduite, lui, le méchant, mourra de sa faute. Mais c'est à toi que je demanderai compte de son sang. Si au contraire, tu as averti le méchant d'abandonner sa conduite pour se convertir et qu'il ne se convertit pas, il mourra, lui, à cause de son péché. Mais toi, tu auras sauvé ta vie. Parole du Seigneur.
2: Nous rendons grâce à Dieu.
1: La parole est tirée du livre d'Ézéchiel, le chapitre 33, les versets 1 à 9. Nous allons rendre grâce à Dieu pour cette parole qu'il nous a donnée ce soir. Frères et sœurs qui nous écoutez, cette parole nous a été donnée ce soir pendant ce ministère, pendant ce temps de louange, pour nous qui sommes ici à Radio Massabielle et pour vous qui nous écoutez. Le Seigneur nous invite à la conversion. Convertissons-nous. Nous convertissons aussi nos frères et sœurs. Le Seigneur le dit au verset 7-8. Si tu vois ton frère tomber, indique-lui sa faute pour qu'il se relève. Si tu vois ton frère dans l'erreur, indique-lui sa faute pour qu'il se convertisse. Le Seigneur nous appelle à être les serviteurs, les guetteurs les uns des autres. Rendons grâce à Dieu pour cette belle parole.
0: Amen, amen, amen.
3: Sois-tu Seigneur.
1: Alors Seigneur, nous te disons à travers cette parole, nous entendons aussi les appels que tu fais dans nos familles. Les appels, les invitations que tu fais, Seigneur, dans nos familles, pour les mamans qui ont des difficultés avec leurs enfants, qui ont des difficultés dans leur couple. Alors, maman, papa, ne te décourage pas. Combien de frères et de sœurs nous voyons assaillis, abasourdis par la souffrance? Combien d'enfants nous voyons errer dans les rues, dans les écoles? Ils ont besoin de notre accompagnement. N'ayons pas peur, frères et sœurs. Une parole de consolation aussi. Une parole de soutien. mais aussi une correction fraternelle. Dieu nous invite à cette correction fraternelle. Et nous aussi, nous avons besoin d'être fraternellement corrigés. Alors Seigneur, dispose nos cœurs. Ouvre nos cœurs, Seigneur. Oh, cet esprit, nous avons tant besoin de toi pour que dans les obscurités dans lesquelles nous sommes plongés, dans ces aveuglements de nos sociétés, ces lois scélérates qui nous font passer le mensonge pour vérité, nous avons besoin, ô Saint-Esprit, de ta sainte lumière pour les

Et comme disait mon frère, cette parole s'adresse à toute personne qui se sent pris dans des chaînes, qui se sent pris dans des combats sans fin. En toute simplicité, frères et sœurs,

0: tu es lumière dans nos ténèbres.
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0: la lumière au cœur de nos
1: 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Tu sais tes promesses.
0: La vie n'est pas facile, Seigneur, mais nous savons que nous pouvons compter sur toi, Seigneur. Chaque jour, chaque matin, Seigneur, tu viens avec nous. Il y a un combat, mais tu es là avec nous.

désespère pas, ne sombre pas dans le désespoir, ne t'inquiète pas, n'aie pas peur. Dieu est là, il est avec toi, il est avec tes enfants, avec ta famille, il est là avec toi. Quand tu te lèves, quand tu t'assois, quand tu te mets debout, quand tu ouvres la bouche, il est là.

et je m'adresse particulièrement aux célibataires qui se sentent toujours oubliés, mais qui eux aussi ont des combats terribles. Le Seigneur est là, vous pouvez le prier, vous pouvez lui demander de vous aider dans votre vocation. Vous pouvez lui demander d'insuffler chez vous quelque chose de nouveau. Vous pouvez lui demander de prier aussi pour vos projets. Et nous allons maintenant chanter, nous voulons voir le Seigneur élevé. Parce qu'il est temps, frères et sœurs, que nous le voyons élevé, nous le voyons dans nos vies, que nous voyons sa gloire dans nos vies.

0: Merci, maman Marie, d'avoir loué avec nous, d'avoir participé avec nous, Marie. Oui, maman Marie, nous te disons merci. Pendant ce temps de prière, maman Marie, tu étais là avec nous, tu as prié avec nous, tu intercédais pour chacun de tes enfants, Marie. Nous te disons merci, merci pour ton intercession. Merci, merci pour tes enfants que tu as regardés, tu intercédais, tu les as protégés, Marie. Merci pour ton amour, merci pour tout, maman Marie. Merci, Marie.
1: Mon Dieu, nous quoi dire merci, vous avez fait tellement bon bitin dans nous. Et tous les jours, c'est vous que nous avons. Là, nous avons regardé à gauche, à droite, Seigneur, c'est vous que nous avons. Et nous avons dit sincèrement merci, parce que là, nous connaissons vous, nous savons que nous n'avons beaucoup d'assurance. Alors, encore en froid, descend en vie en nous et résout tout problème que nous tenons. Jésus, c'est en pied à quoi là, là nous fatiguer, là nous pas de force. C'est là que nous allons chercher force là pour nous retourner plus fort encore. Alors, enfants en mer, mon Dieu, bénis tous les enfants en haut, afin que tous les jours que nous disons que c'est un bon Dieu.

année. Tu peux faire confiance. Tu peux triompher. Et derrière, tu as gagné.

Seigneur t'attend. Alléluia. Le Seigneur t'attend. Alléluia. Chaque jour, chaque Alléluia. Matin, Alléluia. Sous ton lieu Alléluia. De travail, sur Alléluia. Le parcours de Alléluia. Ton travail. Le Seigneur Alléluia. Est là, le Seigneur t'aime. Alors Alléluia. Convertis-toi. Alléluia. Il t'attend, Alléluia. Donne-lui ton cœur et tu verras, Alléluia. Tu seras guéri. Alléluia. Amen. Alléluia.

0: Bonsoir. Amen, amen, amen, amen. Merci, Seigneur Jésus. Merci, Seigneur Jésus, pour tous ces cœurs qui ont été touchés, qui seront rejoints. Merci, Seigneur Jésus, que toute la gloire te revienne. Tu es grand, tu es bon, tu es puissant.
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2: Au nom du Père et du Fils et du Saint-Esprit. Je crois en Dieu, le Père Tout-Puissant, Créateur du ciel et de la terre, et en Jésus-Christ, son Fils unique, notre Seigneur, qui a été conçu du Saint-Esprit, est né de la Vierge Marie, a souffert sous Ponce Pilate, a été crucifié, est mort et a été enseveli, est descendu aux enfers, le troisième jour est ressuscité des morts, est monté aux cieux, est assis à la droite de Dieu, le Père Tout-Puissant, d'où il viendra juger les vivants et les morts. Je crois en l'Esprit Saint, à la Sainte Église catholique, à la communion des saints, à la rémission des péchés, à la résurrection de la chair, à la vie éternelle. Amen. Et nous prions aux intentions du Saint-Père, le pape Léon. Notre Père qui es aux cieux, que ton nom soit sanctifié, que ton règne vienne, que ta volonté soit faite sur la terre comme au ciel. Je vous salue Marie, pleine de grâce, le Seigneur est avec vous. Vous êtes bénie entre toutes les femmes, et Jésus, le fruit de vos entrailles, est béni.
3: Sainte Marie, Mère de Dieu, priez pour nous pauvres.
2: Je vous salue Marie, pleine de grâce, le Seigneur est avec vous. Vous êtes bénie entre toutes les femmes, et Jésus, le fruit de vos entrailles, est béni.
3: Sainte Marie, Mère de Dieu, priez pour nous pauvres.
2: Je vous salue Marie, pleine de grâce, le Seigneur est avec vous. Vous êtes bénie entre toutes les femmes, et Jésus, le fruit de vos entrailles, est béni.
3: Sainte Marie, Mère de Dieu, priez pour nous pauvres pécheurs,

0: Amen. Ô Marie conçue sans péché. Premier mystère glorieux, la résurrection de notre Seigneur Jésus-Christ. De l'évangile de Jésus-Christ selon saint Jean. Jésus dit à Thomas, « Avance ta main et mets-la dans mon côté. Cesse d'être incrédule, sois croyant. » Alors Thomas lui dit, « Mon Seigneur et mon Dieu. » Que tous ceux dans les familles qui ont déjà la foi puissent persévérer et tenir bon. Que tous ceux qui ne l'ont pas encore puissent l'obtenir. Que le Seigneur puisse briser toutes les résistances qui empêchent certains membres de la famille de mettre leur foi en Dieu. Notre Père, qui es aux cieux, que ton nom soit sanctifié, que ton règne vienne, que ta volonté soit faite sur la terre comme au ciel.
1: Donne-nous aujourd'hui notre pain de ce jour. Pardonne-nous nos offenses, comme nous pardonnons aussi à ceux qui nous ont offensés. Et ne nous laisse pas entrer en tentation, mais délivre-nous du mal.
2: Je vous salue, Marie, comblée de grâce. Le Seigneur est avec vous. Vous êtes bénie entre toutes les femmes, et Jésus, le fruit de vos entrailles, est béni.
3: Sainte Marie, Mère de Dieu, priez pour nous pauvres pécheurs, maintenant et à l'heure de notre mort. Amen.
2: Je vous salue, Marie, comblée de grâce. Le Seigneur est avec vous. Vous êtes bénie entre toutes les femmes, et Jésus, le fruit de vos entrailles, est béni.
3: Sainte Marie, Mère de Dieu, priez pour nous pauvres pécheurs, maintenant et à l'heure de notre mort. Amen.
2: Je vous salue, Marie, pleine de grâce. Le Seigneur est avec vous. Vous êtes bénie entre toutes les femmes, et Jésus, le fruit de vos entrailles, est béni.
3: Sainte Marie, Mère de Dieu, priez pour nous pauvres pécheurs, maintenant et à l'heure de notre mort. Amen.
2: Je vous salue, Marie, pleine de grâce. Le Seigneur est avec vous. Vous êtes bénie entre toutes les femmes, et Jésus, le fruit de vos entrailles, est béni.
3: Sainte Marie, Mère de Dieu, priez pour nous pauvres pécheurs, maintenant et à l'heure de notre mort. Amen.
2: Je vous salue, Marie, pleine de grâce. Le Seigneur est avec vous. Vous êtes bénie entre toutes les femmes, et Jésus, le fruit de vos entrailles, est béni.
3: Sainte Marie, Mère de Dieu, priez pour nous pauvres pécheurs, maintenant et à l'heure de notre mort. Amen.
2: Je vous salue, Marie, pleine de grâce. Le Seigneur est avec vous. Vous êtes bénie entre toutes les femmes, et Jésus, le fruit de vos entrailles, est béni.
3: Sainte Marie, Mère de Dieu, priez pour nous pauvres pécheurs, maintenant et à l'heure de notre mort. Amen.
2: Je vous salue, Marie, pleine de grâce. Le Seigneur est avec vous. Vous êtes bénie entre toutes les femmes, et Jésus, le fruit de vos entrailles, est béni.
3: Sainte Marie, Mère de Dieu, priez pour nous pauvres pécheurs, maintenant et à l'heure de notre mort. Amen.
2: Je vous salue, Marie, pleine de grâce. Le Seigneur est avec vous. Vous êtes bénie entre toutes les femmes, et Jésus, le fruit de vos entrailles, est béni.
3: Sainte Marie, Mère de Dieu, priez pour nous pauvres pécheurs, maintenant et à l'heure de notre mort. Amen.
2: Je vous salue, Marie pleine de grâce. Le Seigneur est avec vous. Vous êtes bénie entre toutes les femmes, et Jésus, le fruit de vos entrailles, est béni.
3: Sainte Marie, Mère de Dieu, priez pour nous pauvres pécheurs, maintenant et à l'heure de notre mort. Amen.
2: Je vous salue, Marie pleine de grâce. Le Seigneur est avec vous. Vous êtes bénie entre toutes les femmes, et Jésus, le fruit de vos entrailles, est béni.
3: Sainte Marie, Mère de Dieu, priez pour nous pauvres pécheurs, maintenant et à l'heure de notre mort.

0: Amen. Ô Marie conçue sans péché. Deuxième mystère glorieux, l'ascension de Jésus. De l'évangile de Jésus-Christ selon saint Jean. Jésus dit à ses disciples, la paix soit avec vous. Puis il souffla sur eux et il leur dit, recevez l'Esprit Saint. Que le Seigneur vienne apaiser les cœurs et guérir les blessures. Que les membres d'une même famille puissent se pardonner et retrouver un dialogue paisible, plein de respect. Notre Père, qui es aux cieux, que ton nom soit sanctifié, que ton règne vienne, que ta volonté soit faite sur la terre comme au ciel.
1: Donne-nous aujourd'hui notre pain de ce jour. Pardonne-nous nos offenses, comme nous pardonnons aussi à ceux qui nous ont offensés. Et ne nous laisse pas entrer en tentation, mais délivre-nous du mal. Je vous salue Marie, pleine de grâce. Le Seigneur est avec vous. Vous êtes bénie entre toutes les femmes, et Jésus, le fruit de vos entrailles, est béni.
2: Sainte Marie, Mère de Dieu, priez pour nous pauvres pécheurs, maintenant et à l'heure de notre mort. Amen.
1: Je vous salue Marie, pleine de grâce. Le Seigneur est avec vous. Vous êtes bénie entre toutes les femmes, et Jésus, le fruit de vos entrailles, est béni.
2: Sainte Marie, Mère de Dieu, priez pour nous pauvres pécheurs,
1: je vous salue Marie, pleine de grâce. Le Seigneur est avec vous. Vous êtes bénie entre toutes les femmes et Jésus, le fruit de vos entrailles, est béni.
2: Sainte Marie, Mère de Dieu, priez pour nous pauvres pécheurs, maintenant et à l'heure de notre mort.
1: Je vous salue Marie, pleine de grâce. Le Seigneur est avec vous. Vous êtes bénie entre toutes les femmes et Jésus, le fruit de vos entrailles, est béni.
2: Sainte Marie, Mère de Dieu,
1: je vous salue Marie, pleine de grâce. Le Seigneur est avec vous. Vous êtes bénie entre toutes les femmes et Jésus, le fruit de vos entrailles, est béni.
2: Sainte Marie, Mère de Dieu, priez pour nous pauvres pécheurs, maintenant et à l'heure de notre mort. Amen.
1: Je vous salue Marie, pleine de grâce. Le Seigneur est avec vous. Vous êtes bénie entre toutes les femmes et Jésus, le fruit de vos entrailles, est béni.
2: Sainte Marie, Mère de Dieu, priez pour nous pauvres pécheurs,
1: je vous salue Marie, pleine de grâce. Le Seigneur est avec vous. Vous êtes bénie entre toutes les femmes et Jésus, le fruit de vos entrailles, est béni.
2: Sainte Marie, Mère de Dieu, priez pour nous pauvres pécheurs, maintenant et à l'heure de notre mort. Amen.
1: Je vous salue Marie, pleine de grâce. Le Seigneur est avec vous. Vous êtes bénie entre toutes les femmes et Jésus, le fruit de vos entrailles, est béni.
2: Sainte Marie, Mère de Dieu, priez pour nous
1: je vous salue Marie, pleine de grâce. Le Seigneur est avec vous. Vous êtes bénie entre toutes les femmes et Jésus, le fruit de vos entrailles, est béni.
2: Sainte Marie, Mère de Dieu, priez pour nous pauvres pécheurs, maintenant et à l'heure de notre mort.
1: Je vous salue Marie, pleine de grâce. Le Seigneur est avec vous. Vous êtes bénie entre toutes les femmes et Jésus, le fruit de vos entrailles, est béni.
2: Sainte Marie, Mère de Dieu, priez pour nous pauvres pécheurs, maintenant et à l'heure de notre mort.

0: Ô Marie conçue sans péché. Troisième mystère glorieux, la Pentecôte. Du livre des Actes des Apôtres. Quand arriva le jour de la Pentecôte, ils se trouvaient réunis tous ensemble. Tous furent remplis d'Esprit Saint. Ils se mirent à parler en d'autres langues, et chacun s'exprimait selon le don de l'Esprit. Que l'Esprit du Seigneur vienne éclairer les cœurs pour recréer le dialogue là où il a été rompu. Seigneur, donne à chacun de trouver les mots justes pour un dialogue en vérité qui libère et qui apaise au sein des familles. Notre Père qui es aux cieux, que ton nom soit sanctifié, que ton règne vienne, que ta volonté soit faite sur la terre comme au ciel.
1: Pardonnez-nous nos offenses, comme nous pardonnons aussi à ceux qui nous ont offensés. Et ne nous laisse pas entrer en tentation, mais délivrez-nous du mal. Je vous salue, Marie, comblée de grâce. Le Seigneur est avec vous. Vous êtes bénie entre toutes les femmes, et Jésus, le fruit de vos entrailles, est béni.
2: Sainte Marie,
1: pleine de grâce, oui.
2: Maintenant et à l'heure de notre mort. Amen.

0: Je vous salue, Marie, pleine de grâce. Le Seigneur est avec vous. Vous êtes bénie entre toutes les femmes. Et Jésus, le fruit de vos entrailles, est béni.
1: Sainte Marie, Mère de Dieu, priez pour nous pauvres pécheurs, maintenant et à l'heure de notre mort. Amen.
0: Je vous salue, Marie, pleine de grâce. Le Seigneur est avec vous. Vous êtes bénie entre toutes les femmes. Et Jésus, le fruit de vos entrailles, est béni.
1: Sainte Marie, Mère de Dieu, priez pour nous pauvres pécheurs, maintenant et à l'heure de notre mort. Amen.
0: Je vous salue, Marie, pleine de grâce. Le Seigneur est avec vous. Vous êtes bénie entre toutes les femmes, et Jésus, le fruit de vos entrailles, est béni.
1: Sainte Marie, Mère de Dieu, priez pour nous pauvres pécheurs, maintenant et à l'heure de notre mort. Amen.
0: Je vous salue, Marie, pleine de grâce. Le Seigneur est avec vous. Vous êtes bénie entre toutes les femmes, et Jésus, le fruit de vos entrailles, est béni.
1: Sainte Marie, Mère de Dieu,
0: je vous salue, Marie, pleine de grâce. Le Seigneur est avec vous. Vous êtes bénie entre toutes les femmes.

0: Je vous salue, Marie, pleine de grâce. Le Seigneur est avec vous. Vous êtes bénie entre toutes les femmes, et Jésus, le fruit de vos entrailles, est béni.
1: Sainte Marie, Mère de Dieu, priez pour nous pauvres pécheurs, maintenant et à l'heure de notre mort. Amen.
0: Je vous salue, Marie, pleine de grâce. Le Seigneur est avec vous. Vous êtes bénie entre toutes les femmes, et Jésus, le fruit de vos entrailles, est béni.
1: Sainte Marie, Mère de Dieu, priez pour nous pauvres pécheurs, maintenant et à l'heure de notre mort. Amen.
0: Je vous salue, Marie, pleine de grâce. Le Seigneur est avec vous. Vous êtes bénie entre toutes les femmes, et Jésus, le fruit de vos entrailles, est béni.
1: Sainte Marie, Mère de Dieu, priez pour nous pauvres pécheurs,

0: Ô Marie conçue sans péché. Quatrième mystère glorieux, l'Assomption de la très sainte Vierge Marie. De l'Évangile de Jésus-Christ selon saint Luc. Mon âme exalte le Seigneur, exulte mon esprit en Dieu mon Sauveur. Il s'est penché sur son humble servante, désormais tous les âges me diront bienheureuse. Que le Seigneur donne la grâce de la prière en famille, par l'intercession de la Vierge Marie, que ceux qui prient déjà puissent persévérer, que ceux qui ne le font pas encore trouvent le courage de commencer et en soient comblés. Notre Père qui es aux cieux, que ton nom soit sanctifié, que ton règne vienne, que ta volonté soit faite sur la terre comme au ciel.
1: Je vous salue Marie, pleine de grâce. Le Seigneur est avec vous. Vous êtes bénie entre toutes les femmes, et Jésus, le fruit de vos entrailles, est béni.
2: Sainte Marie, Mère de Dieu, priez pour nous pauvres pécheurs, maintenant et à l'heure de notre mort. Amen.
1: Je vous salue, Marie pleine de grâce. Le Seigneur est avec vous. Vous êtes bénie entre toutes les femmes, et Jésus, le fruit de vos entrailles, est béni.
2: Sainte Marie, Mère de Dieu, priez pour nous pauvres pécheurs,
1: je vous salue Marie, pleine de grâce. Le Seigneur est avec vous. Vous êtes bénie entre toutes les femmes. Et Jésus, le fruit de vos entrailles, est béni.
2: Sainte Marie, Mère de Dieu, priez pour nous pauvres pécheurs, maintenant et à l'heure de notre mort. Amen.
1: Je vous salue Marie, pleine de grâce. Le Seigneur est avec vous. Vous êtes bénie entre toutes les femmes. Et Jésus, le fruit de vos entrailles, est béni.
2: Sainte Marie, Mère de Dieu, priez pour nous pauvres pécheurs, maintenant et à l'heure de notre mort. Amen.
1: Je vous salue, Marie, pleine de grâce. Le Seigneur est avec vous. Vous êtes bénie entre toutes les femmes. Et Jésus, le fruit de vos entrailles, est béni.
2: Sainte Marie, Mère de Dieu, priez pour nous pauvres pécheurs, maintenant et à l'heure de notre mort. Amen.
1: Je vous salue Marie, pleine de grâce. Le Seigneur est avec vous. Vous êtes bénie entre toutes les femmes. Et Jésus, le fruit de vos entrailles, est béni.
2: Sainte Marie, Mère de Dieu, priez pour nous pauvres pécheurs, maintenant et à l'heure de notre mort. Amen.
1: Je vous salue Marie, pleine de grâce. Le Seigneur est avec vous. Vous êtes bénie entre toutes les femmes. Et Jésus, le fruit de vos entrailles, est béni.
2: Sainte Marie, Mère de Dieu,
1: je vous salue Marie, pleine de grâce. Le Seigneur est avec vous. Vous êtes bénie entre toutes les femmes. Et Jésus, le fruit de vos entrailles, est béni.
2: Sainte Marie, Mère de Dieu, priez pour nous pauvres pécheurs, maintenant et à l'heure de notre mort. Amen.
1: Je vous salue Marie, pleine de grâce. Le Seigneur est avec vous. Vous êtes bénie entre toutes les femmes, et Jésus, le fruit de vos entrailles, est béni.
2: Sainte Marie, Mère de Dieu, priez pour nous pauvres pécheurs, maintenant et à l'heure de notre mort. Amen.
1: Je vous salue, Marie, pleine de grâce. Le Seigneur est avec vous. Vous êtes bénie entre toutes les femmes, et Jésus, le fruit de vos entrailles, est béni.
2: Sainte Marie, Mère de Dieu, priez pour nous pauvres pécheurs, maintenant et à l'heure de notre mort. Amen.

0: Marie conçue sans péché. Cinquième mystère glorieux, le couronnement de la Vierge au ciel. Du livre de l'Apocalypse. Un grand signe apparut dans le ciel, une femme ayant le soleil pour manteau, la lune sous les pieds, et sur la tête une couronne de 12 étoiles. Seigneur, que ton règne vienne avec puissance dans le cœur de chaque membre de la famille. Sois vainqueur des peurs, des mépris, des méchancetés entre membres d'une même famille. Toi qui as couronné Marie au ciel, viens faire éclater ta gloire dans les familles. Viens les couronner d'une couronne de paix et de joie pour qu'elles puissent te glorifier sur la terre. Notre Père qui es aux cieux, que ton nom soit sanctifié, que ton règne vienne, que ta volonté soit faite sur la terre comme au ciel.
1: Je vous salue Marie, pleine de grâce. Le Seigneur est avec vous. Vous êtes bénie entre toutes les femmes et Jésus, le fruit de vos entrailles, est béni.
2: Sainte Marie, Mère de Dieu, priez pour nous pauvres pécheurs, maintenant et à l'heure de notre mort.
1: Je vous salue Marie, pleine de grâce. Le Seigneur est avec vous. Vous êtes bénie entre toutes les femmes et Jésus, le fruit de vos entrailles, est béni.
2: Sainte Marie, Mère de Dieu, priez pour nous pauvres pécheurs, maintenant et à l'heure de notre mort. Amen.
1: Je vous salue Marie, pleine de grâce. Le Seigneur est avec vous. Vous êtes bénie entre toutes les femmes et Jésus, le fruit de vos entrailles, est béni.
2: Sainte Marie, Mère de Dieu,
1: je vous salue Marie, pleine de grâce. Le Seigneur est avec vous. Vous êtes bénie entre toutes les femmes et Jésus, le fruit de vos entrailles, est béni.
2: Sainte Marie, Mère de Dieu, priez pour nous pauvres pécheurs. Maintenant
1: et à l'heure de notre mort. Amen. Je vous salue Marie, pleine de grâce. Le Seigneur est avec vous. Vous êtes bénie entre toutes les femmes et Jésus, le fruit de vos entrailles, est béni.
2: Sainte Marie, Mère de Dieu, priez pour nous pauvres pécheurs. Maintenant et à l'heure de notre mort. Amen.
1: Je vous salue Marie, pleine de grâce. Le Seigneur est avec vous. Vous êtes bénie entre toutes les femmes et Jésus, le fruit de vos entrailles, est béni.
2: Sainte Marie, Mère de Dieu, priez pour nous pauvres pécheurs. Amen.
1: Je vous salue Marie, pleine de grâce. Le Seigneur est avec vous. Vous êtes bénie entre toutes les femmes et Jésus, le fruit de vos entrailles, est béni.
2: Sainte Marie, Mère de Dieu, priez pour nous pauvres pécheurs, maintenant et à l'heure de notre mort. Amen.
1: Je vous salue Marie, pleine de grâce. Le Seigneur est avec vous. Vous êtes bénie entre toutes les femmes et Jésus, le fruit de vos entrailles, est béni.
2: Sainte Marie, Mère de Dieu, priez pour nous pauvres pécheurs.
1: Je vous salue Marie, pleine de grâce. Le Seigneur est avec vous. Vous êtes bénie entre toutes les femmes et Jésus, le fruit de vos entrailles, est béni.
2: Sainte Marie, Mère de Dieu, priez pour nous pauvres.
1: Entrailles est béni.
2: Sainte Marie, Mère de Dieu, priez pour nous pauvres pécheurs.

0: Je vous salue Marie, pleine de grâce. Le Seigneur est avec vous. Vous êtes bénie entre toutes les femmes et Jésus, le fruit de vos entrailles, est béni.
1: Sainte Marie, Mère de Dieu, priez pour nous pauvres pécheurs, maintenant et à l'heure de notre mort. Amen.

aide de mettre toujours notre espérance dans les biens du ciel, tandis que nous accomplissons nos tâches temporelles, et d'obtenir un jour ce que nous attendons avec foi, par Jésus-Christ, ton Fils, notre Seigneur, qui vit et règne avec toi.

Notre-Dame de Lourdes, Notre-Dame de Lourdes, Notre-Dame de Lourdes, Sainte Bernadette.

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1: Bonsoir à tous, il est 21h, l'heure de votre libre antenne sur RCF Notre-Dame et je suis ravie d'être avec vous ce soir pour parler de Notre-Dame et je suis ravie d'être avec vous ce soir pour parler de Dieu. Dieu, une consonne, trois voyelles et la clé d'un univers, comme le disait notre invité lundi soir. Dieu est partout dans notre vocabulaire, nos prénoms, nos villes, nos expressions. Mais quelle place a-t-il dans notre vie? Que ce soit par la prière quotidienne ou improvisée, dans le silence, au cœur des bruits du quotidien, dans l'inattendu, le doute ou l'épreuve, et vous, comment êtes-vous connecté à Dieu? Vous avez, comme chaque soir, la parole au 01 56 56 44 00. Et ce soir, nous avons Véronne et Henri pour vous accueillir. Vous pouvez aussi nous rejoindre, vous le savez, sur notre chaîne YouTube et réagir en direct sur notre chat. Nous sommes ensemble jusqu'à 22h30. Et pour en parler ce soir, j'ai la joie d'accueillir à mes côtés le Père Jean Bosco. Bonsoir mon Père.
2: Bonsoir Marie-Leïla.
1: Merci beaucoup d'être avec nous ce soir. Père Jean, vous êtes responsable des jeunes de 11 à 17 ans au sein de la communauté des Béatitudes et vous êtes également à la tête de l'association Espérance Jeunes et ça fait déjà 20 ans que vous vivez cette aventure, cette belle aventure aux côtés des adolescents, un travail aux côtés de ces jeunes qui vous peut-être vous connectent directement à Dieu.
2: Comment ça se passe? Quand on est avec les jeunes, c'est vrai qu'il nous faut être connectés. Déjà à Dieu et ensuite à eux par différents moyens, un peu les réseaux, pas trop, mais surtout avec eux lors des camps, lors des pélés, tout ce qu'on organise pour eux.
1: Voilà, c'est ça. Avec Espérance Jeune, il y a des camps tout au long de l'année, des camps de ski en hiver, des camps d'été
2: pendant les vacances scolaires. On organise un petit peu, tout un programme sur l'année pour que à chaque vacances, on puisse leur permettre de rencontrer le Seigneur et de faire grandir leur foi petit à petit.
1: Les jeunes ont soif aujourd'hui, c'est un peu le constat que vous vivez.
2: Ouais,
1: que...
2: Ils ont très soif et on doit être là pour que cet âge charnière entre l'enfance et l'âge adulte, ils puissent vraiment faire leur expérience de Dieu, le rencontrer pour vraiment l'écouter et construire toute leur vie.
1: Un âge charnière, comme vous disiez, Père Jean Bosco. C'est ce que vous avez vécu, vous aussi, personnellement. Nous avons Charles avec nous au téléphone. Charles qui est avec nous depuis Lourdes. Bonsoir. Exactement. Charles.
3: Bonsoir Marina, bonsoir Père Jean Bosco. Oui, tout à fait.
1: Alors, on vous entend pas très bien. Rapprochez-vous un petit peu plus du téléphone, s'il vous plaît.
3: Est-ce que vous m'entendez mieux?
1: Oui, là, c'est mieux.
3: Ok. Et pour tout vous dire, là, je suis au bord du Gave.

0: la grotte de Lourdes, juste en face de moi. Donc, la Sainte Marie nous accompagne pour notre échange ce soir.
1: Merci beaucoup, Charles. Alors, cet âge charnière qu'évoquait le Père Jean Bosco, justement, vous aussi, vous êtes passé par là, vous avez aujourd'hui 18 ans. Comment est-ce que ça a commencé pour vous?
0: Bah, c'est vrai que c'est un âge hyper important pour chaque jeune. C'est aussi un moment où on forge un peu vers l'âge adulte, comme vous avez dit. Et c'est dans ces moments-là qu'on a, je pense, le plus besoin de Dieu pour nous accompagner. Moi, je sais que c'est lui qui m'aide à tout ce développement, à toutes les épreuves qu'on peut rencontrer pendant cet âge. Moi, j'ai eu la chance de découvrir ma foi
1: de manière personnelle.
0: De manière personnelle, on va dire, grâce au Père Jean Bosco, parce que j'ai eu la chance de participer au camp Espérance Jeune, des moments exceptionnels où on est vraiment témoin de l'unité des jeunes chrétiens autour du même, on va dire, du même objectif, c'est celui de se rapprocher au maximum de notre Seigneur. Et donc, les camps Espérance Jeune m'ont permis aussi pour moi de découvrir davantage ma foi.
1: Un tout premier camp, donc quand vous êtes en sixième.
0: Exactement.
1: À 12 ans.
0: À 12 ans, oui, tout à fait. C'est un moment où on développe sa foi tranquillement, mais pour l'instant un peu beaucoup. Et on suit beaucoup, on va à la messe. Enfin, en tout cas, moi j'allais à la messe avec mes parents tous les dimanches. Mais évidemment, c'est beaucoup de manière passive pour dire, on suit beaucoup la famille. On croit, mais par l'intermédiaire des plus âgés de la famille. Moi, je suis dernier d'une famille de 6 enfants, donc j'ai des exemples autour de moi. Et c'est vrai que l'été de ma 6e à 12 ans, j'ai eu la chance de participer au camp Espérance Jeune. Et un moment très fort, incroyable, où j'ai pu découvrir des piliers de la foi catholique comme l'adoration ou la prière. Simplement à plusieurs, que c'est en groupe qu'on avance tous ensemble. Là, je pense que l'Église, elle avance. Enfin, un chrétien seul, c'est pas un chrétien qui peut aller très très loin. On va encore plus loin quand on est plusieurs, et c'est ça qu'on découvre avec les camps Espérance Jeune. On se retrouve. Vous me corrigez, Père Jean Bosco, si je ne dis pas de bêtises, on doit être une centaine de jeunes à peu près, un peu moins peut-être.
2: 150 environ.
0: 150,
2: un petit peu plus que ça.
0: Un peu plus, voilà. Voilà, donc c'est exceptionnel. On vit à 150 pendant une semaine, on se voit tous, on grandit petit à petit, et on se fait grandir mutuellement aussi, évidemment, dès l'âge de 12 ans.
1: Une expérience qui a été fondamentale pour vous, Charles, on le comprend ce soir, parce qu'aujourd'hui vous êtes... engagé, vous êtes musicien et vous jouez dans un groupe de pop louange, vous êtes engagé également en tant que scout, il y a plein de choses aujourd'hui.
0: Ouais.
1: Aujourd'hui, vous êtes à Lourdes en tant que brancardier.
0: Tout à fait. Voilà, oui, pour moi, c'est très important l'engagement dans l'église, parce que ça me permet de vivre ma foi d'une autre manière que seulement par la prière, on va dire personnelle, qui prend aussi une large place dans ma vie aujourd'hui, mais l'engagement par la musique, en effet, voilà, j'accompagne beaucoup d'événements avec la musique, comme des temps de louange avec Alpha, ou encore des messes, parce que j'anime au piano et au chant des messes, jusqu'à 3 messes par week-end pour
1: c'est incroyable, ça, bravo.
0: Non mais franchement, je fais avec plaisir. C'est une manière pour moi de remercier Dieu du don qu'il m'a donné, parce que j'ai cette chance, moi, de faire de la musique. D'accompagner les messes au piano, c'est un moyen pour moi de remercier, entre guillemets, le Seigneur, et aussi, ma paroisse ou encore toutes les personnes qui m'ont aidé à grandir de ma foi. Voilà. Donc, c'est un de mes engagements, c'est la musique, c'est, on va dire, c'est le plus important. Mmh. Voilà, je fais partie d'un groupe de pop louange s'appelle Hild. Et avec ce groupe, on accompagne des événements, on anime des soirées de louanges et adorations, voilà, comme je l'ai dit, des temps de alpha, ou encore des mariages, enfin, plein d'événements qui me permettent de vivre ma foi d'une manière, on va dire, plus concrète. Parce qu'on dit que

0: de la canonisation de Carlo et de Pier Giorgio. Voilà, donc vraiment un beau signe un petit peu de ce que aussi le Seigneur permet. Et puis
1: Eh
0: voilà,
1: bien,
0: c'est
1: tout
0: beau
1: à
0: de
1: fait.
0: voir aussi ce que le Seigneur sème. Et puis
1: Oui.
0: on le voit pas pendant un temps, puis tac, on voit
1: Voilà.
0: telle fleur qui est là. Et on peut que rendre grâce à Dieu à ce moment-là de ce qui a été semé.
1: Oui. Vous qui accompagnez de nombreux jeunes, comment ça se passe? Souvent, voilà, on les a accompagnés et puis on les perd de vue. Est-ce qu'on les retrouve comme Charles ou c'est plutôt des expériences rares?
0: Alors non, on a la chance que parmi tous nos animateurs, on va dire les trois quarts de nos animateurs sont des jeunes qui sont passés par les camps et qui reviennent pour redonner ce qu'ils ont reçu. Et ça, c'est, enfin, je dirais pour moi le plus beau des témoignages, c'est de se dire, mon saint patron disait, l'important c'est pas de d'œuvrer seul, mais c'est de former des formateurs et former des disciples. Et ça, c'est une grande grâce parce que Espérant Jeune, on a cette grande joie de pouvoir continuer et d'accompagner des jeunes qui reviennent redonner ce qu'ils ont reçu.
1: Ces jeunes, vous en faites partie. Charles, il y a eu un déclic, un moment important, un moment fort dans votre cheminement spirituel. Est-ce que vous voulez bien nous le raconter?
2: Oui, bien sûr. Bah, c'était justement en camp de jeunes avec les béatitudes, avec Espérance Jeune, et au cours d'une confession, parce que
1: Donc
2: beaucoup
1: votre tout
2: de... On va
1: premier
2: dire...
1: camp, c'est ça?
2: Ouais, exactement. Tout premier camp, c'est il y a plusieurs soirées qui sont organisées au cours de la semaine, dont une soirée confession. Et on y va parce qu'il faut y aller. Vraiment. Franchement, premier camp, on ne connaît pas bien et on dit c'est et on n'a pas l'habitude, et donc j'y vais, je rencontre un prêtre que je ne connaissais pas du tout, qui venait d'un pays, je crois, de l'Est, je sais plus exactement, et je me dis, franchement, je vais essayer de décourter au maximum, parce que comment dire, je me sens pas très à l'aise ici, je vais raconter mes péchés à quelqu'un que je connais pas du tout, c'est les premières expériences de réconciliation. Et à la fin de ma confession, qui s'est tout à fait bien passée, le prêtre m'a dit une phrase que je n'ai jamais oubliée et que je redis chaque jour, à chaque moment où je me sens peut-être un peu seul ou que je suis face à une épreuve. Cette phrase, c'est une prière de Sainte-Christine qui ne fait que 5 mots et pourtant qui résume, je vais dire très bien la foi, c'est Jésus, j'ai confiance en toi. Et cette phrase m'a été vraiment un déclic pour moi. C'est là que j'ai, entre guillemets, compris quelque chose dans la foi. C'est que quoi que nous fassions, quoi que ce soit, les choix qu'on peut poser dans notre vie ou les solutions qu'on peut faire à un tel problème, une phrase peut tout régler et peut en tout cas nous guider et nous apaiser. C'est vraiment cette phrase, Jésus, j'ai confiance en toi. Pour moi, c'est la plus belle phrase que j'ai pu entendre. Comme ma vie de foi et que je dis aujourd'hui tous les jours, par exemple en ce moment brancardier, bah on va pas se cacher, c'est pas toujours simple, la fatigue nous prend très vite, et je sais que quand il y a une côte devant nous et qu'on est en train de tirer un brancard, bon Jésus j'ai confiance en toi, ça va bien se passer, je vais pas m'écrouler au milieu, puis Jésus j'ai confiance en toi, le contact avec les plus fragiles c'est pas toujours simple, et en fait Jésus est là, Jésus nous accompagne, Jésus envoie son Esprit Saint pour guider nos paroles, nos gestes, avec les personnes fragiles. Enfin, c'est un exemple, hein, évidemment, mon cardinal. Cette phrase, je peux l'utiliser tous les jours, de mes journées. Enfin, vraiment, c'est un peu le déclic dans ma vie de foi, voilà, grâce au camp Espérance Jeune.
1: 5 mots qui
0: Amen.
1: vous portent, voilà, jusqu'à aujourd'hui. Jésus, j'ai confiance en toi. Cette prière de Sainte Faustine. Et vous, Père Jean Bosco, on sait que ben un adolescent n'a pas forcément confiance en lui, a beaucoup de doutes, de questions. C'est puissant là, ce qu'on vient d'entendre.
0: Oui, c'est puissant parce que c'est vrai, comme le dit Charles, hein, l'adolescence, c'est un âge où il y a aussi les montagnes russes, où il y a des moments où l'excitation et puis des gros temps un peu de balle, comme ils disent, hein, où là, à ce moment-là, on ne sait plus, on n'a plus confiance. Et ces prières de Sainte Faustine, voilà, qui redit, ben non, non, non, allez, allez,

0: je me relève malgré mon péché, malgré si, malgré peut-être mes échecs, et j'avance, et j'avance. Jésus, j'ai confiance en toi.
1: Et on garde le cap, surtout. Charles, pour conclure, puisqu'on va vous laisser poursuivre votre veillée à Lourdes, qu'est-ce que vous aimeriez dire peut-être à un jeune qui nous écoute aujourd'hui et qui, justement, doute?
2: Ben, je pense que je dirais de garder confiance, de garder confiance que le Seigneur est toujours là, même dans les moments les plus compliqués. Je pense qu'il est même là 2 fois plus dans ces moments-là. Je pense que je lui dirais aussi qu'il faut être fidèle à soi-même, fidèle à ce qu'on est, parce que Jésus nous accepte comme nous sommes, et c'est rien de. Parce qu'on sait que l'âge de l'adolescence, c'est aussi un moment où on peut moins bien dans sa peau, on peut se chercher beaucoup, on se cherche beaucoup d'ailleurs. Et je pense que le Seigneur a une route toute tracée pour nous. Et il faut garder confiance en lui, que quoi que nous fassions, c'est la volonté de Dieu, ça sera toujours une bonne chose pour nous, même si ça, il faut passer par des obstacles, des épreuves, des choses plus compliquées. Garder confiance en Dieu, je pense que c'est la meilleure clé pour avancer, voilà, spirituellement et même dans la vie et tous les jours en tant que civil, garder le Seigneur auprès de soi et garder confiance en lui, c'est, je pense, la clé pour avancer aujourd'hui en tant que jeune.
1: Merci beaucoup, Charles.
0: Merci Charles.
1: Merci
2: Avec plaisir.
1: d'avoir été avec
2: Merci à vous.
1: nous.
0: Très bien pour nous devant la Vierge Marie à la grotte.
1: Sans
2: Sans faute,
1: merci.
2: ça sera fait.
1: Merci beaucoup, Charles, pour votre témoignage ce soir. Et vous aussi, venez nous raconter vos expériences personnelles. Comment est-ce que vous vivez votre lien avec Dieu? 01 56 56 44 00. Je salue tous ceux qui sont avec nous sur notre chat et qui réagissent. Bonsoir à vous. Nicolas qui nous dit que moi, je prie tout simplement pour être connecté à Dieu. Je prie le Notre Père et le Je vous salue Marie. J'écoute aussi des gens qui sont croyants et je pense à lui avec passion. Merci Nicolas pour votre réaction. Il y a également Geneviève, Patricia et Jean-Michel. Geneviève qui nous dit qu'elle lui parle très souvent dans la journée, parfois pour implorer son aide, oui, elle l'avoue, mais aussi tout simplement pour lui rendre grâce à tout moment. Merci Geneviève pour votre commentaire. Et puis il y a également Jean-Paul qui est avec nous. Jean-Paul qui nous dit que lui, c'est comme un ami. Voilà, il peut se confier à lui. Et on va en parler ce soir avec vous, Père Jean Bosco. Comment est-ce que nous sommes connectés? Quel est notre lien à Dieu? 01 56 56 44 00 pour nous rejoindre. On va écouter tout de suite notre première pause musicale, Ciel ouvert du collectif des Béatitudes. À tout de suite.
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0: Des béatitudes, le ciel est ouvert ce soir pour nous accompagner dans cette émission autour de Dieu et vous. Comment est-ce que vous êtes connectés à Dieu? Nous avons le Père Jean Bosco avec nous. Père, vous êtes responsable des jeunes de 11 à 17 ans au sein de cette communauté, la communauté des béatitudes, que vous avez rejoint, vous, assez jeune. Comment ça s'est passé pour vous à l'adolescence? Est-ce que vous étiez déjà très porté par la spiritualité, la foi? Est-ce que vous étiez encore passif, comme Charles nous le disait, à 12 ans, ou pas?
1: Alors, à 12 ans, oui, j'étais passif. Je suivais les parents. Moi, c'est vraiment...
0: Mais des parents pratiquement.
1: Des parents pratiquants. Voilà, on allait à la messe tous les dimanches. On ratait pas. On arrivait en retard, mais on ratait pas. Mais moi, c'est vraiment l'année de ma confirmation. Où j'ai fait ma confirmation parce que et mon frère aîné, qui était éducateur pour handicapés, m'avait offert comme cadeau de confirmation de participer à un camp de jeunes. Et c'est là que
0: le
1: tout
0: tout
1: s'est
0: premier
1: passé.
0: Camp aussi.
1: Voilà, exactement.
0: À quel âge?
1: 15 ans, 14 15 ans et demi, 15 ans, voilà. Pendant ce camp, j'ai fait vraiment la rencontre du Seigneur dans l'Eucharistie, avec un feu en mon cœur. Et à partir de ce moment-là, le Seigneur est venu vraiment me retourner. Et moi qui étais plutôt un bon vivant, un peu déconneur, on peut dire un peu, voilà, avec une bonne d'amis et tout ça, je suis resté un bon vivant, hein, bien sûr,
0: oui.
1: mais avec vraiment cette découverte. Le ciel est ouvert et là, il faut se connecter à Dieu parce qu'il a un projet d'amour. Et donc, à partir de là, et mon appel a été en seconde, hein, vraiment assez fort, devant le Saint-Sacrement, une nuit d'adoration, où là, j'ai vraiment eu cette certitude que le Seigneur m'appelait.
0: Et donc, c'était ensuite, déjà la communauté des béatitudes ou pas?
1: Non, non, c'était au sein de la serviteur de Jésus et de Marie, de l'abbaye d'Ourscamp. C'est dans cette abbaye-là que j'ai eu cet appel. Et puis.
0: Et c'était clair. Là,
1: Et c'était clair. Enfin, c'était une question. Hein. J'ai eu comme un flash. Oui. Je me suis vu en aube. Et à l'époque, je voulais faire du. Enfin, c'était une question. Hein. J'ai eu comme un flash. Oui. Je me suis vu en aube. Et

0: À l'époque, je voulais faire du commerce international, je voulais voyager, je voulais tout ça. Comme s'il y avait une porte qui était à gauche que j'avais jamais vue et qui s'ouvrait, qui disait, et celle-là, tu l'as déjà pensée? Et donc c'est à ce moment-là que je me suis vraiment posé la question, qu'est-ce que tu veux, Seigneur? Et cette même année-là, en fait, j'ai eu la chance de découvrir plein de réalités d'église avec les scouts. On a été chez des sœurs, des petites sœurs de Bethléem pour un monastère. J'ai été cette même année-là, brancardier à Lourdes aussi. Et je suis retourné aussi pour un camp de jeunes. Et là, il y a eu un point encore en plus qui s'est mis. C'est l'année d'après encore où j'ai découvert la communauté et le foyer de discernement qu'avait la communauté à l'époque et qui m'a permis ensuite de vraiment de discerner ce que voulait le Seigneur. Donc assez jeune, le Seigneur m'a accueilli, on va dire.
1: Ouais, et alors aujourd'hui, quelle aventure avec tous ces jeunes. Vous êtes à la tête de cette association Espérance Jeunes depuis une vingtaine d'années.
0: Oui, exactement, depuis
1: Et
0: 2004.
1: 2004, exactement, plus de 20 ans
0: Oui, plus de
1: alors.
0: 20 ans.
1: Et vous avez collaboré pour la 9e édition de ce livre, Toi et Dieu, connexion directe, un recueil de prières d'adolescents. Ça vient tout juste de sortir aux éditions des Béatitudes, justement.
0: Voilà, c'est la 8e édition, ouais, c'est ça, non?
1: Neuvième,
0: 9e, c'est ça.
1: neuvième déjà,
0: Et
1: ouais.
0: donc, il y a quelques années, on avait déjà travaillé sur ce prière d'ado, hein, qui avait un autre look au niveau de la couverture. Et puis, et là, un petit peu avec la canonisation de Carlo
1: De
0: et de
1: nouveaux
0: Pier Giorgio,
1: témoignages.
0: de nouveaux témoignages, de nouveaux saints, un petit peu qui nous permettent aussi de réactualiser. Et puis de se dire, ben voilà, aujourd'hui, les jeunes ont besoin vraiment qu'on leur apprenne à prier. Hein, beaucoup arrivent et ne savent pas prier. Ils récitent des prières, mais ils ne savent pas prier et rentrer en relation vraiment avec Dieu. Et ça, c'est tout le but de tous nos camps, je dirais, que les jeunes puissent faire l'expérience de Dieu, et spécialement de l'Eucharistie, du Seigneur dans l'Eucharistie. Ça, pour nous, c'est. Quand on a réussi vraiment à ce qu'ils découvrent le Seigneur et qu'ils puissent vraiment goûter la présence de Dieu dans l'Eucharistie, on se dit, ben, voilà, ça va les suivre tout au long de leur vie parce qu'ils pourront, dans tous ces lieux-là, découvrir un peu plus qu'il est présent et qu'il les accompagne.
1: Un outil pour nos jeunes, donc, mais pas que, ça peut aussi aider les parents, les grands-parents, les éducateurs,
0: Tout à
1: tous ceux
0: fait.
1: qui sont
0: Voilà,
1: intéressés,
0: c'est un premier
1: en
0: livre
1: recherche.
0: voilà, dans un premier temps, il y a une première partie où on a des prières originales qui ont été écrites par des adolescents, hein, sur différents thèmes et qui permettent, en fait, dans les différents sujets que vivent les jeunes, que ce soit la famille, que ce soit l'école, que ce soit les amis, que ce soit tout ça, de pouvoir se retrouver, eux qui n'ont peut-être pas l'habitude ou de prier, ben, ils peuvent s'approprier ces prières avant de prier eux-mêmes avec leurs propres mots. Et puis ensuite, une deuxième partie, c'est l'intercession de ces saints plus ou moins jeunes qui ont suivi le Christ, et comment, après une petite présentation de chacun des saints, bah, une petite prière de demander à ce saint du ciel, bah, de m'aider sur mon chemin. Et puis à la troisième partie, c'est toutes les prières un peu traditionnelles de l'Église, avec quelques réflexions qui sont données et qui permettent vraiment à un jeune d'être accompagné et de avoir vraiment un outil pour sa prière personnelle.
1: Vous avez un saint préféré, vous? Père Jean Bosco, le nom.
0: Alors oui, Saint Jean Bosco, pour moi, voilà, il m'est
1: on dit
0: tombé
1: long.
0: dessus. Don Bosco était quand même important. Et j'ai beaucoup aimé dans la relation de Saint Jean Bosco et de Dominique Savio, aussi de se dire, ben, voilà, quand Dominique Savio demande à Saint Jean Bosco, dire, voilà, je suis l'étoffe, tu es le tailleur, aide-moi à devenir un saint. Et c'est une responsabilité, hein, donc quand les jeunes nous sont confiés et que ils demandent qu'on leur apprenne à prier. Et puis, alors, c'est vrai que dans les deux nouveaux saints de
1: De
0: l'année
1: cette
0: dernière, de cette
1: oui.
0: année, hein, Carlo et Pier Giorgio, voilà, j'aime beaucoup Pier Giorgio
1: Oui.
0: j'ai eu la chance d'aller dans la maison de famille à Pologne et dans tous ces lieux un petit peu où il a vécu. Et puis Carlo aussi.

0: fille, en rencontrant sa maman aussi avec des jeunes il y a pas très longtemps, il y a juste 2 ans. Voilà, il nous étonne et aujourd'hui, vraiment, c'est un exemple de saint quand même qui est splendide. Mais il y avait eu un autre qui est pas encore saint, qui est vénérable,
1: Oui.
0: qui a été pour moi hyper important quand j'étais adolescent et qui était de la famille marianiste. C'est Faustino Pérez Manglano. Et il y avait un petit bouquin que son père spirituel avait écrit. Il habitait Valence et au sein des marianistes. Et il a une vie toute simple, hein. Et il a écrit, on a son petit un petit livre qui est fait de tout son carnet de bord, un petit peu, hein, qui est splendide, qui est un dessin avant Carlo, et qui m'a beaucoup parlé et qui parle beaucoup aux jeunes.
1: Ah, une belle figure à découvrir
0: Voilà.
1: donc également. 01 56 56 44 00 pour nous rejoindre et nous dire comment est-ce que vous vivez votre lien avec Dieu. C'est Johanna que nous allons accueillir, Johanna qui nous appelle d'Avignon. Bonsoir Johanna.
2: Bonsoir Marie-Laïla, bonsoir mon père.
0: Bonsoir Laïla.
1: Ça va bien Johanna?
0: Johanna, pardon.
2: Oui, ça va, merci beaucoup, ça fait longtemps.
1: Oui, ça fait longtemps, exactement.
2: C'est vrai, mais je suis beaucoup, beaucoup occupée, donc, mais j'écoute des fois, mais je
1: Mais
2: n'interviens pas.
1: oui, mais en tout cas, c'est très bien de vous avoir ce soir.
2: Oui, le thème, il me parle beaucoup parce qu'en ce moment, je suis un peu déconnectée de Dieu, sachant que bon, la Sainte Vierge, c'est la Wi-Fi, hein, c'est la Wi-Fi, heureusement, hein, qui nous ramène toujours vers le Seigneur, mais c'est vrai que c'est un peu compliqué de se maintenir toujours dans la connexion de Dieu quand on est happé par le quotidien, en fait, par le boulot, par les démarches administratives, par encore un prochain déménagement. Donc,
1: Ah oui.
2: rester toujours connecté à Dieu, c'est un peu compliqué. Ce que je fais, moi, c'est que là, par exemple, bientôt, là, je vais aller faire une retraite au foyer de charité. Il a parlé de Valence, donc c'est pas loin en plus. Je vais aller faire une retraite en silence sur l'art de discerner. En fait, j'ai besoin toujours soit de me connecter, pour me connecter à Dieu, soit d'aller dans la nature, soit aller dans des monastères ou pour faire des retraites pour justement me recentrer. Parce que c'était souvent, je suis parasitée par beaucoup de choses de la vie. Et je trouve qu'on a cette grâce d'avoir beaucoup de sanctuaires en France. Comme je dis, moi,
1: On
2: les
1: les
2: sanctuaires,
1: évoquait
2: ça...
1: hier d'ailleurs, les sanctuaires.
2: Ah, mais j'ai même pas écouté. Bah, hier, j'ai
1: Ah
2: pas
1: ben
2: écouté,
1: voilà, il faut se connecter, hein.
0: Il faudra réécouter
2: ben
0: votre
2: ouais,
0: podcast.
2: on a cette grâce, ouais. Les sanctuaires, pour moi, c'est des gouttes du ciel, en fait. C'est des gouttes du ciel un peu partout. On a cette grâce qui nous permet de nous maintenir, en fait, d'avoir justement cette connexion, cette verticalité avec l'horizontalité. Donc voilà, mais c'est pas évident. Hein. Et du coup, en fait, c'est ce besoin, mais c'est comme si que la Sainte Vierge, elle m'appelle, elle me tient la main et elle me dit, bon, ça fait longtemps que t'as pas parlé avec mon fils. Allez, viens, je t'amène vers lui. Et c'est ça, en fait. Moi, c'est ce qui me permet de me maintenir vraiment dans ma relation avec Dieu, en fait.
1: Ouais, c'est une belle relation. Alors, oui, le silence, c'est important, Père Jean Bosco,
0: Oui,
1: retrouver le
0: c'est
1: silence justement
0: important,
1: pour se
0: comme
1: connecter.
0: disait Johanna, hein, toute la nature. Moi, c'est aussi grâce au scoutisme aussi qui m'a permis de redécouvrir vraiment par la nature, par ce silence, par la contemplation, revenir vraiment à ce que Dieu a fait. Et là, pouvoir s'émerveiller tout simplement. Voilà. Et comme disait Johanna par rapport à la Sainte Vierge et le Wi-Fi, j'aime beaucoup
1: Ouais.
0: ce moment de la visitation. Parce que là, je me suis dit, voilà, il y a eu une relation entre Jésus et comment s'appelle, et Jean-Baptiste, tellement forte, hein, par la présence de ces deux mères. Et là, il y a cette communication qui est faite. Et de temps en temps, ben, voilà, quand on s'approche de Marie, eh ben, c'est elle qui peut nous reconnecter au Christ en disant, voilà, voilà, c'est ton fils encore, c'est ta fille. Et elle qui nous permet encore de redire tout simplement encore, j'ai besoin de toi, Jésus. Voilà, j'ai confiance en toi, mais Voilà, j'ai besoin de toi. Et puis, ne pas hésiter aussi avec le Christ d'être précis, d'être clair et lui demander des choses très précises. Vraiment. D'être précis, de demander vraiment à Dieu.
1: Eh bien voilà un bon conseil. Merci beaucoup, Johanna.
2: Ben,
1: Et
2: merci.
1: on vous souhaite une belle retraite alors.
2: Oui, ben voilà, je prierai pour vous, avec
0: Oui,
2: joie.
0: merci.
1: Merci beaucoup et à très
2: Bonne soirée.
1: bientôt
0: À
1: sur notre
2: bientôt. À très
1: antenne.
2: bientôt. Merci.
1: Nous allons à présent du côté de Douai, c'est Corinne.
2: Oui.
1: C'est aussi un grand plaisir de vous retrouver, Corinne. Ça fait quelque
2: Ah
1: temps aussi.
2: oui, j'étais très fatiguée,
1: Ah.
2: j'étais fatiguée, donc j'ai hiberné aussi beaucoup peut-être.
1: Ah oui, bah on vous comprend.
2: Ouais, c'est comme ça, et puis bon.
1: Et là, on se
2: Mais j'y
1: reconnecte,
2: ai,
1: ça tombe bien.
2: oui, ouais, je vais toujours dans mon cœur, et puis c'est vrai que le soir je dormais, mais le matin j'écoutais quand même les lectures le matin, et ça c'est vivifiant en fait, hein. Les lectures, à force de les entendre, les réentendre depuis qu'on est petit, il y a toujours les évangiles qui reviennent, et avec ce qu'on vit, dans ce que j'ai vécu, c'est redimensionner et re-questionner, ça prend une autre dimension, et c'est fabuleux, je trouve ça, parce que eh ben, la même parole, elle nourrit profondément et dit toujours d'une manière différente, en fait. Et ça, c'est beau aussi. Donc, et Dieu, il est. Moi, il y a quelque chose qui me faisait beaucoup de bien. C'est parfois, je dis, mais ça veut rien dire. Mais non, la création, il y a de l'intelligence et Dieu, il est intelligent. J'y crois, quoi. Même si je comprends pas tout.
1: Oui.
2: Et ça, c'est porteur parce que on dit qu'il n'y a pas de mystère dans. Mais si, parce qu'on découvre Dieu chaque jour, et chaque jour, c'est Dieu, mais sous un autre angle. Et voilà, et puis il y a des mots magiques aussi. Tout à l'heure, j'ai entendu Charles qui disait parfois des petits mots. Et moi, j'ai découvert le mot éléison. Je n'ai pas fait de grec, mais j'ai appris que c'était un mot grec. Je croyais que c'était quelque chose d'assez joyeux, mais en fait, ça veut dire prends pitié. Et bien, ça, c'est un mot qui m'aide. Parce que ça m'aide à, parfois, je n'ai pas toujours bien compris pourquoi mes parents, parce que c'est toujours la famille, le nucléaire, hein, le nucléus, le nœud. Hein, et quand je dis Eleison, eh bien, il y a une petite lumière, il y a quelque chose de beau qui sort, parce que je suis pas dans les récriminations, pas dans je comprends pas, le désespoir. Et le Eleison, il est pour moi, il est splendide. Voilà,
1: Oui.
2: ces petits mots-là. Je me suis toujours embarquée, j'ai même pas dit bonjour à monsieur l'abbé.
1: Qui vous écoute
0: Bonsoir.
1: attentivement.
0: Voilà, je vous écoute. Et dans
2: Et
0: ce que vous
2: puis,
0: disiez de et ce Eleison,
1: ouais.
0: ça me fait penser à, vous savez, la prière du chapelet russe,
2: Ouais,
0: hein, le Tchotki, où on dit Seigneur, prends pitié de moi, pécheur, et ça, fils du Dieu vivant. Prends pitié de moi, pécheur. C'est ça, c'est ce Eleison. Et plus on prend conscience qu'il est miséricorde, qui vient, et plus ça apaise, plus peut-être nos revendications, plus peut-être nos aigreurs, voilà, disparaissent, parce que ben, il y a ce doux, cette douce eau, par cette parole qui est redite, Eleison. Voilà. Et ça me fait vraiment penser, hein, de ce petit chapelet, hein, où il y a sang. Seigneur Jésus, fils du Dieu vivant, prends pitié de moi, pécheur. Et plus on va le dire, plus ça va faire peut-être partir tous les nœuds qu'on a en nous pour laisser la grâce du Seigneur couler dans votre cœur.
2: Oui, parce qu'en plus, c'est le mot qu'on dit à l'église.
0: Bien
2: Et moi,
0: sûr.
2: depuis que je suis petite, j'entends Eleison, Eleison. C'est vrai qu'il y a des chants, il y a des Eleison qui sont parfois joyeux un petit peu, hein. Mais eh ben, le fait de le dire peut-être dans une autre langue, je ne sais pas quelle incidence ça a, mais ça a un effet plus qu'un prends pitié. Vraiment, moi, le Eleison, je ne sais pas pourquoi, mais c'est comme ça chez moi.
1: Une résonance
0: Eh oui, le
1: particulière.
0: Seigneur permet un.
2: Ouais, et
1: Ouais.
2: c'est comme l'Eucharistie. Quand j'ai compris qu'Eucharistie, ça voulait dire aussi action de grâce,
3: Ça veut dire qu'on tend la main et on est en action de grâce. Et quand je répète, parce qu'on me l'a tellement, j'ai tellement entendu ce mot-là, sans vraiment le comprendre, et depuis que je sais que c'est action de grâce, ben, quand je dis Eucharistie, il y a quelque chose qui...
0: Qui vous connecte encore
3: oui,
0: à Dieu.
3: Qui est quelque chose d'incroyable. Mais parce qu'en plus, c'est au cœur de la messe, en fait. Voilà. Donc, voilà, parce que la vie, elle est par... Bon, moi, j'ai fini en 59, donc j'ai besoin aussi de petits mots qui sont des rayons de soleil.
1: Alors, voilà, des petites lumières tout au long de nos vies.
3: Qui percutent et qui vont tout de suite pour cibler
1: Voilà, qui nous connecte directement au ciel. Voilà. Merci beaucoup, Corinne.
3: Merci à vous aussi.
1: Très heureuse de vous avoir entendu à nouveau ce soir sur notre antenne. Restez à notre écoute, 01 56 56 44 00 pour participer et nous raconter vous aussi comment Dieu se manifeste dans votre vie. On écoute tout de suite Merci bon Dieu, Harry Belafonte.
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0: Regarde tout ce que la nature nous apporte, Dieu. Merci, merci mon bon Dieu. C'est Harry Belafonte avec nous ce soir. Et vous aussi, vous venez nous parler de votre connexion à Dieu. Nous avons toujours le Père Jean Bosco avec nous. Père Jean Bosco, vous qui vous occupez des jeunes de la communauté des Béatitudes, donc entre 11 et 17 ans, en gros.
1: Voilà, c'est ça. Cette tranche d'âge-là.
0: Et il y a de quoi faire.
1: Et après, il y a de quoi faire.
0: Ouais, ouais.
1: Et c'est passionnant.
0: Beaucoup de questions, ces jeunes, sur le monde qui les attend.
1: Beaucoup de questions, oui. Et puis, surtout aussi, désir de connaître. Mm. Il y a une soif de connaître, une soif de découvrir un peu ce que Dieu veut pour eux. Et puis, ce temps de l'adolescence, c'est le temps de l'amitié par excellence. Et ça, c'est vraiment... je suis étonné de voir que, durant nos camps, les amitiés qui sont tissées continuent encore et sont, parce qu'elles sont ancrées sur le Christ, et ben elles sont fortes et elles durent. Et ça, c'est quelque chose de très, très beau.
0: Mm. Nous allons accueillir à présent Laurent. Laurent, bonsoir.
2: Oui, bonsoir Marie-Leïla, bonsoir au Père Jean Bosco, aux auditrices et aux auditeurs de RTF Radio Notre-Dame. Voilà, donc moi je voulais participer, merci bon Dieu, oui, comme dit la chanson, à l'émission ce soir parce que Dieu est, je dirais, premier servi dans ma vie, en tout cas j'essaye, et donc je commence la journée en priant, et je la termine aussi en priant, d'ailleurs souvent avec, tous les matins d'ailleurs avec la prière à 5h50 sur RCF. Ensuite, alors j'écoute aussi beaucoup RCF, je participe notamment à différentes émissions, dont celle-ci, mais aussi à l'émission du dimanche pour les prisonniers, où je donne des messages de solidarité parce que je ne connais personne qui est en prison. Voilà, mais je vais également à la messe. Et puis ensuite, je participe à différents soir aux lectures aussi à la messe, comme bénévole à Lourdes. J'ai été aussi plusieurs fois bénévole au JMJ. Et puis après, j'apporte aussi la communion à des personnes qui ne peuvent pas se déplacer, des visites à des personnes dans des EHPAD, parce que j'ai été moi longtemps à l'hôpital, donc je sais que c'est important les visites. Et tout ça, je le fais pour essayer de mettre en harmonie mes actes avec ma foi, que j'ai eu ce don de recevoir la foi. Et puis après, il y a l'autre dimension également, lors des veillées d'adoration, ou alors de savoir m'émerveiller de tout ce que Dieu nous donne à rencontrer dans notre vie de tous les jours, que ce soit les fleurs, les oiseaux, les sourires des gens, des amitiés. Comme nous disait tout à l'heure le Père, quand j'ai fait les premières JMJ en l'an 2000, j'ai depuis des amis qui sont restés avec qui je suis toujours en contact. L'année dernière, je suis allé à Rome pour l'année jubilaire. Comme ils sont italiens, je les ai retrouvés. Donc maintenant, ils ont eu des enfants, des petits-enfants. Et du coup, c'est vrai que c'est une amitié très forte. Et je crois que j'ai à peu près fait le tour. Mais enfin, en tout cas, j'essaye de vivre tous les instants de ma vie. Alors peut-être aussi parce que comme j'ai eu de graves épreuves de santé et familiales et que je pense que je suis un petit peu miraculée, en tout cas je sais ce que je dois donc beaucoup à Dieu, comme chacun de nous déjà, puisqu'on a la vie, et donc j'essaye de remercier Dieu dès que je peux, quoi, avec mes moyens.
1: Voilà, connecté à Dieu et ensuite connecté aux autres. Ça,
2: voilà,
1: c'est essentiel.
2: Ça. Voilà, mais disons que j'essaye le plus possible parce que, bon, des fois, les autres, ça peut être aussi déstabilisateur et malheureusement, nous ne vivons pas dans un monde idéal. Donc, même quand on essaye de faire des choses de bon cœur, quelquefois, on peut nous prêter des intentions qui ne sont pas forcément les nôtres. Donc, voilà.
1: Mais le plus important, c'est d'avoir ce cœur pur.
2: Voilà.
1: Cette intention pure et ensuite, ça passe. Voilà. Mais c'est ça qui compte le plus.
2: C'est ça.
1: C'est que Dieu nous donne ça et ensuite, le retour, ce que pensent les gens, c'est pas trop grave. Mm. Voilà, c'est ce qui est notre intention. Elle doit être comme ça.
0: Et merci de nous l'avoir partagé ce soir sur notre antenne. Merci beaucoup, Laurent, pour votre appel.
2: Et merci pour votre bonne émission. Bonne fin de soirée, bon courage.
0: Merci. Bonne soirée à vous aussi. Laurent 01 56 56 44 00 pour nous rejoindre. Laurent, hyper connecté.
1: Oui.
0: C'est beau ça.
1: Ouais, dans tout ce qu'il fait. Ouais, ça, là. Ouais. Voilà, dans tout
0: à
1: ça.
0: À Dieu et aux autres, voilà. Ça, c'est essentiel.
1: Exactement. Oui, parce que, bon, on pourrait être qu'à Dieu, mais le Seigneur nous envoie vers les autres. C'est ce qu'il a fait avec ses disciples. C'est ce qu'on entend encore dans toutes les lectures aujourd'hui, encore dans tout ce temps pascal. Voilà. Il y a des persécutions, hein, on l'a vu avec Étienne. Il y a des moments où les disciples partent loin, mais à chaque fois, c'est pour être auprès des autres. Donc, c'est ça ce qui est essentiel. Le Seigneur, dans toutes ces étapes-là, son Esprit Saint, il nous envoie à droite, à gauche, mais à chaque fois, c'est pour pouvoir permettre que sa parole soit connue.
0: Oui. On va, nous aussi, un peu à droite, à gauche, après Avignon, Douai et Vitry, on part en Allemagne, du côté de Düsseldorf. Bonsoir Hugo.
3: Bonsoir Marie-Laïla, bonsoir Père Bosco.
1: Bonsoir.
0: Merci beaucoup d'être avec nous ce soir Hugo.
3: Merci à vous. C'est un peu impressionnant, j'espère qu'il n'y a pas trop de personnes qui écoutent.
0: on dira.
3: Mais en fait, j'ai vu le thème et du coup je voulais témoigner. En fait, j'aurais voulu peut-être témoigner dans l'émission qui avait eu lieu il y a quelque temps sur Sainte Thérèse de Lisieux, mais je l'ai écouté en replay, donc c'était trop tard.
0: D'accord. Moi, c'était il n'y a pas si longtemps que ça.
3: C'est ça, c'était pas il y a si longtemps que ça. En fait, donc le thème c'est en gros comment on est connecté, comment êtes-vous connecté à Dieu. Et moi, je pense que on peut être connecté à Dieu. Ça peut être via des miracles, ça peut être par le surnaturel, parce que le surnaturel c'est la signature de Dieu, et ça peut aussi être par les clins d'œil. Je pense que Dieu fait. Mm-hmm. Et je pense que notamment au début, quand on se convertit, je pense qu'il nous envoie. Enfin, si on demande sincèrement, si on se convertit réellement et qu'on est quelqu'un, par exemple, qui a besoin de voir pour croire ou qui a besoin de sentir des choses, enfin, qui a besoin d'avoir des grâces sensibles pour vraiment croire, je pense que Dieu vraiment donne. Et moi, c'est ce qui s'est passé. J'ai pas eu de choses super incroyables, mais en fait, j'ai eu plusieurs petites choses qui, mises les unes après les autres, en fait, on se dit, mais là, c'est pas du hasard, là, c'est vraiment genre la preuve que, que Dieu, il me voit, il m'entend, il entend mes prières et il me répond et il me donne un peu la carotte pour que j'ai davantage la foi. Et je pense que c'est des cadeaux au début que Dieu nous fait, et je pense pas qu'il va laisser ça tout le temps, parce que je pense que au départ on a des grâces sensibles, peut-être qu'on se convertit et ensuite avec le temps on a moins, parce que faut avancer, faut faire confiance sans attendre la carotte. Mais en fait, ce qui s'est passé pour moi, en 2024, du coup, je me suis abonné à une association qui parle du Padre Pio sur YouTube, parce que j'aime beaucoup les miracles, les mystiques, etc. Cette association, on peut donner un petit peu d'argent chaque mois, et il vous envoie des images bénies de Padre Pio, une médaille de Padre Pio, et vous êtes dans les intentions de messe à San Giovanni de Rotondo chaque vendredi. Et donc en fait, ça mettait du temps à recevoir le courrier. Et à ce moment, j'avais eu des examens, j'avais un problème de santé à ce moment, donc j'étais un peu stressé, etc. Et du coup, je me rattachais à ça, enfin à Padre Pio, à Dieu, etc. Et donc ça mettait du temps à recevoir le courrier. Et un jour, je me dis, c'est long quand même. Et du coup, je prie Padre Pio et je dis, Padre Pio, fais que je reçoive le courrier aujourd'hui. Et en fait, en disant ça, je m'étais dit, ben, de toute façon, même si je le reçois aujourd'hui, c'est juste que tu as envie de voir un signe là où il n'y en aurait pas. Parce que c'est normal qu'après 2 semaines, tu reçoives le courrier, en fait. Et en fait, ce jour-là, je ne l'ai pas reçu, mais je l'ai reçu genre au total 3 semaines après avoir commandé. Et en fait, c'était le 23 septembre, et j'ai pas fait attention. Mais le soir, j'ai vu sur mon téléphone par hasard que le 23 septembre, c'est la fête de Padre Pio. Et là, sur le moment, j'ai vu ça, je me suis dit, waouh, c'est incroyable. Et du coup, j'avais même appelé l'association pour leur dire, mais est-ce que vous envoyez quelques jours, moi j'ai commandé, vous avez envoyé quelques jours avant cette date pour essayer que je reçoive ça ce jour-là? Et ils m'ont dit, bah non, nous on reçoit quand on a une nouvelle personne qui s'abonne à l'association, on envoie directement, quoi. Donc j'ai eu ça. Une autre fois, donc l'année dernière, j'ai commandé deux pulls, un pull avec la médaille miraculeuse derrière et un pull avec Notre-Dame de Guadeloupe. Et en fait, c'était des deux pulls qui venaient d'un site américain. Donc en gros, ça mettait vraiment du temps. Et la date de livraison estimée, c'était genre un mois plus tard. Et on reçoit rarement les choses avant, quoi. Surtout quand ça vient genre de loin. Et ben en fait, mon pull avec la médaille miraculeuse et mon pull avec la Vierge de Guadeloupe, je les ai reçus. Je savais pas, la date devait être le 27 novembre ou 28 novembre. Et en fait, c'est la date de la. Quand je l'ai reçu, c'était la date de la fête de la médaille miraculeuse. Et j'avais commandé un pull de la médaille miraculeuse.
0: Oui, de beaux clins de Dieu, tout ça. Hein, ouais.
1: L'humour de Dieu.
3: J'ai eu ça dernièrement. Donc j'avais déjà fait 2-3 neuvaines à Sainte-Thérèse. Et j'avais toujours trouvé... C'était d'où le fait au départ que j'ai parlé de l'émission de Sainte-Thérèse. Mm-hmm. J'avais toujours trouvé trop belles les histoires de gens qui reçoivent des roses. Mais je m'étais dit, waouh, les chanceux. Enfin, moi, j'ai eu un autre signe avec Padre Pio, mais je ne sais pas si je le dirai maintenant, mais... Bref, je me m'étais dit, bon, moi, j'ai eu le signe avec Padre Pio, j'ai quand même eu le signe avec mes pullovers, ou alors, enfin, l'année dernière, avec ma copine, on est allé à Lisbonne, et on voulait aller à Fatima. Et en fait, on n'a pas fait attention, mais quand on est allé à Fatima, on s'en est pas rendu compte, c'était une fois qu'on était là-bas, on était le 13 août, et Marie apparaissait le 13 de chaque mois. Bon, bref, ça, c'est pas aussi impressionnant que recevoir le...
0: Mais quand même,
3: Mais c'est quand même un petit signe. Mais pour s'intéresser, je me disais, bon... C'est fou, mais bon, tous ces gens qui ont des roses, mais moi j'ai déjà fait 2 ou 3 neuvaines, j'en ai jamais reçu. Mais je m'étais dit, mais en même temps, bon, ça va, si je suis accompagné par Padre Pio et par la Vierge Marie, je suis déjà bien accompagné. Mais toujours est-il qu'il y a quelques semaines, il y a mon frère, en fait, son stage avait été annulé au dernier moment. Donc il me dit, est-ce que tu peux prier? Donc je dis, on va faire une neuvaine à Sainte-Thérèse. Et donc du coup, le 9e jour, je marchais, je m'étais dit, bon, j'ai pas reçu la rose, mais de toute façon, là. On n'a pas trop envie de s'accrocher en se disant « mais je vais recevoir ma rose » parce que sinon on va être déçu si on la reçoit pas. Donc je m'étais dit « bon, je l'ai pas reçu, mais voilà quoi ». Et le soir, donc il était 22h, j'allais me coucher et du coup je fais la neuvaine. Et genre 30 secondes plus tard, en fait j'avais posé un livre, je sais pas si vous connaissez « Mère Yvonne Aimée » de Malétroit.
0: Mm-hmm, oui.
3: Et en fait j'avais acheté son livre, c'est le Père Labutte, je crois, qui a écrit son livre. Je l'avais acheté genre 6 mois auparavant et j'avais commencé à lire, mais c'est un gros pavé, donc je l'avais mis sur le bord de mon lit, j'avais arrêté de le lire parce que j'ai pas le temps. Et je sais pas pourquoi, j'étais inspiré depuis à partir du 8e jour de la neuvaine, j'étais inspiré pour reprendre ce livre. Et le 9e jour, je me dis, bon, est-ce que je lis d'abord le livre et après je fais la neuvaine, ou je lis la neuvaine et ensuite je termine par lire le livre et je me couche. J'ai fait la neuvaine et 30 secondes plus tard, je prends le livre qui est à côté, je l'ouvre, et là où je m'étais arrêté, je savais pas, parce que moi, je lis pas beaucoup, donc marque-page, je prends toujours, s'il y a un bout de papier qui traîne, je vais mettre ça. Bah, sur marque-page, il y avait une rose rouge. Ouais, c'est perturbant. Mais ce qui était encore plus perturbant, c'était que, en fait, sur la page, il y avait le marque-page. C'était marqué 2 fois sur un livre qui parlait de Mère Yvonne Aimée de Malétroit.
0: Ah oui. Incroyable que
1: le signe de Dieu qui.
0: Voilà. Ouais.
1: Oh, merci, très beau. Beaucoup, merci encore.
0: Hugo, pour votre Hugo. Témoignage ce soir. Merci. Merci de nous avoir appelés. Et c'est une première, donc on est ravis. On sera ravis de vous retrouver très prochainement. On l'espère. Restez à notre écoute, 01 56 56 44 00 pour nous rejoindre ce soir et nous dire comment est-ce que vous êtes connectés à Dieu. Vous êtes tous les bienvenus pour nous dire quelle place il a dans votre vie. Nous avons le Père Jean Bosco avec nous, Toi et Dieu, connexion directe. C'est ce recueil de prières d'adolescents que vous nous présentez ce soir également. Ça vient de la 9e édition vient tout juste de, sortir, donc c'est tout frais, tout beau. On se retrouve tout de suite, il est presque 22h, à tout de suite, surtout restez avec nous.

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4: Il est 22h, merci d'être avec nous sur RCF Notre-Dame. En ce mercredi soir, nous parlons de Dieu. Et vous êtes tous les bienvenus pour nous raconter votre lien avec Dieu, votre lien à Dieu, que ce soit par la prière, dans la recherche ou tout autre cheminement. Vous, comment est-ce que vous êtes connecté à Dieu? 01 56 56 44 00 pour nous rejoindre. Et vous le savez, nous sommes ensemble jusqu'à 22h30. Tout de suite, notre troisième et dernière pause musicale, Tu seras la louange de Glorious.
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0: Glorious, tu seras la louange ce soir. Vous êtes tous connectés et voire même hyper connectés. Et vous êtes tous invités à nous rejoindre au 01 56 56 44 00 pour témoigner. C'est Alain que nous allons accueillir. Alain de Toulon, bonsoir.
1: Oui, bonsoir. Alors, moi, j'ai recours à une prière que mon papa m'a apprise, mon papa qui n'était pas pratiquant, il tenait beaucoup à ce qu'on connaisse cette prière. Et il nous la faisait dire avec mes frères. Mm-hmm. Voilà, c'est la prière qu'il appelait du souvenez-vous. Alors, est-ce que ça vous dit quelque chose?
2: Tout à fait, tout à fait.
1: Ah, alors, je peux la dire,
2: mais oui, allez-y, allez-y.
1: Mais vous n'avez tellement de monde ce soir.
0: C'est pas grave.
2: C'est pas grave. Allez-y.
0: C'est pour vous là maintenant.
2: Et on va la prier avec vous.
1: Souvenez-vous, très miséricordieuse Vierge Marie, de tous ceux qui ont eu recours à votre protection, réclamez votre assistance ou implorez votre secours. On n'a jamais entendu dire qu'un seul ait été abandonné. Animé d'une pareille confiance, ô Vierge des Vierges, ô ma mère, je cours vers vous et courbé sous le poids de mes péchés, je me prosterne à vos pieds. Ô mère du Verbe incarné, ne méprisez pas ma prière, mais écoutez-la favorablement et daignez l'exaucer. Amen.
2: Amen.
0: Voilà.
2: Merci voilà. Pour cette prière. Eh bien, en tout
1: alors,
2: cas,
1: on l'attribue à Saint Bernard, mais je crois que c'est tout à fait son style.
2: Oui, oui. Et pour un papa qui n'était pas pratiquant, d'avoir
1: voilà.
2: Transmis cela, bravo, et en oui. Même temps, oui. Une grande confiance dans la Vierge Marie, oui. Une grande
1: voilà.
2: Confiance. Hein. C'est vraiment...
1: Voilà.
2: C'est la Vierge Marie qu'on implore et on lui demande vraiment, hein, on se souvenez-vous, qu'elle se souvienne de nous, de ce qu'on est,
1: voilà.
2: Dans toutes les circonstances de nos vies.
1: Mais voilà, mais c'est ce souvenez-vous qui la met en demeure presque de nous exaucer.
2: Mmh.
1: Voilà.
2: Merci.
1: Voilà. Eh bien, je vous remercie d'avoir écouté.
0: Merci beaucoup, Alain.
1: Et d'avoir prié avec moi.
0: Merci, voilà. Alain. Et tout comme la prière de Charles en début d'émission, « Jésus, j'ai confiance en toi », vous, cette oui. Prière, vous a porté depuis votre plus jeune enfance jusqu'à aujourd'hui, Alain.
1: Oui. Voilà.

0: Adorateur idéal, c'est bien le Seigneur, parce qu'au moins, on n'est jamais...
1: Là, on est connecté directement.
0: Oui, mais par contre, c'est nous qu'on est, on se déconnecte quand
2: oui,
0: ça nous arrange.
2: C'est ça.
0: Et c'est ça le problème.
2: Parce sur que, avion à ce moment-là.
0: Oui, et on a tendance, quand ça nous arrange, quand tout va bien ou autre, ben, on l'oublie. Hein. Mm. On a une mémoire sélective. Mais il est tellement présent aussi bien dans les silences où on est face à lui, et des fois ça nous dérange, des fois ça nous bouscule, mais c'est tellement puissant et aussi fort aussi que dans les prières que l'on récite pas, mais que l'on vit, et c'est ça le plus important, même si on demande... Et nos prières, elles sont toujours entendues, pas toujours comme on voudrait, mais ce qui est dommage, c'est que en prenant de l'âge, on perd ce côté insouciance, et c'est ça qui nous éloigne aussi de la prière, avoir ce côté, les enfants sont ont plus de questions, qui des fois nous dérange, mais ils sont plus corrects et plus logiques que nous.
1: Peut-être plus directs.
0: Père
1: Jean Bosco.
2: Je dirais qu'il y a deux moments. On parle de l'enfance entre 7 et 11 ans, qui est un âge mystique par excellence, avec un émerveillement, et l'âge de avec la première communion, avec tout cela, un âge où vraiment le Seigneur parle, mais l'âge plus âgé et tout ça, hein, dans la vieillesse, on doit et on peut retrouver, je ne sais plus qui parlait de ça, si c'est Jean 23 aussi, qui reparlait de cette grâce vraiment de la vieillesse, avec cette simplicité, mais il y a toujours ce lâcher prise, de se dire, eh ben, ok, là, je ne comprends pas tout, je ne peux pas tout, mais Seigneur, je m'abandonne. Et là, on redevient ses enfants. Hein, redevenez des enfants, c'est cela. Et c'est la grâce aussi de la vieillesse. Donc, j'ai envie de dire, demandez-la aussi avec simplicité, parce qu'elle est donnée. C'est vraiment une grâce qu'on retrouve.
0: Oui, parce que, comment vous dire, moi, j'ai fait ma confirmation il y a un an. Et je vais sur les 60 ans. Hein. Et j'ai mis du temps, hein, mais parce que quand j'étais plus jeune, quand c'était l'âge de le faire, je ne comprenais pas le sens. Et pour faire comme les autres, moi, ça ne m'intéressait pas. J'avais besoin et j'ai mis du temps. Le Seigneur m'a entendu, hein, attendez, et puis voilà. Il m'a dit, enfin, te voilà. Mais c'est vrai que c'est... comment vous dire?
1: Il n'y a pas d'âge, en fait. Hein.
0: Non, c'est la foi. Et de toute façon, le Seigneur, c'est la profondeur de notre cœur. Ouais. C'est ça. De toute façon, le cœur, c'est la crèche du Seigneur, hein, parce que c'est la maison du Seigneur. Donc, c'est ça le plus important. Par contre, c'est une question à poser. Pourquoi plus on se rapproche du Seigneur, donc, est-ce que la lumière attire l'ombre? Pourquoi on est persécuté, et pourquoi alors que quand on est dans l'amour du Seigneur, hein, je veux dire, c'est vraiment, et parce qu'il nous prouve, il nous donne des signes, et c'est quand on n'attend pas que ça, oui, il nous donne des clins d'œil comme plus on est dans l'amour du Seigneur, plus on est libre. Et pourquoi autour on est persécuté, c'est ça que j'ai du mal à comprendre.
1: On va essayer de vous répondre.
2: Bah, on sait toujours qu'il y a un combat. Et ce combat entre la lumière et les ténèbres, même si on sait qu'il a été gagné, que le Christ est vainqueur, voilà, nous sur cette terre, eh ben, on est en plein dans ce combat. Et parfois ce combat, il est en nous. Hein, et que le Seigneur, ben, même s'il nous donne sa grâce, c'est de nous appuyer sur sa victoire. Hein, et si on a 50 jours de temps pascal, c'est vraiment ça, de prendre vraiment conscience de la victoire du Christ. Mais il y en a un qui n'est pas toujours d'accord.

0: hein, qu'on se rapproche un peu trop de lui, qu'on demande la grâce du Saint-Esprit. Il aimerait bien qu'on s'endorme sur toute la vie du monde avec tout ce qui est futile, alors que nous, on voudrait aller à l'essentiel, nous reconnecter à celui qui est l'essentiel. Donc, voilà, vous inquiétez pas. Quand il y a du combat, c'est que là, on est sur la bonne voie et qu'il y en a un qui n'est pas tout à fait d'accord. Mais c'est là que, avec la grâce aussi de la confirmation, de vraiment demander la grâce du Saint-Esprit. Hein. Relisez peut-être chacun des dons du Saint-Esprit pour vous rendre compte combien chacun va vous être donné pour des situations précises qui vous permettront dans votre vie quotidienne, dans ces contradictions, peut-être dans ces combats, voilà, d'être vainqueur. Mais sachant toujours que ce temps pascal, c'est vraiment faire mémoire de la victoire du Christ dans nos vies et dans tous nos combats. Donc, confiance, l'Esprit Saint agit.
1: Confiance, merci beaucoup Cathy pour votre appel et confiance. Et vous le disiez, Père Jean Bosco, les connexions sont multiples aujourd'hui. On a parlé de la prière, évidemment, et puis l'intercession des saints également. Qu'est-ce que vous aimeriez évoquer encore ce soir?
0: Alors, bien sûr, il y a cela, et puis il y a cette connexion aux autres,
1: Aux
0: hein.
1: autres. Oui, qu'on
0: C'est ce
1: évoquait avec Laurent
0: qu'on
1: aussi.
0: évoquait tout à l'heure, et se dire, ça c'est essentiel dans notre monde. Et aujourd'hui, malheureusement, la connexion, quand on parle de connexion, on parle seulement de réseau et tout ça, et tous les jeunes qui aujourd'hui perdent ce contact avec les autres pour être connectés, soi-disant avec les autres, mais via un écran, via ci, via ça. Et là, il y a un vrai combat aussi. Et on se dit, voilà, connecté à Dieu, mais connecté aux autres dans la réalité, dans le réalisme de la vie de tous les jours, sans portable, sans rien, mais juste avec le regard, avec la parole, avec un sourire, avec tout ce qu'il y a de plus simple.
1: Et c'est Florence qui est connectée avec nous via les ondes. Florence de Versailles, bonsoir.
2: Bonsoir, Marie-Laëla. Bonjour, bonsoir, Père de la communauté Jean Bosco. Alors moi, j'ai rencontré Jésus, notre Dieu d'amour à tous, à ma première communion,
0: Amen.
2: 5 mois avant mes 7 ans. Et
0: Ah.
2: depuis ce moment-là, je suis heureuse. Pourquoi? Parce que je mets pas Jésus au centre de ma vie, mais à la première place dans ma vie. Et ma prière, après avoir reçu Jésus dans mon cœur, était la suivante. Jésus, paix sur la terre, paix entre les hommes, les êtres donc. Merci Jésus, je t'aime. Je voudrais te garder toute ma vie avec toi. Et là, je suis entrée dans le silence avec lui, un long silence. Je ne sais pas, avec Jésus, je ne sais pas si mes camarades avaient déjà levé la tête. Et j'étais vraiment heureuse. Et quand j'ai relevé la tête, j'ai perçu une très grande paix qui m'a envahi tout mon cœur. Et il m'a empli de son amour. Et Jésus m'a saisi. Et voilà. Je viens vous dire, j'ai suivi toute
0: Amen.
2: ma vie Jésus depuis ma première communion. Je lui ai toujours dit oui. Et voilà, donc je suis une femme comblée de l'amour de Jésus et de Dieu et de l'Esprit Saint.
0: Amen,
1: Amen.
0: merci.
1: Oui, merci beaucoup, Florence.
0: Voilà.
1: Merci pour votre témoignage
0: C'est
1: ce
0: pleinement ce
1: soir.
0: qu'a vécu Carlo aussi, hein. Voilà, sa première communion qui a été le déclencheur de toute sa vie de foi et de tout ce que le Seigneur a fait par lui, c'est vraiment ce désir de Dieu, ce désir de le recevoir et d'être comblé à ce moment-là. Voilà, merci encore pour ce témoignage.
1: Merci beaucoup Florence, et c'est aussi un plaisir de vous retrouver sur notre antenne. Merci de nous avoir appelés, et on va prendre Malika pour terminer. Malika de Toulon, bonsoir.
3: Bonsoir,
0: Bonsoir
3: merci
0: Malika.
1: Et c'est
3: pour
1: une
3: l'accueil.
1: première pour vous.
3: Oui, voilà, c'est ça. Donc je suis un
1: Ben, soyez la
3: peu.
1: bienvenue.
3: Merci,
1: Et je remercie
3: merci.
1: Rose, d'ailleurs, en passant. Rose, qui également en fin d'émission nous appelait pour la première fois hier. Voilà, si elle nous écoute encore aujourd'hui, merci Rose. Et merci à vous, Malika, pour d'avoir osé nous appeler ce
3: Appelé,
1: soir.
3: voilà. J'ai vraiment osé parce que le sujet m'a vraiment touchée. Et aussi le père Don Bosco, c'est le saint préféré de ma fille qui a 11 ans.
0: Ah.
3: Et que c'est à travers vraiment lui qu'elle s'est intéressée beaucoup plus à Jésus.
0: Avec la BD?
1: Pardon?
0: Avec la BD de Don Bosco, c'est ça?
3: Oui, elle allait juste la BD, exactement.
0: Oui,
3: je lui ai offert la BD.
0: Ça,
3: après, elle a vu le film.
0: Ah, oui.
3: Et voilà, et après, c'est devenu.
1: La BD, c'est quoi comme BD?
0: C'est une BD de Don Bosco qui est connue et beaucoup de jeunes, d'enfants connaissent Don Bosco et Dominique Savio par la BD.
3: Voilà. Donc moi, je suis d'origine d'un pays maghrébin. Je suis née musulmane, convertie en l'âge de 16 ans.
1: Mm-hmm.
3: Ce que j'entends, c'est dire merci. En fait, moi, avec le Christ, j'ai appris déjà la première des choses à aimer ma vie, telle qu'elle est. Voilà, donc c'est le témoignage que je veux rapporter, que le vivre dans ce monde aujourd'hui, c'est pas le paradis, c'est pas tous les jours, on va dire, la joie. Mais ce qui est important, c'est que une fois qu'on fait cette expérience de la paix, la vraie paix que Jésus nous a laissée, c'est pas la paix parce que il y en a qui trouvent la paix dans le shopping, ou je dis pas que c'est pas bien de faire ça, mais ça c'est autre chose. Mais une fois qu'on finit le shopping, on manque toujours de quelque chose. Mais quand on est rempli par la paix du Christ, ça c'est autre chose. Donc j'ai appris aussi à porter les croix que Jésus me donne. Des fois, elle pèse 1 kilo, des fois elle pèse 100 kilos. Et le plus important, je sais que je suis pas seule. Donc, en arrivant en France, depuis presque 9 ans, je suis ici. C'était vraiment difficile pour moi, parce que moi, j'avais une idée. La France, c'était un pays chrétien.
1: Oui.
3: Finalement, non, pas du tout. Du coup, les chrétiens, ils sont vraiment très discrets.
1: Oui.
3: Je voyais beaucoup plus les témoins de Jéhovah ou les trucs... Mais j'allais à l'église et moi j'ai fait presque 3 ans de tour, je tournais pour trouver une église où j'ai pu être acceptée avec comme je suis, et surtout je voulais une place pour mes enfants.
1: Mm-hmm.
3: Parce que mes enfants, ils ont été persécutés à l'école parce qu'ils ont des prénoms arabes. Donc, pourquoi vous mangez du porc à la cantine? Pourquoi vous ne faites pas carême? Pourquoi? Et donc, je dis que j'ai vu que c'était un petit peu notre faute parce qu'on se fait discret. Ah ben non, il ne faut pas se faire discret. Et je pense que j'ai appris, ça c'est par ma propre expérience en Algérie, que... nous, on n'a pas le droit d'évangélisation, des trucs comme ça. Mais c'est, on va dire que c'est nous qu'on est l'évangile. Et je me dis chaque jour, j'espère que je pourrai rencontrer le Christ aujourd'hui en quelqu'un, ou bien quelqu'un, il va rencontrer le Christ en moi. Ça veut dire, c'est vraiment le but de ma vie. Et c'est ce que j'apprends à mes enfants, d'accepter leur vie, de l'aimer et de aimer ce qu'ils font. Donc, je pense que le Christ, il est vivant. C'est ça la différence.
1: Le Christ est vivant. Vraiment, c'est très beau ce que vous nous partagez ce soir, Malika. Merci beaucoup d'avoir osé de nous appeler ce soir et de nous partager votre témoignage.
3: Je vous remercie.
1: Et au plaisir de vous retrouver une prochaine fois.
0: Voilà, surtout. Vous disiez, il y a une prière de ce petit livre un peu qui faisait écho.
1: Oui.
0: Hein, de se dire, Seigneur, apprends-moi à me rendre compte, tu m'as créé pour que je sois moi-même et personne d'autre, que je suis irremplaçable et merveilleux à tes yeux. Voilà, tes mains m'ont façonné quand j'étais dans le ventre de ma mère, je suis ton trésor. Voilà,
3: Et
0: Seigneur.
3: juste pour ajouter juste quelque chose, parce que je sais que
1: Oui,
3: c'est la fin.
1: pour conclure.
3: Voilà, pour conclure, parce que être maman, c'est pas difficile. Et moi, j'ai cette image de la Vierge Marie, comment elle a fait avec Jésus, et quand mes enfants, ils faisaient les dents, je me suis dit, ah ben, Jésus, il est passé par là, parce qu'il est né, bébé, donc il a fait les dents. Je pense qu'il a fait des bêtises, je pense qu'il a fait. Donc, le Christ, il est vraiment dans tout âge et partout. Voilà.
1: Merci
0: Merci.
1: infiniment, Malika, d'avoir été avec nous ce soir. Vous vouliez poursuivre la prière,
0: Peut-être cette prière,
1: cette
0: voilà.
1: prière pour lutter pour la beauté intérieure,
0: Voilà, c'est
1: Père Jean
0: toute une
1: Bosco.
0: question,
1: Ouais.
0: et c'est vrai quand on s'occupe de jeunes ou même d'autres personnes, c'est toujours ça, c'est dire que du mal à s'accepter, comme disait Malika, ou du
1: Oui,
0: mal
1: à
0: à
1: s'affirmer.
0: s'affirmer et dire comment est-ce que j'ai comment quelle valeur et quoi. Et cette prière, elle montre que voilà, il y a une beauté intérieure, que c'est Dieu qui l'a mise, cette beauté, et que la prière continue en disant, cette beauté, je ne peux ni la mettre de côté, ni la détruire, je dois la dévoiler. Voilà, la mettre en valeur. Aide-moi à savoir que ma valeur, ce n'est pas ce que les autres pensent de moi. Aide-moi à croire que j'ai une dignité, que je suis ton enfant et que j'ai du prix à tes yeux pour toujours. Aide-moi à toujours voir la dignité et la valeur que tu as déposée en chacun. Voilà.
1: Un grand merci, Père Jean Bosco. C'est une prière à retrouver dans cet ouvrage Toi et Dieu, connexion directe, un recueil de prières d'adolescents paru aux éditions des Béatitudes. Vous, Père Jean Bosco, donc qui êtes membre de la communauté des Béatitudes et qui vous occupez de ces jeunes de 11 à 17 ans
0: Voilà.
1: principalement, en leur proposant plein d'activités, des camps. Est-ce
0: Des
1: qu'il y a des
0: camps.
1: annonces à nous faire pour cet
0: Oh,
1: été, des
0: y a encore
1: rendez-vous?
0: quelques places pour les camps d'été,
1: Encore
0: hein,
1: quelques places?
0: pour les 11-13 ans. Euh,
1: Ça se passe
0: et,
1: où?
0: alors, ça se passe à Nouhans-le-Fuselier, dans notre maison en Sologne, pour les 11-13 ans, du 12 au 18 juillet, et puis pour les 14-17 ans, du 19 au 25 juillet. Et puis, il y a aussi des pré-camps pour ceux qui aiment beaucoup la musique, un pré-camp musique. Et un autre camp pré-camp, sport et nature. Donc plein d'activités avec à chacun des camps environ entre 120 et 150 jeunes, voilà, qui sont heureux de se découvrir, heureux de retrouver et de lier des amitiés, combien important à cet âge.
1: Et de faire de belles rencontres,
0: Voilà.
1: peut-être même la
0: La
1: rencontre.
0: rencontre avec le Christ,
1: Un grand
0: essentielle.
1: merci, Père Jean Bosco, d'avoir été avec
0: Avec
1: nous
0: joie.
1: aujourd'hui. Un grand merci à vous tous pour vos appels, vos participations toujours aussi nombreuses. Un grand merci à Charles qui était avec nous
0: Merci,
1: en
0: Eric.
1: début d'émission. Un grand merci à vous tous qui permettez la réalisation de cette émission. Denis Thomas à la préparation, Jean-Paul à la réalisation, Véronne et Henri qui vous ont accueilli tout au long de la soirée. Et on se retrouve bien évidemment demain, toujours même lieu, même heure. Nous parlerons de la confiance en soi. Et d'ici là, donc, je vous souhaite une très bonne soirée.

0: Au nom du Père et du Fils et du Saint-Esprit, je crois en Dieu le Père Tout-Puissant, Créateur du ciel et de la terre, et en Jésus-Christ, son Fils unique, notre Seigneur, qui a été conçu du Saint-Esprit et né de la Vierge Marie, a souffert sous Ponce Pilate, a été crucifié, est mort et a été enseveli et descendu aux enfers. Le troisième jour est ressuscité des morts, est monté aux cieux, est assis à la droite de Dieu, le Père Tout-Puissant, d'où il viendra juger les vivants et les morts. Je crois en l'Esprit Saint, à la Sainte Église catholique, à la communion des saints, à la rémission des péchés, à la résurrection de la chair, à la vie éternelle. Amen. Prions aux intentions de notre Saint-Père, le Pape Léon. Notre Père qui es aux cieux, que ton nom soit sanctifié, que ton règne vienne, que ta volonté soit faite sur la terre comme au ciel.
1: Donne-nous aujourd'hui notre pain de ce jour. Pardonne-nous nos offenses, comme nous pardonnons aussi à ceux qui nous ont offensés. Et ne nous laisse pas entrer en tentation, mais délivre-nous du mal.
0: Je vous salue Marie, pleine de grâce, le Seigneur est avec vous. Vous êtes bénie entre toutes les femmes, et Jésus, le fruit de vos entrailles, est béni.
1: Sainte Marie, Mère de Dieu, priez pour nous pauvres pécheurs, maintenant et à l'heure de notre mort. Amen.
0: Je vous salue Marie, pleine de grâce, le Seigneur est avec vous. Vous êtes bénie entre toutes les femmes, et Jésus, le fruit de vos entrailles, est béni.
1: Sainte Marie, Mère de Dieu, priez pour nous pauvres pécheurs, maintenant et à l'heure de notre mort. Amen.
0: Je vous salue Marie, pleine de grâce, le Seigneur est avec vous. Vous êtes bénie entre toutes les femmes, et Jésus, le fruit de vos entrailles, est béni.
1: Sainte Marie, Mère de Dieu, priez pour nous pauvres pécheurs, maintenant et à l'heure de notre mort.

0: Ô Marie conçue sans péché, premier mystère illuminé, les baptêmes du Seigneur. De l'évangile selon saint Marc. Jésus vint de Nazareth de Galilée et se fit baptiser par Jean dans le Jourdain. Avec Marie, mère de l'Église, prions pour l'unité des chrétiens qui ont reçu un même baptême et prions pour tous les baptisés de Pâques. Notre Père qui es aux cieux, que ton nom soit sanctifié, que ton règne vienne, que ta volonté soit faite sur la terre comme au ciel.
1: Donne-nous aujourd'hui notre pain de ce jour. Pardonne-nous nos offenses, comme nous pardonnons aussi à ceux qui nous ont offensés. Et ne nous laisse pas entrer en tentation, mais délivre-nous du mal.
0: Je vous salue Marie, pleine de grâce, le Seigneur est avec vous. Vous êtes bénie entre toutes les femmes, et Jésus, le fruit de vos entrailles, est béni.
1: Sainte Marie, Mère de Dieu, priez pour nous pauvres pécheurs, maintenant et à l'heure de notre mort. Amen.
0: Je vous salue Marie, pleine de grâce, le Seigneur est avec vous. Vous êtes bénie entre toutes les femmes, et Jésus, le fruit de vos entrailles, est béni.
1: Sainte Marie, Mère de Dieu, priez pour nous pauvres pécheurs, maintenant et à l'heure de notre mort.
0: Je vous salue Marie, pleine de grâce, le Seigneur est avec vous. Vous êtes bénie entre toutes les femmes, et Jésus, le fruit de vos entrailles, est béni.
1: Sainte Marie, Mère de Dieu, priez pour nous pauvres pécheurs, maintenant et à l'heure de notre mort. Amen.
0: Je vous salue Marie, pleine de grâce, le Seigneur est avec vous. Vous êtes bénie entre toutes les femmes, et Jésus, le fruit de vos entrailles, est béni.
1: Sainte Marie, Mère de Dieu, priez pour nous pécheurs, maintenant et à l'heure de notre mort. Amen.
0: Je vous salue, Marie, pleine de grâce, le Seigneur est avec vous. Vous êtes bénie entre toutes les femmes, et Jésus, le fruit de vos entrailles, est béni.
1: Sainte Marie, Mère de Dieu, priez pour nous pécheurs,
0: je vous salue Marie, pleine de grâce, le Seigneur est avec vous. Vous êtes bénie entre toutes les femmes, et Jésus, le fruit de vos entrailles, est béni.
1: Sainte Marie, Mère de Dieu, priez pour nous pauvres pécheurs, maintenant et à l'heure de notre mort. Amen.
0: Je vous salue Marie, pleine de grâce, le Seigneur est avec vous. Vous êtes bénie entre toutes les femmes, et Jésus, le fruit de vos entrailles, est béni.
1: Sainte Marie, Mère de Dieu, priez pour nous pécheurs, maintenant et à l'heure de notre mort. Amen.
0: Je vous salue Marie, pleine de grâce, le Seigneur est avec vous. Vous êtes bénie entre toutes les femmes, et Jésus, le fruit de vos entrailles, est béni.
1: Sainte Marie, Mère de Dieu, priez pour nous pécheurs, maintenant et à l'heure de notre mort. Amen.
0: Je vous salue Marie, pleine de grâce, le Seigneur est avec vous. Vous êtes bénie entre toutes les femmes, et Jésus, le fruit de vos entrailles, est béni.
1: Sainte Marie, Mère de Dieu, priez pour nous pauvres pécheurs, maintenant et à l'heure de notre mort. Amen.
0: Je vous salue Marie, pleine de grâce, le Seigneur est avec vous. Vous êtes bénie entre toutes les femmes, et Jésus, le fruit de vos entrailles, est béni.
1: Sainte Marie, Mère de Dieu, priez pour nous pauvres pécheurs, maintenant

0: Ô Marie conçue sans péché. Deuxième mystère lumineux, les noces de Cana. De l'évangile selon saint Jean. On manqua de vin et la mère de Jésus lui dit, ils n'ont pas de vin. Et au serviteur, Marie répond, faites tout ce qu'il vous dira. Marie n'est pas seulement la mère de Jésus, mais elle représente l'Église qui implore les grâces du Seigneur. Avec Marie, mère de l'espérance, prions pour la paix au sein des familles humaines et prions aussi pour tous les couples en difficulté. Notre Père qui es aux cieux, que ton nom soit sanctifié, que ton règne vienne, que ta volonté soit faite sur la terre comme au ciel.
1: Donne-nous aujourd'hui notre pain de ce jour. Pardonne-nous nos offenses, comme nous pardonnons aussi à ceux qui nous ont offensés. Et ne nous laisse pas entrer en tentation, mais délivre-nous du mal.
0: Je vous salue, Marie, pleine de grâce. Le Seigneur est avec vous. Vous êtes bénie entre toutes les femmes, et Jésus, fruit de vos entrailles, est béni.
1: Sainte Marie, Mère de Dieu, priez pour nous pauvres pécheurs, maintenant et à l'heure de notre mort. Amen.
0: Je vous salue, Marie, pleine de grâce. Le Seigneur est avec vous. Vous êtes bénie entre toutes les femmes, et Jésus, le fruit de vos entrailles, est béni.
1: Sainte Marie, Mère de Dieu, priez pour nous.
0: Je vous salue, Marie, pleine de grâce. Le Seigneur est avec vous. Vous êtes bénie entre toutes les femmes, et Jésus, le fruit de vos entrailles, est béni.
1: Sainte Marie, Mère de Dieu, priez pour nous, pauvres pécheurs, maintenant et à l'heure de notre mort. Amen.
0: Je vous salue, Marie, pleine de grâce. Le Seigneur est avec vous. Vous êtes bénie entre toutes les femmes, et Jésus, le fruit de vos entrailles, est béni.
1: Sainte Marie, Mère de Dieu, priez pour nous, pauvres pécheurs, maintenant et à l'heure de notre mort. Amen.
0: Je vous salue, Marie, pleine de grâce, le Seigneur est avec vous. Vous êtes bénie entre toutes les femmes, et Jésus, le fruit de vos entrailles, est béni.
1: Sainte Marie, Mère de Dieu, priez pour nous, pauvres pécheurs,
0: je vous salue, Marie, pleine de grâce. Le Seigneur est avec vous. Vous êtes bénie entre toutes les femmes, et Jésus, le fruit de vos entrailles, est béni.
1: Sainte Marie, Mère de Dieu, priez pour nous, pauvres pécheurs, maintenant et à l'heure de notre mort. Amen.
0: Je vous salue, Marie, pleine de grâce. Le Seigneur est avec vous. Vous êtes bénie entre toutes les femmes, et Jésus, le fruit de vos entrailles, est béni.
1: Sainte Marie, Mère de Dieu, priez pour nous, pauvres pécheurs, maintenant et à l'heure de notre mort. Amen.
0: Je vous salue, Marie, pleine de grâce. Le Seigneur est avec vous. Vous êtes bénie entre toutes les femmes, et Jésus, le fruit de vos entrailles, est béni.
1: Sainte Marie, Mère de Dieu, priez pour nous, pauvres pécheurs,
0: je vous salue, Marie, pleine de grâce. Le Seigneur est avec vous. Vous êtes bénie entre toutes les femmes, et Jésus, le fruit de vos entrailles, est béni.
1: Sainte Marie, Mère de Dieu, priez pour nous, pauvres pécheurs, maintenant et à l'heure de notre mort. Amen.
0: Je vous salue, Marie, pleine de grâce. Le Seigneur est avec vous. Vous êtes bénie entre toutes les femmes, et Jésus, le fruit de vos entrailles, est béni.
1: Sainte Marie, Mère de Dieu, priez

0: Ô Marie conçue sans péché,
1: priez pour nous qui avons recours à vous.
0: Troisième mystère lumineux, l'annonce du royaume de l'évangile selon saint Marc. Convertissez-vous, croyez à l'évangile, dit Jésus. Cette invitation de Jésus, Marie nous le rappelle ici dans cette grotte de Massabielle. Elle nous dit, priez Dieu pour la conversion des pécheurs. Dans cette dizaine, prions pour notre propre conversion, prions pour ceux qui annoncent l'évangile et pour ceux qui sont persécutés à cause de leur foi. Notre Père qui es aux cieux, que ton nom soit sanctifié, que ton règne vienne, que ta volonté soit faite sur la terre comme au ciel.
1: Donne-nous aujourd'hui notre pain de ce jour. Pardonne-nous nos offenses, comme nous pardonnons aussi à ceux qui nous ont offensés. Et ne nous laisse pas tomber en tentation, mais délivre-nous du mal.
0: Je vous salue, Marie, pleine de grâce. Le Seigneur est avec vous. Vous êtes bénie entre toutes les femmes, et Jésus, le fruit de vos entrailles, est béni.
1: Sainte Marie, Mère de Dieu, priez pour nous pauvres pécheurs, maintenant et à l'heure de notre mort. Amen.
0: Je vous salue, Marie, pleine de grâce, le Seigneur est avec vous. Vous êtes bénie entre toutes les femmes, et Jésus, le fruit de vos entrailles, est béni.
1: Sainte Marie, Mère de Dieu, priez pour nous pauvres pécheurs,
0: je vous salue, Marie, pleine de grâce. Le Seigneur est avec vous. Vous êtes bénie entre toutes les femmes, et Jésus, le fruit de vos entrailles, est béni.
1: Sainte Marie, Mère de Dieu, priez pour nous pauvres pécheurs, maintenant et à l'heure de notre mort. Amen.
0: Je vous salue, Marie, pleine de grâce. Le Seigneur est avec vous. Vous êtes bénie entre toutes les femmes, et Jésus, le fruit de vos entrailles, est béni.
1: Sainte Marie, Mère de Dieu, priez pour nous pauvres pécheurs, maintenant et à l'heure de notre mort. Amen.
0: Je vous salue, Marie, pleine de grâce. Le Seigneur est avec vous. Vous êtes bénie entre toutes les femmes, et Jésus, le fruit de vos entrailles, est béni. Je vous salue, Marie, pleine de grâce, le Seigneur est avec vous. Vous êtes bénie entre toutes les femmes, et Jésus, le fruit de vos entrailles, est béni.
1: Sainte Marie, Mère de Dieu, priez pour nous pauvres pécheurs, maintenant et à l'heure de notre mort. Amen.
0: Je vous salue, Marie, pleine de grâce, le Seigneur est avec vous. Vous êtes bénie entre toutes les femmes, et Jésus, le fruit de vos entrailles, est béni.
1: Sainte Marie, Mère de Dieu, priez pour nous pauvres pécheurs, maintenant et à l'heure de notre mort. Amen.
0: Je vous salue, Marie, pleine de grâce. Le Seigneur est avec vous. Vous êtes bénie entre toutes les femmes, et Jésus, le fruit de vos entrailles, est béni.
1: Sainte Marie, Mère de Dieu,
0: je vous salue, Marie, pleine de grâce. Le Seigneur est avec vous. Vous êtes bénie entre toutes les femmes, et Jésus, le fruit de vos entrailles, est béni.
1: Sainte Marie, Mère de Dieu, priez pour nous pauvres pécheurs, maintenant et à l'heure de notre mort. Amen.
0: Je vous salue, Marie, pleine de grâce. Le Seigneur est avec vous. Vous êtes bénie entre toutes les femmes, et Jésus, le fruit de vos entrailles, est béni.
1: Sainte Marie, Mère de Dieu, priez pour nous pauvres pécheurs, maintenant et à l'heure de notre mort. Amen.

0: Marie conçue sans péché.
1: Priez pour nous, pécheurs, maintenant et à l'heure de notre
0: mort. Quatrième mystère lumineux, la transfiguration. Nous tous qui, le visage dévoilé, reflétons la gloire du Seigneur, nous sommes transfigurés en cette même joie par le Christ le Seigneur qui est Esprit. Dans cette dizaine, demandons au Seigneur d'augmenter en nous la foi, la charité et l'espérance. Notre Père qui es aux cieux, que ton nom soit sanctifié, que ton règne vienne, que ta volonté soit faite sur la terre comme au ciel. Je vous salue Marie, pleine de grâce, le Seigneur est avec vous. Vous êtes bénie entre toutes les femmes et Jésus, le fruit de vos entrailles, est béni.
1: Sainte Marie, Mère de Dieu, priez pour nous pauvres pécheurs, maintenant et à l'heure de notre mort. Amen.
0: Je vous salue Marie, pleine de grâce, le Seigneur est avec vous. Vous êtes bénie entre toutes les femmes, et Jésus, le fruit de vos entrailles, est béni.
1: Sainte Marie, Mère de Dieu, priez pour nous pauvres pécheurs, maintenant et à l'heure de notre mort. Amen.
0: Je vous salue, Marie, pleine de grâce, le Seigneur est avec vous. Vous êtes bénie entre toutes les femmes, et Jésus, le fruit de vos entrailles, est béni.
1: Sainte Marie, Mère de Dieu, priez pour nous pauvres pécheurs,
0: je vous salue Marie, pleine de grâce, le Seigneur est avec vous. Vous êtes bénie entre toutes les femmes et Jésus, le fruit de vos entrailles, est béni.
1: Sainte Marie, Mère de Dieu, priez pour nous pauvres pécheurs, maintenant et à l'heure de notre mort. Amen.
0: Je vous salue Marie, pleine de grâce, le Seigneur est avec vous. Vous êtes bénie entre toutes les femmes, et Jésus, le fruit de vos entrailles, est béni.
1: Sainte Marie, Mère de Dieu, priez pour nous pauvres pécheurs, maintenant et à l'heure de notre mort. Amen.
0: Je vous salue, Marie, pleine de grâce, le Seigneur est avec vous. Vous êtes bénie entre toutes les femmes, et Jésus, le fruit de vos entrailles, est béni.
1: Sainte Marie, Mère de Dieu, priez pour nous pauvres pécheurs,
0: je vous salue Marie, pleine de grâce, le Seigneur est avec vous. Vous êtes bénie entre toutes les femmes, et Jésus, le fruit de vos entrailles, est béni.
1: Sainte Marie, Mère de Dieu, priez pour nous pauvres pécheurs, maintenant et à l'heure de notre mort. Amen.
0: Je vous salue Marie, pleine de grâce, le Seigneur est avec vous. Vous êtes bénie entre toutes les femmes, et Jésus, le fruit de vos entrailles, est béni.
1: Sainte Marie, Mère de Dieu, priez pour nous pauvres pécheurs, maintenant et à l'heure de notre mort. Amen.
0: Je vous salue Marie, pleine de grâce, le Seigneur est avec vous. Vous êtes bénie entre toutes les femmes, et Jésus, le fruit de vos entrailles, est béni.
1: Sainte Marie, Mère de Dieu, priez pour nous pauvres pécheurs, maintenant et à l'heure de notre mort. Amen.
0: Je vous salue Marie, pleine de grâce. Le Seigneur est avec vous. Vous êtes bénie entre toutes les femmes, et Jésus, le fruit de vos entrailles, est béni.
1: Sainte Marie, Mère de Dieu, priez pour nous pauvres pécheurs, maintenant et à l'heure de notre mort. Amen.
0: Je vous salue Marie, pleine de grâce. Le Seigneur est avec vous. Vous êtes bénie entre toutes les femmes, et Jésus, le fruit de vos entrailles, est béni.
1: Sainte Marie, Mère de Dieu, priez pour nous pauvres pécheurs, maintenant et à l'heure de notre mort. Amen.

0: Ô Marie conçue sans péché,
1: priez pour nous.
0: Cinquième mystère lumineux, l'institution de l'Eucharistie. De l'Évangile selon saint Jean, Jésus dit, « Je suis le pain de vie, ceci est mon corps livré pour vous, ceci est mon sang versé pour vous. » Dans cette dizaine, prions pour que nos cœurs s'ouvrent toujours au don de l'Eucharistie et que nous puissions témoigner du Christ toute notre vie. Notre Père qui es aux cieux, que ton nom soit sanctifié, que ton règne vienne, que ta volonté soit faite sur la terre comme au ciel. Je vous salue Marie, pleine de grâce, le Seigneur est avec vous. Vous êtes bénie entre toutes les femmes, et Jésus, le fruit de vos entrailles, est béni.
2: Sainte Marie, Mère de Dieu, priez pour nous pauvres pécheurs, maintenant et à l'heure de notre mort. Amen.
0: Je vous salue Marie, pleine de grâce, le Seigneur est avec vous. Vous êtes bénie entre toutes les femmes, et Jésus, le fruit de vos entrailles, est béni.
2: Sainte Marie, Mère de Dieu, priez pour nous pauvres pécheurs, maintenant et à l'heure de notre mort. Amen.
0: Je vous salue, Marie, pleine de grâce, le Seigneur est avec vous. Vous êtes bénie entre toutes les femmes, et Jésus, le fruit de vos entrailles, est béni.
2: Sainte Marie, Mère de Dieu, priez pour nous pauvres pécheurs,
0: je vous salue Marie, pleine de grâce, le Seigneur est avec vous. Vous êtes bénie entre toutes les femmes, et Jésus, le fruit de vos entrailles, est béni.
2: Sainte Marie, Mère de Dieu, priez pour nous pauvres pécheurs, maintenant et à l'heure de notre mort. Amen.
0: Je vous salue Marie, pleine de grâce, le Seigneur est avec vous. Vous êtes bénie entre toutes les femmes, et Jésus, le fruit de vos entrailles, est béni.
2: Sainte Marie, Mère de Dieu, priez pour nous pauvres pécheurs, maintenant et à l'heure de notre mort. Amen.
0: Je vous salue, Marie, pleine de grâce, le Seigneur est avec vous. Vous êtes bénie entre toutes les femmes, et Jésus, le fruit de vos entrailles, est béni.
2: Sainte Marie, Mère de Dieu,
0: je vous salue Marie, pleine de grâce, le Seigneur est avec vous. Vous êtes bénie entre toutes les femmes, et Jésus, le fruit de vos entrailles, est béni.
2: Sainte Marie, Mère de Dieu, priez pour nous pauvres pécheurs, maintenant et à l'heure de notre mort. Amen.
0: Je vous salue Marie, pleine de grâce, le Seigneur est avec vous. Vous êtes bénie entre toutes les femmes, et Jésus, le fruit de vos entrailles, est béni.
2: Sainte Marie, Mère de Dieu, priez pour nous pauvres pécheurs, maintenant et à l'heure de notre mort. Amen.
0: Je vous salue, Marie, pleine de grâce, le Seigneur est avec vous. Vous êtes bénie entre toutes les femmes, et Jésus, le fruit de vos entrailles, est béni.
2: Sainte Marie, Mère de Dieu, priez pour nous pauvres pécheurs, maintenant et à l'heure de notre mort. Amen.
0: Je vous salue Marie, pleine de grâce, le Seigneur est avec vous. Vous êtes bénie entre toutes les femmes, et Jésus, le fruit de vos entrailles, est béni.
2: Sainte Marie, Mère de Dieu, priez pour nous pauvres pécheurs,

0: et in saecula saeculorum. Amen.
1: Ô Marie conçue sans péché, prions le Seigneur. Dieu qui nous donne de vénérer en la Vierge Marie, la Mère de l'Espérance, accorde-nous par sa prière et son aide de mettre toujours notre espérance dans le bien du ciel, tandis que nous accomplissons nos tâches temporaires, et d'obtenir un jour ce que nous attendons avec foi. Par Jésus-Christ, ton Fils, notre Seigneur, qui vit et règne avec toi dans l'unité du Saint-Esprit, Dieu pour les siècles des siècles.
2: Amen.
1: Le Seigneur soit avec vous.
2: Et avec votre esprit.
1: Que Dieu Tout-Puissant vous bénisse, le Père, le Fils et le Saint-Esprit.
2: Amen.
1: Notre-Dame de Lourdes,
2: priez pour nous.
1: Notre-Dame de Lourdes,
2: priez pour nous.
1: Notre-Dame de Lourdes,
2: priez pour nous.
1: Saint-Joseph,
2: priez pour nous.
1: Sainte Bernadette,
2: priez pour nous.

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2: Bonjour et bienvenue à l'École de la prière, une émission qui vise à vous introduire à l'art de la prière. Aujourd'hui, j'ai la grande joie de recevoir Jean-Luc Muntz, qui est laïc, qui est l'ancien responsable de CARIS, le service international du renouveau charismatique catholique, qui est surtout président de la commission historique du procès de Veronica O'Brien, à qui il a consacré un petit livre aux éditions Emmanuel, qui s'appelle « Une vie dans le feu de la mission ». Et dont il va aujourd'hui nous parler. Bonjour Jean-Luc Muntz.
3: Bonjour.
2: Alors, qui était cette Veronica O'Brien qui a exercé une influence spirituelle peu connue mais extrêmement importante au siècle dernier? Où est-elle née? À quelle époque?
3: Donc, c'est une Irlandaise, O'Brien, qui est née à Middleton le 16 août 1905, dans une famille très nombreuse. Il y avait 12 enfants. Son papa est médecin. Et clairement, dès son enfance, il y a trois moments importants qui manifestent que la main de Dieu est sur elle. D'abord, sa première communion. Beaucoup de saints ont eu cette expérience qu'une première communion, dont Thérèse de Lisieux disait « c'était le premier baiser de Jésus à mon âme », eh bien, elle, à sa première communion, elle fait l'expérience de la Trinité, et qui va profondément la marquer. Un deuxième moment qui
2: l'expérience de la Trinité, c'est-à-dire elle témoigne d'avoir une sorte d'intuition spirituelle.
3: Elle découvre vraiment qu'elle est aimée par le Père, le Fils et l'Esprit-Saint.
2: D'accord.
3: Et ça va jouer un rôle parce qu'elle va être très proche de l'Esprit-Saint aussi et de la Vierge Marie. Et en fait, le deuxième moment important pour elle, qui va quelque part formater toute sa vie, c'est que en vacances, dans une église qui est l'église de Bailey Cotton, il y a un vitrail de la pêche miraculeuse. Elle se trouve enfant devant ce vitrail et elle comprend que Dieu l'appelle à devenir pêcheur d'hommes. Une fille. Donc, laïque à l'époque où les laïcs n'avaient rien du tout à faire, etc.
2: Donc, une vocation missionnaire dès le départ.
3: Très missionnaire dès le départ. Et puis, elle entre donc à l'école, etc. Et elle reçoit un jour, elle est malade. Donc, elle est dans l'école Sainte-Clotilde. C'est une congrégation française enseignante. Et on lui donne un livre qui raconte la vie d'un père jésuite qui s'appelle William Doyle. Et elle est bouleversée à la lecture de ce livre qui raconte la vie de quelqu'un qui s'est totalement donné.
2: Oui, j'ai vu que c'est un aumônier militaire de la Première Guerre mondiale qui est mort sur le champ de bataille en s'occupant des blessés. Quoi.
3: C'est ça, c'est un espèce de père brottier irlandais en fait. Et elle fait cette prière après avoir lu le livre. « Je ne puis plus vous résister ni refuser votre amour. Je choisis à jamais de vous aimer et de faire votre volonté et non la mienne. » Cette parole, « faire votre volonté », ça va animer toute la vie de Veronica. Elle veut faire la volonté de Dieu. Et elle explique elle-même, c'était un abandon total de moi-même. Le mot abandon, de nouveau, est très, très important. Un abandon total de moi-même à son amour envahissant et triomphant de tout obstacle. Alors, qu'est-ce qu'elle fait? Eh bien, elle se dit, si je veux être missionnaire, il faut que je rentre dans un ordre religieux. Et elle est dans une école de Sainte-Clotilde. Elle se dit, je vais devenir religieuse de Sainte-Clotilde. C'est assez naturel. Et donc, elle entre le 31 mai 1924.
2: Elle a 19 ans, donc.
3: Oui, et elle fait tout pour vivre cet appel religieux. Et en fait, elle va y rester assez longtemps, mais je dirais dans une grande souffrance, parce que elle n'arrive pas à se sentir à sa place. Elle fait tout. Elle applique toutes les règles et tout, mais elle n'y arrive pas. Et un jour, elle fait un rêve où elle se voit laïque, portant une torche, allant allumer le feu un peu partout. Et là, elle a comme une révélation, elle est appelée à être missionnaire laïque.
2: Oui, ce qui est peu commun à l'époque. Il n'y a pas encore des instituts séculiers avec des laïcs consacrés, ça n'existe
3: c'est,
2: pas.
3: C'est même rarissime, impossible. C'est même impossible. Les laïcs, à l'époque, ne sont pas faits pour évangéliser. Et donc, mais elle va maintenant, comme je vous ai dit, c'est faire la volonté de Dieu, c'est son désir le plus profond. Elle est prête à tous les sacrifices pour faire sa volonté. Et donc, elle va se mettre en accord avec les responsables de Sainte-Clotilde. Elle va quitter en très bons termes sa congrégation et elle cherche à devenir une missionnaire laïque. Alors c'est très compliqué parce que il n'y a rien, quoi. Mmh. Et un jour, elle entend parler de Franck d'Œuf, qui a aussi un procès de canonisation.
2: D'accord.
3: Hein, et qui est le fondateur de la Légion de Marie.
2: Alors, qu'est-ce que la Légion de Marie ?
3: Alors, la Légion de Marie, c'est un mouvement d'évangélisation basé sur la Vierge Marie. Le cœur de la spiritualité de Franck d'Œuf, c'est le secret de Marie de Grignon, Louis Grignon, Marie de Montfort.
2: D'accord.
3: Donc, alors, l'idée, c'est que Marie s'est totalement ouverte à l'Esprit-Saint,
2: mmh.
3: au point que l'Esprit-Saint a pu former en elle le Christ, et elle a donné le Christ au monde. C'est le modèle de l'évangélisation que propose Franck d'Œuf, que chaque personne s'ouvre totalement à l'Esprit-Saint avec Marie pour donner le Christ au monde.
2: D'accord.
3: Alors, ça... Il va le faire avec une idée dans la tête, c'est que ça doit être un mouvement qui peut se répandre partout, même s'il est né en Irlande. Et donc, ils vont utiliser un vocabulaire particulier en latin, avec des présidiums et tout ça.
2: Avec une organisation un peu militaire
3: Avec une opération, la Légion de Marie, c'est un peu militaire, etc. Hein. C'est pas trop notre culture francophone en fait, et quand elle va arriver en France, elle va un peu peiner.
2: Oui, parce que donc Franck d'Œuf va très très rapidement l'envoyer en France en 1939.
3: Exactement, et c'est là, si vous voulez, qu'on est dans quelque chose de tout à fait mystérieux, parce que donc ils vont se voir deux fois, une fois à Londres quand Franck d'Œuf vient et que elle habite à Londres. Une deuxième fois, il l'a fait venir à Dublin et elle participe à une seule réunion de la Légion de Marie. Et là, Franck d'Œuf lui dit, bon, vous avez une vocation pour évangéliser en tant que laïque, je vous prends au mot, je vous envoie en France, vous allez fonder la Légion de Marie. Et il lui dit, ce n'est pas moi, mais la Vierge Marie qui vous choisit pour cette mission.
2: Et alors elle va arriver la veille de la déclaration de guerre contre l'Allemagne en 1939.
3: Absolument, elle est dans le dernier bateau. C'est complètement...
2: C'était pas le meilleur moment quand même pour arriver.
3: C'était même le pire. C'est donc, elle arrive en France avec son passeport irlandais.
2: On parle de Veronica O'Brien.
3: Oui. Et donc, elle est dans une nation ennemie. Et quand la France devient occupée, elle risque sa vie, quoi. Et donc, ça vous montre un peu le type de bonne femme. Hein. Mmh. Ça veut dire que c'est une femme d'un courage incroyable qui ne recule devant rien pour faire la volonté de Dieu, toujours. Et donc, elle arrive par un concours de circonstances à Nevers, chez les sœurs de Saint-Gildard, qui sont la congrégation de Sainte-Bernadette. Hein. Elle a eu un grand amour pour Bernadette. Elle est d'ailleurs enterrée à Nevers.
2: Hein. D'accord.
3: C'était sa volonté. Et là, elle va devoir échapper à toutes les épreuves, par exemple la Gestapo qui l'interroge, elle doit déchirer son passeport, trouver un papier qui permet de faire croire que... Enfin, tous des trucs vraiment de résistance, on va dire. Hein.
2: D'accord.
3: Et pendant tout ça, elle veut commencer la Légion de Marie, alors qu'il y a le couvre-feu, qu'il y a l'interdiction de se réunir et tout ça. Or, la Légion de Marie, c'est quoi ? Comment ça marche ? Ça marche comme ceci, on fait une réunion avec un groupe, et on décide où on va aller sonner aux portes, etc., et on va évangéliser porte à porte, en pleine guerre. Surtout que l'évêque du lieu, qui s'appelait Monseigneur Flynn, eh bien, il n'est pas favorable. Il se dit, mais c'est qui cette bonne femme qui vient lancer un autre mouvement? Et à l'époque, on a déjà un bon mouvement bien...
2: Il y a l'Action catholique.
3: L'Action catholique. Et ça, l'Action catholique a eu de la peine à se faire accepter. Maintenant, elle est acceptée dans tous les diocèses. Et donc, on va lui dire, on n'a pas besoin d'une autre forme d'apostolat. On a déjà ce que nous avons nous suffit. La Légion vient de l'étranger. Elle n'est pas adaptée à la culture française. L'engagement demandé est trop important. Vous n'avez pas trouvé de membres. Et le temps n'est pas celui de l'évangélisation directe. On est dans le temps de l'enfouissement. Hein. À l'époque, les laïcs témoignent par leur vie, mais on ne leur demande pas de parler. Et elle veut l'évangélisation explicite. Alors, il va y avoir un subterfuge, elle est proche des Carmélites, les Carmélites l'invitent à faire une conférence. Cette conférence est tellement magnifique sur la Vierge Marie que les Carmélites obtiennent l'autorisation de Mgr Flynn. Et donc, voilà. Alors, Mgr Flynn va avoir cette phrase. « Je puis dire non à Mademoiselle O'Brien, mais je suis obligé de dire oui à la Très Sainte Vierge. »
2: Et donc le mouvement de la Légion de Marie va se développer ensuite
3: pendant la guerre et après.
2: D'accord.
3: Et donc Véronica va être celle qui va développer complètement ça. Elle va aller s'installer à Paris, elle va rayonner partout et il va y avoir un moment important dans sa vie. Vous savez, dans la vie des saints, il y a des événements providentiels. Mm-hmm. Et cet événement providentiel, ce sera la rencontre de Mgr Sunens, Léon-Joseph Sunens, qui n'est pas encore cardinal ni rien du tout. Il est seulement évêque auxiliaire. Il y a une espèce de connivence spirituelle qui se fait. Et le cardinal Sunens, enfin l'évêque à l'époque, dira que la rencontre avec Véronica a été la source de son effusion d'esprit.
2: Alors on y reviendra dans une prochaine émission, mais je vois le temps qui passe. Juste pour dire qu'elle va aussi rencontrer le roi Baudouin, et ça aussi ça va être décisif, et puis on terminera là-dessus.
3: Absolument, le roi Baudouin elle va rencontrer le roi Baudouin. La première rencontre dure 5 heures, pour vous dire. Parce qu'il s'est passé quelque chose, et c'est elle qui va trouver la femme du roi Baudouin, la Fabiola, en toute discrétion. Hein, et le roi Baudouin n'a pas été obligé, il est tombé amoureux de Fabiola, il n'y a pas de problème. Et puis elle va tout arrêter pour être l'accompagnatrice spirituelle du roi Baudouin et l'aider à devenir un saint. Et maintenant, il a un procès de canonisation qui a commencé.
2: Merci beaucoup Jean-Luc Mounz de nous avoir introduit à la vie, à la vocation de Véronica O'Brien, à laquelle vous consacrez un livre aux éditions Emmanuel qui s'appelle « Une vie dans le feu de la mission ». Véronica O'Brien. Merci chers auditeurs de votre attention. Je vous donne rendez-vous la semaine prochaine, mais d'ici là, j'espère vous retrouver dans le mensuel Prier qui vous forme à la prière, qui vous donne l'évangile médité chaque jour par les plus grands saints. À très bientôt. Au revoir.

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1: Sainte Claire propose Marie comme modèle de ceux qui prennent part aux souffrances et au dépouillement du Rédempteur. Et par amour pour le Saint-Enfant, pauvrement emmailloté et couché dans la crèche, et pour sa très sainte mère, je conseille, je prie avec insistance et j'exhorte mes sœurs à toujours porter des vêtements pauvres. On peut déduire de cette expression que la sainte voit Marie pauvre impliquée complètement dans le mystère d'anéantissement, unie au Christ pauvre et crucifié. Elle est celle qui, plus que toute autre personne, partage les souffrances qu'il a subies pour le salut de l'humanité et qui, pour cette raison, doit être prise en exemple par les vierges qui désirent se consacrer au Seigneur et faire l'expérience de son amour. Mais la Vierge n'est pas seulement modèle de virginité. Elle est aussi, dans l'esprit de Claire, celle qui a partagé le plus parfaitement la pauvreté du Fils de Dieu. Dans la réalité de la croix, Jésus choisit ce qu'il y a de plus bas dans l'humanité, le péché et ses conséquences. Et il se donne totalement par amour pour l'homme. Claire court à la suite de l'époux. Elle veut être pauvre comme le crucifié, être solidaire avec lui et éprouver sa douleur comme celle de Marie sur le Golgotha.
0: À présent, nous nous unissons en prière avec le monde entier en renouvelant notre consécration à Marie.
2: Vierge Immaculée, Mère de Dieu et de l'humanité, je t'accueille comme don de Jésus sous la croix et je me confie entièrement à toi. Je t'offre toute ma vie, ce que je suis, ce que j'aime et ce que j'ai, afin que resplendisse en moi la beauté du Christ. Aide-moi à être docile à l'Esprit et à vivre avec joie ma vocation dans l'Église, afin de collaborer à ta mission maternelle et d'orienter vers Dieu le cœur de tout homme. Toi qui as guidé Saint Maximilien Kolb pour aimer sans mesure, enseigne-moi à être témoin de l'Évangile et à faire de ma vie un don. Je te confie les personnes que je rencontrerai et je t'offre le travail, les joies et les souffrances de cette journée. Ô Marie, conçue sans péché, prie pour nous qui avons recours à toi et pour ceux qui n'ont pas recours à toi.
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2: L'Église interdit-elle d'aller voir une voyante? C'est la question posée aujourd'hui dans 1000 questions à la fois. Dans le premier livre de Samuel, on voit le roi Saül, aux prises avec les Philistins, qui se déguise, change de vêtements et va la nuit consulter une voyante et entrer en relation avec un mort. Saül n'est pas différent de tous ceux qui, aujourd'hui encore, consultent une voyante. Et pourtant, dans la Bible, pratiquer la divination est considéré comme une abomination. Et cette interdiction a été largement reprise par l'Église, qui recommande de ne pas recourir aux voyantes, qui d'ailleurs a aucune autre forme de phénomènes paranormaux. Pourquoi cette interdiction? Sur quoi se fonde-t-elle? Eh bien, j'ai posé la question au père Franck Javary, qui est curé de la cathédrale de Nanterre. Bonjour père, merci d'être ici et Bonjour. De répondre à cette fameuse question. Pouvez-vous nous expliquer cette méfiance de l'Église?
3: Oui, très simplement. Le catéchisme nous explique que recourir à des formes de divination, voyance, alors évidemment différentes choses, c'est contraire au premier commandement « Tu n'auras pas d'autre Dieu devant moi ». Qu'est-ce que ça veut dire? Eh bien, c'est la question de la confiance. En qui est-ce que je mets ma confiance? Pourquoi ai-je besoin d'aller consulter une voyante? Qu'est-ce que ça veut dire? Est-ce que je voudrais en quelque sorte prévoir, connaître par moi-même l'avenir? Ou est-ce que je le remets entre les mains de Dieu qui est maître du temps? Le fondement, je crois que c'est vraiment la question de la confiance. Confiance en Dieu ou un mélange? Un mélange. Est-ce qu'on n'est pas un peu à cloche-pied, comme dirait la Bible, si nous voulons à la fois placer notre confiance en Dieu, mais aussi en d'autres choses? Qu'est-ce que ça veut dire?
2: Et quelquefois aussi, dans le passage de la Bible là que je citais, on veut savoir l'avenir, bien sûr, mais aussi on veut entrer en contact avec les disparus. C'est ce qui s'est passé. Et quelquefois, comme dans cet épisode biblique, ça fonctionne, ça marche.
3: Et oui, c'est là où la plus grande prudence est nécessaire. Ça marche, il faudrait y regarder de plus près. Il y a quand même beaucoup d'illusions et de manipulations dans le monde de la voyance. Il faut pas se leurrer. Que des personnes aient des formes de capacité d'intuition, peut-être, pourquoi pas, c'est à regarder de plus près. Mais la question reste toujours, et dans quel but? Et dans quel but? Nous, si nous souhaitons, je dirais, communiquer avec nos défunts, ben nous avons le lieu de la prière, qui est le lieu pour nous, voilà, de communiquer, mais non pas dans le sens discuter, mais de confier nos défunts au Seigneur. Et donc, c'est par Dieu que nous cherchons, non pas, je dirais, à communiquer, mais à confier nos défunts au Seigneur. Il y a beaucoup d'illusions dans tout ce qui est proposé sous forme de communication avec les défunts. Beaucoup d'illusions.
2: Alors, pour en revenir aussi à la voyante qui voit l'avenir, est-ce que vous allez dire aussi, est-ce qu'il vaut mieux pas faire confiance en Dieu pour l'avenir plutôt qu'à quelqu'un? C'est ça qu'il faut que l'Église dit?
3: Ben, d'abord,
2: notre avenir n'est pas inscrit quelque part.
3: Oui, ça c'est la première chose. Ah. Parce que finalement, le fondement de la voyance, c'est de se dire les choses peuvent être connues d'avance. Eh ben non. Non, notre avenir est ouvert et en particulier, il est ouvert à notre liberté. Notre avenir sera pour une très large part ce que nous en ferons. Et ce que nous en ferons, est-ce que nous le ferons selon la volonté de Dieu? Parce que finalement, le principe de la voyance, c'est de dire les choses sont inscrites d'avance. On va lire les étoiles, on va faire les tarots, les trucs, les machins. Et donc, je vais savoir ce qui est écrit d'avance. C'est très fataliste. C'est très fataliste, mais nous chrétiens, nous ne sommes pas fatalistes. Nous croyons à l'avenir que Dieu nous offre et nous croyons que nous y participons.
2: Ça veut dire que l'avenir que Dieu nous offre, mais qu'il ne nous prépare pas, que l'on choisit?
3: Il nous demande de collaborer à son œuvre, bien évidemment, sinon nous serions des marionnettes, sinon nous ferions simplement une sorte de scénario écrit d'avance. Que Dieu connaisse toutes choses, cela certainement. Mais Dieu connaît toutes choses parce qu'il connaît notre cœur et qu'il sait le chemin que nous prenons. Mais le chemin que nous prenons, Dieu veut l'ouvrir dans la bonne direction.
2: Et pourtant, Père, dans la Bible, on voit quand même beaucoup de prophètes et de grands prophètes qui annoncent des choses qui arrivent. Et puis, quand on voit aussi les mages, si je me souviens bien, dans l'évangile de Matthieu, il est bien dit que c'était des astrologues.
3: Oui, alors, des magoï en grec, oui. Des mages. Les prophètes d'abord, les prophètes ne font pas de voyance. Hein. Alors ça, on se trompe tout à fait en confondant prophète et voyant dans le sens tirer les tarots, annoncer ce qui va arriver. Les prophètes annoncent les conséquences de nos actes et nous invitent à la conversion. Et les malheurs, par exemple, qui peuvent être annoncés par tel ou tel prophète, ils sont annoncés si on ne se convertit pas. Si on ne se convertit pas. Parfois, le prophète lui-même annonce que le peuple ne se convertira pas, mais qu'après. Après, le Seigneur viendra réconcilier et sauver. Donc, c'est pas de la curiosité que les prophètes, à laquelle les prophètes veulent répondre, c'est la conversion du cœur qu'ils visent. Ce n'est pas du tout, je le crains, ce que les gens recherchent en allant voir tel ou tel voyant.
2: Donc en fait, là, ce que l'Église n'aime pas, c'est la curiosité.
3: Non, la curiosité, non, mais le fait de mettre sa confiance et de croire que l'avenir est écrit d'avance et qu'en payant quelqu'un, je vais savoir ce qui va se passer demain et pire encore, que je vais faire ce que la voyante me dit de faire. Parce qu'il faut bien comprendre aussi qu'il y a un risque. Le risque, il est très important, il n'est pas que pour le portefeuille, il est aussi celui de la manipulation. On est étonné de voir des gens, parfois des gens très cultivés, prendre telle décision parce que la voyante leur a dit « c'est un jour favorable, allez-y ». Mais qu'est-ce que ça veut dire ? Ça veut dire qu'on remet sa décision entre les mains d'un gourou.
2: Vous en voyez souvent, mon père, dans votre paroisse, qu'est-ce que vous dites à ces personnes qui viennent vous voir ?
3: D'abord, les gens sont discrets.
2: Ils disent pas
3: très
2: forcément.
3: Certainement, oui. Beaucoup de chrétiens recourent aussi à la voyance. Mais en général, ils s'en vendent pas auprès de leur curé. Parce qu'ils savent bien au fond d'eux-mêmes que ça, c'est pas une bonne chose. En confession, il peut arriver que tel ou tel s'accuse, à juste titre d'ailleurs, d'avoir mal usé, en allant voir tel ou tel voyant. Parfois, au détour d'une conversation, on en entend parler. Mais je regrette un peu que le sujet ne soit peut-être pas plus abordé. Peut-être aussi à nous, prêtres, de l'évoquer plus directement. L'évêque d'Avignon, Mgr Quatennens, a écrit une lettre à ses diocésains il y a quelques années sur ce sujet, pour l'aborder de front.
2: Ça veut dire que, pour répondre à la question, l'Église interdit-elle d'aller voir une voyante ? Ça veut dire qu'en réalité, c'est pour mettre peut-être le doigt sur la réalité de la vie chrétienne.
3: Tout à fait. C'est la réalité de la confiance. Hein, vraiment, en qui mets-tu ta confiance et mets-tu suffisamment ta confiance en Dieu pour ne pas t'inquiéter de ton avenir d'une manière qui fasse qu'on ait besoin de se rassurer. Qu'est-ce que vont faire les gens en allant voir les voyants ? Ils viennent se rassurer, ils viennent demander peut-être conseil, mais dans certains cas ça peut être un peu plus vicieux, peut-être aussi veulent-ils acquérir un pouvoir. Quel pouvoir ? Ce pouvoir de penser contrôler leur avenir. Quelle illusion ! Notre avenir est ouvert et il est entre les mains de Dieu et aussi entre les mains de notre liberté. Il faut le redire sans cesse, que ta volonté soit faite.
2: Est-ce que cela veut dire que dans notre vie de tous les jours, il faut être parfaitement ouvert et disponible à ce qui arrive, sans crainte ?
3: Alors, la crainte, c'est le contraire de la confiance. Chaque jour, le Seigneur nous donne de quoi vivre cette journée avec son amour. Bien évidemment, il nous faut aussi prévoir. L'Église ne nous demande pas d'être imprévoyant, mais entre prévoir, je dirais, des choses de manière rationnelle et recourir à la divination, il y a un énorme abîme. Oui, bien sûr, nous avons à préparer des activités, à prévoir certaines choses, mais toujours, je dirais, sous le regard de Dieu, et non pas pour nous croire à la place de Dieu. Si Dieu veut.
2: Et en même temps, dans cette vie chrétienne, à laquelle il faut mettre de la confiance et l'ouverture, d'accord, et en même temps, des choses étonnantes qui peuvent se passer et auxquelles aussi il faut que nous soyons attentifs. Parce que quand même, la vie chrétienne, Dieu, c'est un mystère.
3: Oui, dans notre vie, il peut y avoir des phénomènes spirituels, il peut y avoir des moments particuliers qui nous bouleversent, qui nous intriguent. Ceci n'a rien à voir avec le paranormal, ceci n'a rien à voir avec la voyance, ceci a à voir avec la foi. Et donc, il faut en parler à un prêtre, le cas échéant, mais sous le regard de la foi. Voilà, moi, des gens viennent me voir en disant « Mon père, dans un songe, j'ai eu telle vision, j'ai entendu telle parole, aidez-moi à comprendre ce que ça veut dire. » Mais nous cherchons à le comprendre sous le regard de Dieu, et non pas comme quelque chose d'un peu magique qui serait tombé sur le bout de la tête, où il faudra les consulter, des gens bizarres, pour comprendre ce qui nous est arrivé. Non, allez voir votre prêtre dans votre paroisse.
2: Et donc ça n'a rien d'étonnant, ça n'a rien d'inquiétant.
3: Ça peut être étonnant dans certains cas, ce n'est pas forcément inquiétant. Dieu nous parle, Dieu veut communiquer avec ceux qu'il aime, parfois de manière inattendue.
2: Comment reconnaître que c'est Dieu ?
3: Bien, on le reconnaît aux fruits spirituels qui sont portés. C'est d'abord aux fruits de conversion. Ensuite aussi, je dirais, dans la réalisation de ce qu'on a peut-être compris être promesse de Dieu. Alors là, nous entrons dans un domaine, je dirais, un peu connexe. Par exemple, la question des apparitions, comment l'Église valide, reconnaît, dans certains cas, l'authenticité d'apparitions. Il y a des critères assez précis qui sont toujours des critères d'ordre spirituel sur le fruit spirituel. Et le premier fruit, c'est la confiance. Alors que la conséquence de la voyance, c'est la peur et l'inquiétude. Souvent.
2: Écoutez, Père, merci beaucoup. L'Église interdit-elle d'aller voir une voyante ? Oui, avec beaucoup de raisons, mais en revanche, elle ne sous-estime pas quelquefois le mystère qui peuvent se produire lorsque Dieu parle et que, ma foi, il s'agit de l'écouter dans des circonstances particulières. Est-ce qu'on peut dire ça comme ça?
3: Oui, tout à fait. Et puis l'Église ne condamne pas que des gens aillent voir des voyants. Voilà, ils n'iront pas en enfer pour autant. Mais je crois qu'il y a un appel à la conversion, un appel surtout à mettre sa confiance en Dieu et dans certains cas se débarrasser de mauvaises habitudes qui en plus coûtent très cher et peuvent dans certains cas mener très loin.
2: Mauvaises habitudes, vous avez dit.
3: Absolument.
2: Mais pas péché.
3: Si, c'est un péché contre la confiance en Dieu, mauvaise habitude et péché. Plus ou moins conscient, plus ou moins volontaire, mais il peut y avoir quelque chose de l'ordre du péché.
2: Merci beaucoup, Père Javary. Merci d'être venu dans 1000 questions à la fois. Merci aussi à Gilles d'avoir réalisé cette émission. Je vous donne rendez-vous la semaine prochaine. À bientôt, au revoir.
0: Quand l'Esprit de vérité sera venu, il vous conduira dans la vérité tout entière. Car il ne parlera pas de lui-même, mais tout ce qu'il aura entendu, il le dira. Il vous annoncera les choses à venir. Il manifestera ma gloire, car il puisera dans ce qui est en moi et vous l'annoncera. Ainsi la gloire du Père se révèle par l'Esprit. La gloire et la puissance de Jésus se révèlent par son Esprit. Ainsi quelqu'un qui a cru le verra.

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2: C'est comme chambre haute. Jésus, si l'on recoupe les récits des évangiles synoptiques et celui de Jean, montait régulièrement à Jérusalem. Déjà, comme tout juif, respectueux des traditions, il est évident qu'il s'y rendait pour les trois fêtes de pèlerinage obligatoires, Pâques, Pentecôte et Fête des Tentes. Mais on s'aperçoit qu'il y vient aussi dans d'autres circonstances, comme, par exemple, dans l'évangile de Jean, au moment de la fête de la dédicace du temple, qui se situait au mois de décembre. Quel point de chute avait-il à Jérusalem ou dans ses environs immédiats? Les évangiles nous en indiquent trois, sans pour autant que la liste soit exhaustive. Le premier, le plus souvent cité, la maison de son ami Lazare et de ses sœurs Marthe et Marie. Cette maison se situe à Béthanie, c'est-à-dire presque au sommet du mont des Oliviers, légèrement sur la pente descendante côté est, c'est-à-dire côté désert de Judée et dépression de la mer Morte. Depuis Béthanie, on ne possède pas de vue sur Jérusalem, cachée par le sommet du mont des Oliviers. On est déjà dans un autre monde, en lisière du désert. Les textes nous laissent comprendre que Jésus aimait faire halte à Béthanie. Il y était au calme, à l'écart de la foule, à l'écart de Jérusalem et de ses dangers. Le second point de chute est cité une fois, alors que Jésus se retire de Jérusalem pour cause de menaces imminentes. Juste après la résurrection de Lazare, les milieux juifs sont en effervescence. Nombreux sont ceux qui, ayant assisté au miracle, se convertissent. Le Sanhédrin s'affole. La réunion de crise débouche sur une évidence. C'est donc ce jour-là, nous dit Jean, chapitre 11, verset 53, que fut prise la résolution de le faire mourir. Alors, le verset suivant nous indique, « Il s'en alla dans la contrée voisine du désert, dans une ville nommée Éphraïm, et il y passa quelques jours avec ses disciples. » Ce village d'Éphraïm était situé à une dizaine de kilomètres au nord de Jérusalem, non loin de l'ancienne Bethel. Dans la mémoire du peuple juif, ce lieu, si près de Jérusalem, restait un lieu étranger, ayant appartenu au royaume frère ennemi du nord, au royaume d'Israël, alors que Jérusalem appartenait quant à elle au royaume du sud, au royaume de Juda. Aujourd'hui, ce village porte le nom de Teibé, et il porte encore avec fierté le souvenir du séjour de Jésus et de ses disciples. Plus tard, Charles de Foucault y vint aussi passer un moment en ermitage. Et curieusement, ce village demeure aujourd'hui une enclave chrétienne en pleine zone musulmane. On ne sait si Jésus y vint parce qu'il y avait des connaissances, ou s'il y vint un peu par hasard. Quoi qu'il en soit, il y fut accueilli et hébergé avec ses disciples.

0: Le troisième point de chute est au cœur de Jérusalem. Il s'agit de la fameuse chambre haute. Reprenons l'évangile de Saint Luc, chapitre 22. Vint le jour des azimes où l'on devait immoler la Pâque. Et il envoya Pierre et Jean en leur disant « Allez nous préparer la Pâque pour que nous la mangions. » Ceux-ci dirent « Où veux-tu que nous fassions les préparatifs ?» Il leur dit « Voici, quand vous entrerez dans la ville, vous rencontrerez un homme portant une cruche d'eau. Suivez-le dans la maison où il entrera. Et vous direz au maître de la maison, « Le maître te dit, où est la salle où je peux manger la Pâque avec mes disciples ?» Et il vous montrera une chambre à l'étage, grande, munie de tapis. Faites-y les préparatifs. S'en étant allés, ils trouvèrent tout, comme il leur avait dit. Les détails de ce récit sont très précis. D'abord, le lieu se situe bien dans Jérusalem. Mais c'est un lieu que les disciples ne connaissent pas. Par contre, Jésus le connaît et il connaît aussi son propriétaire. On peut donc en conclure que Jésus était déjà venu en ce lieu, mais sans eux. Il est question d'une chambre à l'étage, ce qui nous indique qu'elle fait partie d'une maison riche, les maisons pauvres ne comprenant qu'un rez-de-chaussée. Mais d'autres détails montrent cette richesse. Le maître de maison possède un serviteur, celui qui apporte la cruche d'eau. Et la salle est grande, munie de tapis. Le fait que la chambre soit à l'étage lui valut sans doute par la suite son titre de « chambre haute ». Mais ce n'est pas la seule raison. Le quartier riche de Jérusalem, qui comportait des maisons à étage, se situait en haut de la ville, qui est construite sur un terrain relativement pentu, dans le quart sud-ouest de la cité. Non loin de là, on trouvait le palais du grand prêtre, le tombeau du roi David et bien sûr, le palais d'Hérode qui longeait les remparts. Cette chambre est donc une des plus hautes de la ville, d'où l'on devait dominer la cité sainte. Enfin, située sur ce que l'Ancien Testament appelait le mont Sion, elle rappelle dans la pensée juive sans contexte le sommet du mont Sinaï et sa manifestation prodigieuse de Dieu. La tradition chrétienne attribuera par la suite le nom de Cénacle à ce lieu, mot qui provient du latin et qui signifie « le lieu où l'on mange », en référence à la Pâque célébrée et mangée par Jésus et ses disciples. Mais outre le lieu de la scène, la chambre haute fut aussi le lieu de la Pentecôte. Après l'ascension, le livre des Actes déclare en effet « Ils retournèrent à Jérusalem. Quand ils furent arrivés, ils montèrent à la chambre haute où ils avaient l'habitude de se tenir. » Vraisemblablement, depuis la résurrection de Jésus, cette chambre haute est devenue le quartier général de la communauté chrétienne. Remarquons qu'on ne parle plus du tout de la maison de Lazare à Béthanie. Et c'est là qu'ils se tiennent, attendant la venue de l'Esprit-Saint. Aujourd'hui, c'est un lieu très curieux qui se présente aux pèlerins, reste d'une chapelle croisée devenue mosquée, aujourd'hui désaffectée. Cette pièce voûtée se trouve juste au-dessus d'une synagogue. En montant l'escalier, on remarque un panneau citant le prophète Isaïe « Ma maison sera appelée maison de prière pour toutes les nations. »
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4: 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Bonjour et bienvenue à l'École de la prière, une émission qui vise à vous introduire à l'art de la prière. Aujourd'hui, j'ai le grand plaisir de recevoir Bernard Le Carreau, qui est traducteur et auteur de plusieurs livres de spiritualité orthodoxe aux éditions des Sirtes. Bonjour Bernard Le Carreau.
5: Bonjour monsieur.
4: Alors aujourd'hui, nous allons parler du premier ouvrage que vous avez édité aux éditions des Sirtes, qui m'a personnellement passionné, qui sont des lettres de direction spirituelle d'un grand spirituel du 19e siècle qui s'appelle russe, qui s'appelle Saint Théophane le Reclus. Ce sont des lettres donc, que Saint Théophane adresse à une jeune femme de la bonne société russe qui se pose des questions sur le sens de la vie et finalement comment vivre pleinement cette vie qui a du sens, qui est la vie de prière, la vie chrétienne dans le monde. J'en lis juste un tout petit extrait. Saint Théophane le Reclus dit « La prière vient à celui qui est laborieux dans la prière, et à celui qui ne l'est pas, elle ne vient pas. Nous voyons bien que les saints-pères ont travaillé dur dans la prière, et par ce travail, ils ont allumé en eux l'esprit de prière. Comment ils y sont parvenus? Ils ne l'ont fait connaître par leurs écrits. Tout ce qu'ils ont écrit sur le sujet constitue la science de la prière, laquelle est la science des sciences. » Alors, Bernard Le Carreau, est-ce que, avant de nous introduire à cette science des sciences selon Saint Théophane le Reclus, vous pouvez nous expliquer qui il était, dans quel cadre il a vécu?
5: Absolument. Alors écoutez, l'évêque Théophane est né à Orel, à 400 km de Moscou, en 1815. Alors, dès son jeune âge, il s'est lancé, si je puis dire, dans la carrière, plutôt la voie ecclésiastique. Il a suivi tout le cursus habituel, séminaire, académie ecclésiastique à Kiev, etc. Et en 1841, il est devenu moine à la Laure de Kiev, puis ensuite diacre et prêtre. Alors, il a enseigné à Kiev, à Novgorod, puis à l'Académie de Saint-Pétersbourg. Ensuite, il a été envoyé à la mission ecclésiastique en Palestine en 1847. Et là, il est resté 7 ans et a étudié profondément le grec pour lire les ouvrages des saints-pères, spécialement sur la prière. Ensuite, il a été nommé à la chapelle d'ambassade à Constantinople, puis il est revenu en Russie. Il a encore enseigné et été nommé évêque à Tambov, puis à Vladimir. Et c'est en 1866 qu'il prend la décision principale de sa vie, se retirer dans un ermitage qui était situé à Vuisha, dans son diocèse. Et là, il va y vivre jusqu'à son trépas en 1894, soit une période de presque 30 ans de reclus. Et ça sera la période la plus fructueuse de sa vie. Alors maintenant, ce que je voudrais dire quand même, ce qui est le trait spécifique de sa vie, c'est que c'était un évêque brillant qui faisait, si on peut dire, une carrière, je n'aime pas le mot, disons, dans le domaine ecclésiastique. Et soudain, il se retire pour vivre dans la prière. Et je dirais, c'est pas seulement pour vivre dans la prière, c'est aussi pour écrire. Et il dit, à la hiérarchie, lorsqu'il veut se retirer, c'est qu'il veut continuer son œuvre pastorale, mais d'une autre façon. Alors maintenant, il vit d'une façon très stricte, c'est-à-dire qu'il vit dans l'ascèse. Le matin, il boit un verre de thé avec du pain. Vers 14h, il mange un œuf et encore hors des jours de jeûne. Et un autre verre de thé le soir avec du pain. Vous voyez que c'est une vie, disons, extrêmement austère.
4: Et il consacre donc sa spécificité, il consacre donc une bonne partie de sa journée à son œuvre littéraire. Enfin, une œuvre qui a évidemment pour but de transmettre la spiritualité au plus grand nombre. C'est une œuvre de vulgarisation en quelque sorte.
5: Vous avez raison, c'est une œuvre de vulgarisation en ce sens qu'il prend les textes des pères et les traduit sans en trahir naturellement, disons, le contenu, dans une langue, je dirais d'une façon qui est plus accessible, si on peut dire, comme on dit maintenant, au grand public. Mais à côté de ça, et c'est ça qui est intéressant, c'est qu'il vit reclus, il ne reçoit personne et en même temps il est en contact avec le monde, en ce sens qu'il répond aux lettres de tous ceux qui lui demandent des conseils spirituels, et c'est ça qui forme notamment le volume que nous avons maintenant.
4: Voilà, les lettres de direction spirituelle, qui sont donc ces lettres adressées à une jeune femme de la bonne société moscovite.
5: Pétersbourgeoise, exactement.
4: Pétersbourgeoise, pardon, excusez-moi. Alors son œuvre, vous me dites, son œuvre est constituée à peu près d'une soixantaine de livres. C'est énorme. Hein.
5: Alors c'est énorme. Disons que dans cette soixantaine de livres, il y a les 5 volumes de ce qu'on appelle la Philokalie, qui était un recueil de textes patristiques sur la prière, qui avait été constitué par Saint Nicodème du Mont Athos au XVIIIe siècle.
4: Et qui n'était pas encore traduit en russe.
5: Alors il était traduit en slavon. D'accord. Par un grand saint qui s'appelle Païssy Velichkovski, mais le slavon était peu accessible, disons, à la grande masse des fidèles en Russie. Donc il les a traduits dans une langue moderne et en même temps, disons, plus adaptée, plus compréhensible.
4: D'accord. Et donc, à participer à ce grand mouvement de redécouverte de la prière du cœur ou de...
5: Absolument, tout à fait.
4: Alors, évidemment, un des thèmes qui lui est particulièrement cher. Donc, d'abord, il développe souvent, disons-le rapidement, mais une vision anthropologique de l'homme. Enfin, pour bien comprendre ce qu'est la prière, et il aide cette femme, donc à laquelle il écrit, à comprendre le fonctionnement des différentes parties de son corps, notamment de son intelligence, sa mémoire, la façon dont son esprit peut-être peut vaquer, peut tourner dans le vide, comment l'orienter, le fixer.
5: Absolument, et c'était nécessaire en ce sens que malheureusement dans la société pétersbourgeoise de son époque, il y avait une espèce de déchristianisation, disons, latente, et surtout dans la haute société, il y avait des gens qui ne comprenaient strictement rien à ce que c'est que la vie spirituelle. Et d'ailleurs, le titre russe de cet ouvrage, c'est « Qu'est-ce que la vie spirituelle ?»
4: Ah oui, et d'ailleurs ça c'est vraiment très très nourrissant. C'est vrai que c'est une initiation. Enfin, il part vraiment de la base pour nous amener dans les sommets de la vie de prière.
5: Tout à fait. Alors d'ailleurs, ce qui est intéressant à noter, c'est que cette jeune femme ne se destinait absolument pas à la vie religieuse. Alors elle part vraiment, je dirais, du bas pour arriver à la fin. Paraît-il, elle serait devenue moniale.
4: Ah oui, d'accord.
5: À la fin de sa vie, je ne sais pas.
4: Alors, il donne à cette jeune femme aussi un certain nombre de conseils sur la prière. Quels sont-ils ?
5: Alors écoutez, bon, naturellement le sujet est très vaste, hein, je vais en citer que quelques-uns. D'abord, un conseil fondamental que je cite maintenant. Quand vous commencez à prier, faites-le toujours comme si vous n'aviez encore jamais prié comme il faut. Et que maintenant, pour la première fois, vous désirez le faire. Alors, vous prierez toujours avec une ardeur renouvelée et vivante, et tout ira bien.
4: Oui, c'est très, très original et très fort. Hein. Prier chaque jour comme si c'était la première fois.
5: Exactement. Alors, il y a aussi une chose qui est importante chez Théophane, c'est qu'il dit qu'il faut que nous ayons une règle de prière, donc une certaine discipline. Et je cite encore, « Il faut avoir une règle de prière en raison de notre faiblesse et aussi dans le but, d'une part, de ne pas donner libre cours à notre paresse et d'autre part, de maintenir notre zèle à sa juste mesure. Les grands ascètes avaient une règle de prière et s'y tenaient. »
4: Et lui va conseiller une règle de prière donc à cette jeune femme ou...
5: Alors, il ne donne pas une règle de prière, détaillée, comme telle, mais bon, il y a un certain nombre de conseils qui se retrouvent dans toute la longueur, disons, de l'ouvrage. Et puis, alors là, je pense qu'il faut aussi insister là-dessus, parce que Saint Théophane en parle beaucoup, c'est la question du souvenir de Dieu. Et là, je vais le citer. « Je vous dirai le secret d'une vie sans faille dans le Seigneur. » À savoir le souvenir constant de Dieu. Il faut s'enraciner dans cette mémoire jusqu'à ce qu'elle soit à jamais l'objet de votre attention. Dieu est partout et toujours avec nous, à côté de nous et au-dedans de nous. Mais nous, nous ne sommes pas toujours avec lui, car nous ne nous souvenons pas de lui. Et comme nous ne nous souvenons pas, nous commettons bien des choses que nous ne commettrions pas si nous gardions mémoire de lui. Faites cet effort de vous accoutumer à cette mémoire. Rien d'extraordinaire n'est requis, seulement la volonté de se souvenir que le Seigneur est en vous et tout près de vous, qu'il vous regarde dans les yeux. Pour s'entraîner au souvenir de Dieu, les chrétiens fervents ont un procédé. Répétez inlassablement une courte prière faite de quelques mots. La plus fréquente est « Seigneur, aie pitié » ou « Seigneur Jésus-Christ, aie pitié de moi, pécheur ».
4: Donc c'est ce qu'on appelle la prière du cœur.
5: La prière du cœur ou la prière de Jésus.
4: Cultiver le souvenir de Dieu en répétant, en invoquant son nom sans cesse au fond de son cœur.
5: Absolument.
4: Il insiste aussi beaucoup sur la nécessité d'être attentif dans la prière, de ne pas être dispersé, de concentrer son attention.
5: Alors, absolument. Bah, écoutez, je vais encore citer cet extrait. Vous dites que vos pensées s'égarent. Ramenez-les en arrière et ne laissez jamais consciemment vagabonder. Et cela pas seulement à l'heure de la prière, mais à toute heure. Les conditions du succès sont les suivantes. La continuité, la constance dans l'effort. Il faut s'armer de patience et se contraindre soi-même.
4: Attention dans la prière donc. Et enfin, il conseille d'apprendre par cœur certains psaumes.
5: Oui, alors il y a d'abord le psaume 50. Hein, pitié de moi, mon Dieu, selon ta grande miséricorde. Il y a aussi le psaume 102, 145, 22, 23, 115, 69. Ça fait beaucoup.
4: Et donc, il conseille à cette jeune fille de les apprendre par cœur, mémoriser.
5: De les mémoriser.
4: D'accord. Et donc, ce qui ressort de là, en fait, ce sont des conseils. Vous dites qu'elle est devenue moniale, mais ce sont aussi des conseils qui permettent de vivre la sainteté en ayant une vie laïque, en fait.
5: Alors, c'est extrêmement important et c'est un enseignement récurrent chez Théophane. C'est qu'il montre qu'en vivant dans la société, on peut vivre chrétiennement en préservant son intérieur. Je vais conclure par ces paroles de Théophane. Faites donc ce qui vous tombe sous la main dans votre milieu, dans vos conditions de vie, et croyez bien que c'est là ce que vous avez véritablement à faire. Rien de plus ne vous est demandé. Donc c'est pas des grandes choses.
4: Oui, il dit aussi à un moment que ça sert à rien de partir à l'autre bout du monde pour s'engager pour des causes humanitaires, mais il faut répondre à l'ordre de Dieu là où on est.
5: Quoi. Exactement.
4: Le christianisme comme une religion du prochain et de la présence.
5: Tout à fait. Vous savez, il y a un spirituel roumain qui a dit, c'était le père Cléopa, tout à fait récemment, il est décédé il y a quelques années en arrière, il disait que le chrétien doit être comme la mèche d'une veilleuse qui se consume, et en se consumant, elle éclaire tout autour de lui.
4: Merci beaucoup Bernard Le Carreau. Je rappelle votre livre de Saint Théophane, une traduction des lettres de direction spirituelle de Saint Théophane le Reclus aux éditions des Sirtes. Chers auditeurs, je vous remercie de votre attention. Je vous donne rendez-vous à la semaine prochaine et d'ici là, j'espère vous retrouver dans le mensuel Prier et dans son supplément Prier au quotidien qui vous donne l'évangile avec des méditations des pères de l'Église notamment chaque jour. À très bientôt.

En ce temps-là, les 11 disciples s'en allèrent en Galilée, à la montagne où Jésus leur avait ordonné de se rendre. Quand ils le virent, ils se prosternèrent, mais certains eurent des doutes. Jésus s'approcha d'eux et leur adressa ces paroles. Tout pouvoir m'a été donné au ciel et sur la terre. Allez, de toutes les nations, faites des disciples. Baptisez-les au nom du Père et du Fils et du Saint-Esprit. Apprenez-leur à observer tout ce que je vous ai commandé. Et moi, je suis avec vous tous les jours jusqu'à la fin du monde. »

Nous faisons un saut vers le terme de l'évangile de Matthieu, en cette fête, où Jésus renvoie ses apôtres en mission, en les assurant de sa présence, à l'image même de Dieu dans la révélation faite au Père dans la foi biblique, à savoir que Dieu est avec son peuple. D'une certaine manière, toute la révélation est enclose dans cette affirmation. Si Jésus est avec son Église, cela signifie que Dieu est définitivement avec son peuple, comme il l'avait promis. Désormais, l'humanité tout entière se voit promettre son entrée dans ce mystère d'amour. Nous pouvons compter sur la présence de Jésus sans laquelle les promesses seraient tenues en échec. Mais si Jésus est présent à son Église, ce n'est pas pour réjouir un petit microcosme. C'est bien entendu pour annoncer au monde cette présence indéfectible de Dieu. Notre monde a bien besoin de redécouvrir ce que dans une théologie plus classique l'on appelait, rappelez-vous, la providence divine. Si nous croyons que l'histoire est désormais accompagnée par le Christ ressuscité, cela nous engage à retrousser les manches pour être associés à l'œuvre du royaume, de toutes les nations faites des disciples. Bien entendu, Dieu est souverain, il connaît toutes choses. Mais si au sein des ténèbres du monde brille la lumière du ressuscité, alors l'ascension de Jésus signifie que nous sommes désormais les acteurs de l'histoire sur la route sur laquelle le Seigneur nous précède. Et c'est en cela que la providence agit. Oui, elle agit à travers les hommes que nous sommes, les disciples de Jésus dans l'histoire des hommes. La providence divine inclut notre liberté. Alors, à nous de jouer.

Notre Père, qui es aux cieux, que ton nom soit sanctifié, que ton règne vienne, que ta volonté soit faite sur la terre comme au ciel. Donne-nous aujourd'hui notre pain de ce jour. Pardonne-nous nos offenses, comme nous pardonnons aussi à ceux qui nous ont offensés, et ne nous laisse pas entrer en tentation, mais délivre-nous du mal. Car c'est à toi qu'appartiennent le règne, la puissance et la gloire pour les siècles des siècles. Amen.

Tunisie, où elle mourut martyre. Nous fêtons aussi aujourd'hui la bienheureuse Marie-Louise Trichet, la fidèle collaboratrice de Saint-Louis-Marie Grignon de Montfort. Il l'a connue à l'hôpital de Poitiers, où elle soignait inlassablement les pauvres et les malades. Puis, elle cofonda, avec le missionnaire intrépide, la Congrégation des Filles de la Sagesse, pour l'instruction des enfants et le soin des pauvres. Marie-Louise était une femme, dit-on, douce, tout en étant ferme. En 1716, lorsque le futur saint Louis-Marie Grignon de Montfort mourut, Mère Marie-Louise pérennisa la congrégation. Elle en établit la maison mère à Saint-Laurent-sur-Sèvre, en Vendée, et fonda plus de 30 écoles, hôpitaux et maisons de charité dans tout l'ouest de la France. Aujourd'hui, les filles de la sagesse rayonnent dans une vingtaine de pays et sont toujours au service de ceux que le monde délaisse.

Nous sommes rassemblés au nom du Père et du Fils et du Saint-Esprit. Amen. Oui, Seigneur Jésus, aujourd'hui, tu nous donnes la possibilité de te rencontrer, puisque c'est toi qui nous tends la main chaque jour. Et en ce jour de l'Ascension encore, tu nous montres le chemin, tu nous montres le Père. Nous voici en ce moment même levant les yeux pour voir et vivre l'ascension de notre Seigneur Jésus-Christ. Je dis bien voir et vivre, puisque nous sommes en train de regarder Jésus s'en aller. Et nous vivons en même temps cette manifestation que le Seigneur nous donne un cadeau, puisqu'il repart vers le Père, vers son Père et notre Père. Nous regardons ce Jésus-Christ pascal qui nous dit ce matin, comme il a dit à Marie de Magdala, « Ne me retiens pas. » Et aux disciples, « Il est bon que je m'en aille. » Il nous dit ça ce matin. Ne me retiens pas, et il est bon que je m'en aille. Il ne nous appartient pas de connaître les délais et les dates que le Père a fixées dans sa liberté souveraine. C'est la liberté de Dieu. Liberté qu'il a pris pour nous envoyer son propre Fils, pour nous apporter le salut, la bonne nouvelle. Et nous l'avons vu, nous l'avons accueilli. Il a vécu parmi nous et il vit encore parmi nous. Et maintenant, il s'échappe à nos yeux de chair. Et nous le regardons partir avec les yeux de la foi. Et il nous promet de nous envoyer le Paraclet, pour soutenir la foi de l'Église. Le Seigneur ne nous laisse pas seuls. Il nous donne la possibilité de continuer à rester en contact avec lui à travers le Saint-Esprit. C'est le Saint-Esprit qui prendra le relais. Et à nous de saisir ces opportunités que le Seigneur nous offre, laissons le Saint-Esprit nous envahir. Oui, Dieu élève le Christ Jésus au-dessus de tout. Jésus part nous préparer une place. Est-ce qu'on en prend conscience de cela? Que Jésus part nous préparer une place auprès de lui, une place auprès de son Père et notre Père. C'est vrai dans la vie quotidienne, dans la vie de ce monde, on parle de place. J'ai ma place, c'est pas ma place, tu as pris ma place. Et en créole, à pas placer, on le dit, hein, à pas placer. Mais qui donne la place? Qui donne réellement la place? N'est-ce pas Dieu? Et Jésus nous dit, je pars vous préparer une place. Il dit pas plusieurs places. On se connaît en Guadeloupe, nous voulons l'eau place. On veut beaucoup de place. Mais Jésus nous offre une place, une. Je pars vous préparer une place, c'est pas plusieurs places. Il nous bouscule, hein, Jésus, aujourd'hui, en repartant vers le Père. Mais il nous laisse dans la confiance. Et le Seigneur qui rappelle son Fils, Dieu le Père qui rappelle son Fils parce qu'il a terminé sa mission sur la terre,
il le rappelle à lui, comme il va nous rappeler à lui. L'ascension de son Fils est déjà notre victoire, frères et sœurs, car nous sommes membres de ce corps. Et Monseigneur Cabot aimait chanter « Nous sommes le corps du Christ ». Hein, vous vous rappelez, hein? Chacun de nous est membre de ce corps. Et vous connaissez la suite. Nous sommes le corps du Christ. Nous sommes le corps du Christ. Est-ce qu'on peut se répéter? Je suis le corps du Christ. Je suis le corps du Christ. Et laissez ce « je suis le corps du Christ » nous envahir. C'est-à-dire que Dieu prend totalement place en nous. Ce n'est pas seulement l'exprimer verbalement, mais de le vivre en profondeur. Nous sommes les membres de son corps, les membres du corps du Christ. Oui, Jésus nous précède dans la gloire auprès de son Père, puisqu'il nous dit qu'il va nous préparer une place, ce que je viens de dire, auprès de lui. Mais quel honneur, quel bonheur de le savoir. Et c'est là, frères et sœurs, notre espérance. Alors ce matin, battons des mains là où nous sommes, hein, en écoutant Radio Massabielle, en voiture, où on se trouve actuellement, peut-être arrêtons-nous et battons les mains pour acclamer Dieu par nos cris de joie, comme nous le dit le psaume 46. Oui, gloire à Dieu, gloire à Dieu, gloire à toi Seigneur, pour ces grâces que tu nous offres ce matin. Oui, Jésus dit aux disciples, pour les réconforter le jour de la scène, si on se rappelle, où ils viennent de réaliser que Jésus ne sera bientôt plus avec eux, c'est-à-dire physiquement. Et Jésus leur promet le paraclet, l'esprit de vérité. Jésus veut les assurer d'un autre mode de présence. Voyez, nous sommes des privilégiés de Dieu. Et ça, on l'oublie, hein? Des privilégiés de Dieu. Aujourd'hui, Jésus ressuscité est présent à son Église dans l'Eucharistie, en chacun de nous. Et c'est par une forte relation d'amour, par son alliance, dans la fidélité que Dieu nous invite à saisir sa main ce matin. En même temps, à nous ressaisir, c'est-à-dire nous recentrer sur lui pour consolider cette relation d'amour. L'Esprit Saint reçu à notre baptême. Et quand nous avons reçu le sacrement de la confirmation, qui a consolidé ce lien d'amour entre Jésus et nous, entre le Père et le Fils, entre le Fils et la Trinité et nous. Donc cela nous conforte dans l'annonce de la bonne nouvelle. Cela nous conforte dans notre quotidien, cela nous conforte chaque fois que nous trébuchons, nous prenons le bâton de Dieu, nous prenons cette assurance en Dieu qui est bonne nouvelle pour tous. Et le Saint-Esprit, que nous allons fêter bientôt la Pentecôte, hein, le Saint-Esprit libère en nous la source jaillissante, qui est la source spirituelle, qui nous immerge dans la mort et dans la résurrection du Christ.
Ce qui veut dire que nous mourrons au vieil homme. Et par le symbole du baptême, nous renaissons d'une nouvelle vie en Christ, par lui, avec lui et en lui. Nous renaissons d'une vie nouvelle et il y a beaucoup de jeunes, d'adultes qui ont reçu le sacrement du baptême lors de la veillée pascale ou au cours du mois. Et aussi, il y a des jeunes, il y a probablement plus d'une cinquantaine et même des adultes, plus de 150 qui vont recevoir le sacrement de la confirmation. L'Esprit est à l'œuvre, cher ami. L'Esprit souffle sur notre diocèse. L'Esprit souffle sur chacun d'entre nous. Et ce souffle de vie, vient percuter chaque âme, petits et grands, pour les conduire au Seigneur. L'Esprit Saint, c'est lui que nous invoquons au cours de l'Eucharistie pour que le pain et le vin deviennent corps et sang du Christ, sacrement de sa présence, la présence de Jésus. Il repart vers le Père le jour de l'Ascension, mais nous le retrouvons dans l'Eucharistie. Il s'offre encore et encore à nous. Et nous l'invoquons sur nous-mêmes, sur cet esprit, pour que nous devenions nous aussi ce que nous recevons, c'est-à-dire le corps du Christ, voyez. Nous nous disposons à recevoir le Saint-Esprit. Nous nous disposons à recevoir le corps du Christ, peut-être spirituellement, mais concrètement aussi. Jésus continue de faire corps à corps avec nous et ça, il faut que chaque fois nous ressaisir pour que nous puissions nous dire « Je fais partie du corps du Christ, je dois être debout avec le Christ. » Et c'est vrai que nous chantons « Devenez ce que vous recevrez, vous êtes le corps du Christ. » Est-ce qu'on a pris conscience de la profondeur de ce chant? Devenez ce que vous recevez. Devenir ce que je reçois. Nous sommes le corps du Christ. Nous sommes le corps du Christ. Oui, nous le devenons ensemble par notre communion à ce grand mystère, par l'Eucharistie et par l'amour que Dieu nous donne. Le Seigneur nous appelle maintenant à devenir disciples, puisque nous sommes envoyés en mission. Disciples du Christ que nous sommes, et même disciples missionnaires, là où le Seigneur nous envoie. Il sait où il nous envoie. Et il nous envoie encore aujourd'hui. Et avec Matthieu, chapitre 28, 19, il nous dit, « Allez, de toutes les nations, faites des disciples. Baptisez-les au nom du Père et du Fils et du Saint-Esprit et apprenez-leur à observer tout ce que je vous ai commandé. » Parce que
pas ce que nous avons commandé, mais il dit ce que je vous ai commandé. Et le Seigneur Jésus nous dit, et moi je suis avec vous tous les jours, mes amis, tous les jours. On le dit en créole, chaque jour bon Dieu fait. Chaque jour bon Dieu fait. Il l'a avec nous. C'est pas seulement dans les difficultés, mais il est là. Bon Dieu là, bon Dieu là avec nous. Donc, tchébé dou bout en nous et tchébé mais à bon Dieu, pas lâché. Puisqu'il dit lui-même, je suis avec vous tous les jours et ça, mes amis, ça c'est formidable. Ça c'est notre espérance jusqu'à la fin du monde. Jusqu'à la fin du monde. Voyez? C'est pas jusqu'à mercredi, jusqu'à jeudi, jusqu'à... Non! Jusqu'à la fin du monde. Le Seigneur sera là avec nous. Alors, frères et sœurs, ce matin, Jésus a besoin de toi. Jésus a besoin de moi. Jésus a besoin de nous. Dieu a besoin de chacun de nous, ensemble, en Église, pour être présent à ce monde. Il a besoin de nous tous, petits et grands, pour être annoncés. Jésus a besoin de nous tous pour prendre soin de ceux vers qui il nous envoie. Alors, frères et sœurs, Kébé, mais abondé, fort. Pas lâcher. L'Esprit Saint est là pour nous guider, nous soutenir. Bon Dieu là avec nous. Alors, que le Seigneur Tout-Puissant continue de nous bénir, qu'il nous offre et nous ouvre, qu'il nous offre le chemin. Et qui nous ouvre le chemin du ciel, parce que notre patrie, c'est là-haut. Notre cité réside dans les cieux. Vous connaissez le chant. Et c'est là que nous verrons l'agneau de Dieu.

Alors vraiment, frères et sœurs, continuons à tenir avec force la main du Seigneur et à laisser le Saint-Esprit nous envahir. Très belle fête de l'Ascension à vous. Amen.

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2: Bonjour, je suis le père Cédric de la Serre, curé de Chaville, dans le diocèse de Nanterre, et aujourd'hui je vais vous parler de la famille comme une cellule vitale de la société. La famille, c'est une réalité fondamentale pour chacun d'entre nous, lieu de joie, lieu d'amour, lieu parfois aussi de souffrance, de maltraitance, de dysfonctionnement. La tentation, peut-être plus forte dans notre société qu'autrefois, voudrait que l'on s'émancipe de la famille et que l'on cultive un individualisme, que l'on voit dans l'individu vraiment le socle, le fondement de la société. Or, en chrétien, nous pouvons poser un regard beaucoup plus positif sur ce qu'est la famille, sur sa vocation. En fait, la famille est une cellule vitale, fondamentale de notre société. On voit cela dès les premières pages de la Bible. L'Écriture sainte nous montre la famille comme un bien, et il est déjà beaucoup exprimé tout au long de ces saintes Écritures, ce bien qu'est la famille. Fondamentalement, on le voit en Genèse 2:18, quand il est dit qu'il n'est pas bon que l'homme soit seul. Le couple humain est la première expression de la communion des personnes. Le couple humain, dans son altérité, manifeste aussi un complément qui est un bien, qui est humanisant. Et puis après, le couple reçoit une vocation, un ordre de Dieu, « Soyez féconds, multipliez-vous ». Voilà une expression de la famille comme manifestant le dessein de Dieu et comme collaboration à l'œuvre de Dieu, œuvre de création, œuvre de vie. En fait, si l'on regarde dans la Bible, on voit que la famille, c'est le premier lieu d'humanisation de la personne et de la société. De cela, on en déduit l'importance de la famille pour la société. En Exode 12, 25, 27, dans le premier livre de Samuel, chapitre 3, verset 13, et dans bien d'autres occasions, il nous est montré que la famille doit être le lieu de l'apprentissage de l'amour et de la fidélité du Seigneur. Et en même temps, doit être le lieu de l'apprentissage de la réponse à cet amour et à la fidélité du Seigneur, en cherchant à y correspondre. Plus largement, la famille dans la Bible est le lieu de l'apprentissage de la sagesse pratique, qui ensuite permet de développer les vertus. C'est donc la première société naturelle, et en cela elle est titulaire de droits propres et originels, et elle doit être le centre de la vie sociale. Et cela, c'est pour le bien de tous, le bien des personnes, le bien de la société. On peut dire de la famille qu'elle est première cellule vitale de la société, et qu'elle est le prototype de tout ordre social. Après l'importance de la famille pour la société, on peut aussi mettre en lumière l'importance de la famille pour la personne. La personne humaine appartient à une famille, et la famille a donc une importance centrale. C'est d'abord, habituellement, le lieu de la naissance et de la croissance de l'enfant. C'est le lieu de l'apprentissage, de la communion avec les autres. C'est le lieu de l'apprentissage du don de soi aux autres, par amour. Jean-Paul II décrit cela de manière magnifique, dans un beau texte qui date de 1991, Centesimus Annus, au numéro 39. Il dit « La première structure fondamentale pour une écologie humaine est la famille, au sein de laquelle l'homme reçoit les premières notions déterminantes concernant la vérité et le bien, dans lesquelles il apprend ce que signifie aimer et être aimé, et par conséquent ce que veut dire concrètement être une personne. » Ce qu'il veut nous dire là, c'est que les obligations qui lient les membres d'une famille ne sont pas limitées par les termes d'un contrat, comme dans une société contractuelle, dans laquelle les relations entre les personnes sont liées par une volonté réciproque qui peut être verbalisée, manifestée. Mais les obligations qui lient les membres d'une famille dérivent de l'essence même de la famille, qui est fondée sur un pacte conjugal irrévocable. De cela, de l'importance de la famille, on déduit la vocation de la société de se mettre à son service. Parfois, on a du mal à articuler les choses. Qui doit être au service de qui ? En fait, c'est simple, la société, l'État, la vie publique est au service du bien de la famille. C'est le point de départ pour tout rapport correct et constructif entre la famille et la société. Pour cela, il lui faut reconnaître qu'il y a une priorité sociale de la famille sur toute autre institution. Ce service rendu de la société envers la famille se concrétise de plusieurs manières. D'abord en la reconnaissant comme une institution sur laquelle on doit s'appuyer, sur une institution qui préexiste à la société et à l'État. En la reconnaissant donc, ensuite en la respectant, en promouvant des lois qui permettent à la famille de s'épanouir et qui ne la fragilise pas. Voilà le respect. Et enfin, en promouvant des droits de la famille, c'est-à-dire en donnant un cadre juridique, un cadre social, un cadre humain, peut-être aussi économique, qui permet à la famille de s'épanouir. C'est cela, la politique familiale authentique qui est voulue par les données de l'Écriture sainte et la foi chrétienne. Jésus, là-dessus, a aussi son mot à dire. Jésus voit dans l'amour conjugal une expression, un signe de l'amour divin. On le voit par exemple en Matthieu 19, 3-9. En fait, la famille et son amour a vocation à être signe de l'alliance divine. Chose fascinante, la famille et son amour a vocation à être icône de l'amour intradivin, de l'amour entre les personnes de la Trinité. En cela, la famille est plus que signe, elle est même sacrement de l'alliance. Et de cela, on en déduit facilement, vous le comprendrez, j'en suis certain, que la famille porte une grande dignité, une dignité de nature divine même. Alors voilà, chers amis, dans notre société dans laquelle beaucoup de familles sont fragilisées, dans laquelle le modèle de ce qu'est une famille est lui aussi fragilisé, et dans une société dans laquelle on découvre, peut-être plus qu'avant, que les familles qui doivent être un cocon d'amour, en particulier pour les enfants, ne le sont pas toujours, la tentation est grande d'essayer de s'en émanciper et de se focaliser, de chercher à construire une société individualiste, fondée sur l'individu. Je crois qu'au contraire, tous nous gagnerions à regarder le bien de la famille et à nous mettre au service de son bien, en particulier des familles les plus fragiles, celles qui dysfonctionnent, celles dans laquelle l'amour n'est pas vécu comme il devrait l'être. En fait, la famille étant une communauté naturelle dans laquelle s'expérimente la sociabilité humaine, nous avons à nous mettre à son service. Voilà quelque chose qui relève de ce que l'on appelle la subsidiarité. Ne remplaçons pas la famille, mais donnons-lui les moyens pour qu'elle puisse vivre sa vocation. Une société qui prend soin des familles se protège. Elle se protège contre les dérives, soit individualistes, soit collectivistes. Car une société qui prend soin des familles est une société dans laquelle la personne est toujours au centre de l'attention, en tant que fin et jamais comme moyen. Retenons ça. Dans la hiérarchie des priorités, la famille est antérieure, supérieure à la société et à l'État. Ces institutions existent pour la famille, pour son bien, pour que la famille puisse protéger et épanouir chacun de ses membres.
0: Merci Père Cédric de la Serre. Je le rappelle, vous êtes curé de Chaville, dans le diocèse de Nanterre.

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2: Bonjour, bonjour, bonjour, bonjour. Soyez les bienvenus, les bien-aimés du Seigneur, auditeurs, auditrices de Radio Massabielle et tous ceux et celles qui nous suivent sur les réseaux sociaux. Eh bien oui, aujourd'hui, ce rendez-vous avec Jésus, c'est notre émission. Mon rendez-vous avec Jésus. Et comme vous le savez, je ne suis pas seule, je suis accompagnée. Mais ne vous inquiétez pas, le Seigneur fait grâce. À chaque rencontre, le Seigneur fait grâce. Et il continuera à faire grâce. Et notre invitée va se présenter d'elle-même.
3: Ah bien, c'est Marie. Hein? Je suis là avec vous par la... Je suis avec vous par la pensée. Et je crois que Jésus est dans chaque maison aujourd'hui pour pouvoir prier, consoler et aussi pour que vous soyez debout pour accepter cette mission que le Seigneur va vous donner entre autres. Alors restez à l'écoute parce qu'il y a toujours un petit mot pour chacun de ses frères et sœurs. À tout de suite.
2: Et oui, le Seigneur a toujours des bonnes choses pour nous parce qu'il veut perdre aucun de ses enfants. Et comme vous le savez, frères et sœurs, nous allons nous tourner dans un premier temps vers notre maman du ciel. Vous savez, Marie est la première en chemin. Et quel que soit ce que demande Marie, eh bien, Jésus exécute. Il exécute. Alors, ensemble, avec nous, nous allons dire « Je vous salue, Marie, pleine de grâce. Le Seigneur est avec vous. Vous êtes bénie entre toutes les femmes. » Et Jésus, le fruit de vos entrailles, est béni. Sainte Marie, Mère de Dieu, priez pour nous pauvres pécheurs, maintenant et à l'heure de notre mort. Amen. Je vous salue, Marie, pleine de grâce. Le Seigneur est avec vous. Vous êtes bénie entre toutes les femmes. Et Jésus, le fruit de vos entrailles, est béni. Sainte Marie, Mère de Dieu, priez pour nous pauvres pécheurs, maintenant et à l'heure de notre mort. Amen. Je vous salue, Marie, pleine de grâce. Le Seigneur est avec vous. Vous êtes bénie entre toutes les femmes, et Jésus, le fruit de vos entrailles, est béni. Sainte Marie, Mère de Dieu, priez pour nous, pauvres pécheurs, maintenant et à l'heure de notre mort. Amen. Gloire soit au Père, au Fils et au Saint-Esprit, comme il était au commencement, maintenant et toujours, dans les siècles des siècles. Amen. Eh bien oui, amen, amen, parce que Marie est toujours là avec nous. Et nous allons prendre ce chant

0: Amen, amen, amen. C'est vrai. À toi, Jésus, puissance et gloire. Et tu nous dis, ni par force, ni par puissance, mais par l'Esprit du Seigneur. Encore, répète avec moi. Ni par force, ni par puissance, mais par l'Esprit du Seigneur. Et c'est vrai. C'est pas par la force, ni par la puissance, mais par l'Esprit du Seigneur. Ce paraclet, ce consolateur, ce défenseur que Jésus nous envoie. Et il dit, il est avantageux pour vous que je m'en aille, car si je ne m'en vais pas, le consolateur ne viendra pas, mais je m'en vais pour vous préparer une place. Et il nous laisse ce paraclet, ce consolateur, ce défenseur, cet avocat.
1: Amen.
0: Celui qui va nous remplir. C'est l'Esprit qui a rempli la Vierge Marie, qui va nous remplir. Et n'oublions pas, à notre baptême, nous l'avons reçu. Et nous sommes devenus prêtres, prophètes et rois. Et nous sommes devenus des enfants
1: de Dieu.
0: Enfants de Dieu. Et nous avons eu ce tampon d'appartenance à Jésus-Christ, mort et ressuscité
1: pour nous.
0: Dans l'amour et dans la paix.
1: Alors oui, effectivement, hein, il a dit, il faudrait que je m'en aille. Parce qu'il avait vu déjà que ses disciples, et c'est pour nous aussi, hein, ses disciples étaient un peu très peinés de voir qu'après tout ça de temps, que Jésus va partir les laisser. Donc ils ont un peu cogité dans la tête, qu'est-ce que nous allons devenir? Mais lui, il avait aussi son programme. Il faudrait que je retourne vers mon Père, que je le supplie d'envoyer un autre paraclet, donc ce qui veut dire un autre moi-même, pour pouvoir prendre ma place et les emmener là où je n'ai pas eu le temps de les emmener. Mais ils sont un peu encore sceptiques, mais je prierai. Et le Père va leur envoyer ce paraclet, l'Esprit Saint, l'Esprit de moi-même, parce que je serai à côté d'eux, pas comme je l'étais pendant les 3 ans et demi, physiquement, mais je serai en eux et je veux les accompagner là où je dois les emmener. Mais nous aussi, en tant que disciples missionnaires aujourd'hui au 3e millénaire, nous devons aussi invoquer l'Esprit Saint pour qu'il nous accompagne tous les jours de notre vie. Parce que nous aussi, nous craignons celui qui vient un peu pour nous délester de l'amour que nous avons. Mais nous avons un seul Seigneur, un seul Dieu, Jésus-Christ, notre Sauveur, envoyé par le Père pour pouvoir nous sauver de nous-mêmes et des autres. Amen.
0: Amen, amen. Et c'est pour cela, frères et sœurs, c'est important, c'est très important

nous allons le reprendre et nous allons dire, viens, bienvenue Saint-Esprit, je suis en ta présence, remplis-moi de ta puissance, viens et règne en moi.

Et maintenant, nous allons reprendre. Bienvenue, Saint-Esprit, nous sommes. Parce qu'il y a le moi, il y a le tu, et c'est ce qui fait le nous. Et ma sœur, tu es dans le doute, mais sois dans l'assurance. Déclare, bienvenue, Saint-Esprit. Il veut ta contribution. Il veut ta participation. Il veut ton cœur. Alors, déclare, bienvenue Saint-Esprit. Nous sommes en ta présence. Remplis-nous de ta puissance. Viens et règne en nous. Alors, beaucoup plus de convictions.

0: Oui, viens et règne en nous. Vous avez pu constater que nous demandons à l'Esprit, qui est déjà là, de venir s'installer encore plus en nous. Et nous voulons vraiment que l'Esprit du Seigneur agisse vraiment. Parce que c'est ce paraclet que Jésus nous a laissé, ce consolateur, ce défenseur, cet avocat. Et c'est lui qui va nous instruire, c'est lui qui va nous ouvrir l'intelligence, et c'est lui qui va nous guider, et c'est lui qui va nous révéler ce qui se dit entre le Père et le Fils.
1: Viens, Saint-Esprit, en nos cœurs, et envoie du haut du ciel un rayon de ta lumière. Viens en nous, Père des pauvres, viens. Dispensateur des dons, viens, lumière de nos cœurs. Consolateur souverain, autre très doux de nos âmes, adoucissante fraîcheur, dans le labeur, le repos, dans la fièvre, la fraîcheur, dans les pleurs, le réconfort. Ô lumière bienheureuse, viens remplir jusqu'à l'intime le cœur de tes fidèles. Sans ta puissance divine, il n'est rien en aucun homme, rien qui ne soit perverti. Lave ce qui est souillé en moi par le sang du Christ. Baigne ce qui est aride dans mon esprit par l'eau du côté du Christ. Guéris ce qui est blessé dans ma vie par les sept plaies de Jésus. Assouplis ce qui est raide dans mon intelligence par ton onction souveraine. Réchauffe ce qui est froid dans mon cœur par ta flamme d'amour. Rends droit ce qui est faussé dans mon jugement par la splendeur de ta vérité. À tous ceux qui ont la foi, en toi ils se confient. Donne tes sept dons sacrés. Donne mérite et vertu. Donne le salut final dans la joie éternelle. Amen.
0: Amen, amen. Et nous continuons toujours cette onction de l'Esprit, puisque nous avons besoin encore davantage, davantage de sa présence et de son aide.
1: Don du Très-Haut, viens en nous. Source de grâce, viens en nous. Charité ardente, viens en nous. Esprit de vérité, viens en nous. Esprit de sagesse et d'intelligence, viens en nous. Esprit de consort et de force, viens en nous. Esprit de science et de piété, viens en nous. Esprit d'adoration et de louange, viens en nous. Esprit de grâce et de prière, viens en nous. Esprit de confiance et d'abandon, viens en nous. Esprit de douceur et d'humilité, viens en nous. Esprit d'intercession, viens en nous. Esprit de miséricorde, viens en nous. Esprit de paix et de patience, viens en nous. Esprit de modestie et de pureté, viens en nous. Esprit de consolation et de joie, viens en nous. Esprit de tendresse et de compassion, viens en nous. Esprit du Seigneur qui remplit l'univers, viens en nous. Esprit d'infaillibilité qui gouverne l'Église, viens en nous. Esprit d'adoption des enfants de Dieu, viens en nous. Esprit Saint, exauce-nous. Esprit Saint, écoute-nous. Esprit Saint, nous sommes tout à toi.
0: Amen. Amen. Eh bien, bien entendu, les bien-aimés du Seigneur, auditeurs, auditrices de Radio Massabielle, eh bien, on va se disposer, après avoir entendu toutes ces intentions de prière, toutes ces intentions, nous allons fermer les yeux, nous allons étendre nos mains, parce que nous avons demandé à l'Esprit de venir chez nous, de venir là où nous sommes, de venir visiter nos maisons, les coins, les recoins, nos voitures, tout ce qui nous appartient, qui nous appartenons. Et aussi, nous avons l'esprit de visiter la Guadeloupe tout entière, de visiter les jeunes, de visiter notre gouvernement, de visiter l'Église, visiter le monde, visiter dans les quatre coins cardinaux. Parce que l'Esprit, elle est agissante, elle est puissante. Et c'est lui qui nous donne cet esprit de discernement. Amen, frères et sœurs. Amen, amen, amen, amen, amen.
1: Esprit de discernement. Esprit de force. Esprit de conseil.
0: Amen.
1: Esprit d'amour.
0: Esprit d'audace. Et là, nous allons avoir cet esprit d'audace pour qu'on puisse se disposer et de dire au Saint-Esprit que oui, nous voulons qu'il agisse. Nous voulons qu'il agisse dans nos vies, qu'il agisse dans nos foyers, qu'il agisse dans nos familles, qu'il agisse dans notre communauté, qu'il agisse dans chaque coin et recoin. Lève ta main, frère, ma sœur, mon frère, et déclare que oui, Saint-Esprit, nous voulons que tu agisses. Tu agisses au nord, tu agisses au sud, à l'est et à l'ouest. Déclare avec moi. Saint-Esprit agit au nord, au sud, est et l'ouest. Mais lève la main parce que Moïse a gagné le combat par les mains levées. Donc lève la main. Et si tu ne peux pas lever la main, élève ton cœur et déclare. Parce que vous savez, il y a des personnes qui souffrent. Hein, parfois, ils ne peuvent pas lever les bras. Ou bien il y a ceux qui sont couchés, ils ont du mal. Donc, ma sœur, dans ton cœur, avec ta voix, déclare avec fermeté, déclare avec nous avec fermeté et conviction que l'Esprit du Seigneur habite en moi. Et nous levons la main, que l'Esprit du Seigneur agit maintenant en puissance au nord, au sud, à l'est et à l'ouest. L'Esprit du Seigneur agit en puissance au nord, au sud, à l'est et à l'ouest. Oui, Saint-Esprit, oui, nous voulons que tu agisses de manière abondante parce que nous entendons, nous voyons et nous-mêmes nous vivons des blocages, des obstacles. Nous ne voulons plus que ces obstacles nous mènent. Nous voulons que c'est le Saint-Esprit qui nous mène, qui nous conduise.
1: Surtout c'est lui, il représente le vent.
0: Amen.
1: Alors il peut nous emmener là où il veut. Il peut nous emmener à côté et te dire, assieds-toi, j'ai besoin de t'entendre. J'ai besoin de comprendre ce que tu n'as pas encore compris. Et j'ai besoin de te dire ce que moi, le message que Dieu m'a donné pour te donner. Alors, assieds-toi et je viens.
0: Et c'est pour cela que nous allons déclarer, oui, que le Saint-Esprit est là. Le Saint-Esprit est là. Et que le Saint-Esprit est là, l'atmosphère change. Les malades sont guéris. Les malades, les boiteux marchent. Le Saint-Esprit est là. Alors, ma soeur, mon frère, le Saint-Esprit est là. Nous allons prendre ce chant, mais avec vraiment, avec conviction.

Beaucoup se disent, j'invoque le Saint-Esprit et je sens pas cette présence. Je suis troublée parce qu'il y a toute espèce de choses qui viennent dans ma tête et qui montent dans mon cœur. Mais c'est ça le Saint-Esprit. Il est en train de faire surgir en toi. Il est en train de te révéler les choses que le Seigneur veut te montrer, poser du doigt dessus. Si c'est un refus de pardon, si c'est il faut aller rendre visite à quelqu'un, le Saint-Esprit passera par ce moment, parce que ce moment est à lui. Et il est en train d'agir, mon frère, ma soeur, bien-aimé auditeur, auditrice de Radio Massabielle. Il est en train d'agir, il est en train de te montrer, il est en train de faire jaillir dans ton cœur les choses que le Père, peut-être une mission que le Seigneur avait déjà mis, t'avais déjà montré, et que toi tu refoulais, et tu disais, ça c'est pas pour moi, moi je peux pas faire ça. Et le Saint-Esprit en ce moment est en train de te le révéler de nouveau, de te le révéler avec ce petit plus, que ce n'est pas toi qui feras, mais c'est lui qui fera en toi, et par toi il agira. Alors continuons à déclarer que le Saint-Esprit est là, il est là, il est vraiment là.

Oui, j'entends. Je t'entends. Je t'entends dire, mais je n'ai pas l'habitude d'invoquer le Saint-Esprit. Je n'ai pas cette relation avec le Saint-Esprit. Et là, aujourd'hui, là, maintenant, quand je déclare le Saint-Esprit, j'ai l'impression qu'il y a quelque chose qui est en train de se faire, que l'atmosphère est en train de changer, que l'atmosphère, le lien entre le ciel et la terre est en train de se rencontrer et de se faire. Oui, ma sœur, continue, continue, ne t'arrête pas avec les mains levées, les yeux fermés, avec cette certitude, cette conviction.

Oui, ma sœur, en ce moment même, tu sens cette chaleur. Tu sens cette chaleur dans ton dos. Tu sens cette chaleur au niveau de ton cœur, au niveau de la jambe. N'aie pas peur, c'est le Saint-Esprit qui est en train d'agir, qui est en train d'agir pour te restaurer le corps, revigorer la jambe, pour se manifester au niveau de ton cœur, qui se manifeste au niveau de ton dos, si tu souffres du dos. Le Saint-Esprit est en train d'agir avec puissance. Le Saint-Esprit est en train d'agir en brisant les chaînes de la maladie, les chaînes du non-pardon, les chaînes qui nous bloquent, les chaînes qui nous empêchent d'entendre la voix de Dieu, les chaînes qui est en train de nous troubler, les chaînes qui est en train de nous perturber, les chaînes du doute, les chaînes du mensonge de l'autre, les chaînes, toutes sortes de chaînes, les chaînes problèmes d'héritage, problèmes familiaux, problèmes de couple, problèmes avec les enfants, toutes ces chaînes sont en train de se briser. Le Saint-Esprit est là, il agit, il est en train de briser toutes ces chaînes. Oui, toutes ces chaînes, oui, ces chaînes de non-pardon, les chaînes qui nous empêchent d'aller lire la parole, les chaînes qui nous empêchent d'aller en communauté, les chaînes qui nous empêchent d'aller en église, les chaînes qui nous bloquent, qui nous empêchent de nous porter volontaire, les chaînes qui nous empêchent d'avoir de l'audace, cette chaîne qui nous empêche, cette lumière que nous sommes, puisse apparaître. Cette chaîne de la joie. Oui, l'Esprit est en train de faire tomber toutes ces chaînes. Toutes ces chaînes. Oh, Saint-Esprit, agis. Saint-Esprit, tu es en train de briser toutes ces chaînes. Et nous te disons de continuer de briser ces chaînes. Et continuons à déclarer.

Oui, le Saint-Esprit est là, dans nos maisons, dans nos foyers, dans nos quartiers, dans nos communautés. Quel que soit ce que tu es en train de vivre, le Saint-Esprit est en train de casser toutes ces choses qui font obstacle pour te donner ce dont tu as besoin maintenant. Cet esprit d'audace, cet esprit de force, cet esprit de joie, cet esprit de paix, cet esprit d'humilité, cet esprit de clairvoyance, de discernement, cet esprit d'intelligence à la parole, que le Saint-Esprit continue à agir, continue à œuvrer, continue à nous permettre de le déclarer, de le prononcer dans tout ce que nous vivons, parce que c'est lui qui va casser les chaînes. Le Saint-Esprit est là. Il est en train de briser. Il est en train de briser tout ce qui n'est pas de Dieu, tout ce qui n'est pas du Père, tout ce qui n'est pas du Fils, tout ce qui ne vient pas de Jésus qui est mort et ressuscité pour nous. Et Jésus est le nom au-dessus de tout nom. Et nous savons qu'il y a une puissance dans ce nom, le nom de Jésus. Il y a une puissance. Et cette puissance brise les chaînes. Cette puissance casse, annule, brise tout. Quand Jésus est là, l'Esprit est là. Oui.

Les chaînes de la colère, les chaînes du mensonge, les chaînes du divorce, les chaînes des problèmes financiers, les problèmes de foyer, les problèmes avec les jeunes, les problèmes pour briser le problème de l'alcool, des addictions, de la drogue, pour casser les chaînes, pour casser les chaînes, pour casser toutes les chaînes, casser, casser, casser, pour casser les chaînes, pour casser les chaînes, pour casser toutes les chaînes. Pose là, fais le geste de casser, faut faire le geste de casser, parce que le geste aussi est important. On le déclare, mais il faut faire aussi les gestes pour casser les chaînes, pour casser les chaînes, pour casser toutes les chaînes. Les chaînes de la jalousie, les chaînes de la rivalité, les chaînes de conflit, les chaînes du non-pardon, les chaînes de rivalité, pour casser les chaînes, pour casser les chaînes, pour casser toutes les chaînes, pour casser toutes les chaînes qui nous empêchent de mener la mission comme Dieu veut. Pour toutes les chaînes qui nous bloquent, toutes les chaînes qui nous empêchent d'avoir de l'audace, pour toutes les chaînes qui ont que de nous dire tu n'es pas capable, tu n'y arriveras pas, pour casser toutes ces chaînes, pour casser les chaînes, pour casser les chaînes, pour casser toutes les chaînes, pour casser toutes les chaînes des tabernacles, des forteresses qui a été fait sur notre tête, sur nos familles, pour casser les chaînes, pour

pour casser les chaînes de la maladie, pour casser les chaînes de l'anxiété, pour casser les chaînes de l'aveuglement, pour casser les chaînes sur les routes, pour les accidents qui se font qu'on ne comprend pas, pour casser les chaînes de toutes ces tueries, pour casser les chaînes au niveau du gouvernement, pour qu'ils puissent voir clair, pour le gouvernement puisse voir clair, pour casser les chaînes de ceux qui empêchent au gouvernement de bien voir ce qui doit être vu et bien entendre ce qui doit être bien entendu, pour casser les chaînes, pour casser les chaînes, pour casser toutes les chaînes, pour casser les chaînes qui empêchent notre Église d'être plus dans la ferveur, plus dans la joie, pour casser les chaînes, pour casser les chaînes, pour casser toutes les chaînes, casser, casser, casser, pour casser les chaînes, pour casser les chaînes, pour casser toutes les chaînes. Ne doute point, parce que l'Esprit et Jésus forment un. Parce que qui voit le Père voit le Fils, et qui voit le Fils voit le Père. Et l'Esprit, c'est la troisième personne qui nous lie avec le Père. Il entend et il voit. Il connaît tous les projets que le Père et le Fils a pour toi, a pour moi, a pour nous, a pour chaque communauté, a pour chaque auditeur, auditrice bien-aimée de Radio Massabiel et tous ceux qui nous écoutent. Oui, c'est le Saint-Esprit qui fait le lien. C'est la troisième personne de la Trinité. Amen. Amen. Dis-le fort que ton quartier puisse entendre. Amen. Et maintenant, nous allons déclarer Amen, Amen.

0: Amen.
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3: Allez dire au prêtre est le thème de cette année au sanctuaire Notre-Dame de Lourdes. Guilhem Farret, lui, propose un enseignement sur aller dire au prêtre et pourquoi pas au diacre. Cet enseignement a été enregistré lors du pèlerinage organisé par la communauté des Béatitudes à Lourdes cet été.
4: Bon, on va commencer pour se confier à la Sainte Vierge, hein, dans ses partages. Elle est la servante du Seigneur et qu'on va voir les diaconats, c'est un ministère de service. Hein. Alors on va commencer par se confier à la Sainte Vierge pour qu'elle intercède pour nous. Je vois des diacres là. Alors, mais nous tous, chrétiens, de même qu'avec les sacerdoces des baptêmes, nous tous nous sommes appelés à être serviteurs, hein, comme le Christ, et être serviteurs de nos frères et sœurs, serviteurs de l'Église, serviteurs de l'annonce, serviteurs du monde. Hein. Alors, commençons à nous confier à la Sainte Vierge. Au nom du Père, du Fils et du Saint-Esprit. Amen. Réjouis-toi, Marie, comblée de grâce, le Seigneur est avec toi. Tu es bénie entre toutes les femmes, et Jésus, le fruit de ton sein, est béni. Sainte Marie, Mère de Dieu, prie pour nous pauvres pécheurs, maintenant et à l'heure de notre mort. Amen. Notre-Dame de Lourdes, Marie, Mère de l'Église, Marie, reine de l'évangélisation, prie pour nous. Du Père, du Fils et du Saint-Esprit. Amen. Bon, je commence en vous disant toutes mes difficultés pour faire ces carrefours. Ma première difficulté, c'est que normalement, si vous avez les programmes là, c'est Jean-Claude Michel et son épouse Martine qui devaient parler. Alors, c'est pas que Jean-Claude, du coup, il a trouvé la potion magique pour rejeunir. Non, je suis pas Jean-Claude, hein, je suis Guillaume, je m'appelle Guillaume. Mais ils ont eu deux décès dans la famille, donc c'était impossible. Aujourd'hui, il fallait qu'ils se rendent à Paris, et donc il pouvait pas être là. Mais il m'a passé son enseignement. Hein. Alors c'est super parce que Jean-Claude, je le connais depuis plus de 25 ans, et c'est vraiment un homme de Dieu, un homme sage, d'une grande profondeur, dont on va bien profiter de son héritage. Hein. Il est là. L'autre, du coup, je me trouve là un peu à reprendre un trésor, mais un trésor d'un autre. Et je me retrouve seul aussi parce que mon épouse, elle est en train de traduire à Jacques-Philippe en bas, hein, alors aux Espagnols. Alors, bon. Mais l'autre difficulté avec laquelle je me trouve, si vous confessez, je vais vous faire une confession. Hein. Ça reste un secret des confessions. Hein. Ceux qui vont peut-être voir la vidéo, c'est un secret des confessions. Hein. Alors, quand j'ai appris les thèmes des Lourdes, aller dire au prêtre, je me suis dit, aller dire super au prêtre. Et pourquoi au prêtre seulement au prêtre? Non, je me suis dit, ah, c'est un peu clérical ça. Il faut aller annoncer à tout le monde, non? Et je vous avoue que au fur et à mesure des jours et de façon particulière depuis qu'on a commencé les pèlerinages, ça a changé à moi. Et je me suis dit, quelle chance que les thèmes du pèlerinage soient à les dire aux prêtres. Non, parce que ça nous ouvre au mystère du prêtre dans l'église. Ça nous ouvre au mystère de l'église qui est église des communions avec différents ministères. Et ça, c'est extraordinaire. Et ça, c'est une chance. Et ça, c'est une grâce pour tous. D'abord, c'est en train de l'être pour moi-même. Hein. Alors, je suis content. Mais alors, mon problème, c'est que là que je découvre la beauté d'aller dire au prêtre, à quoi bon maintenant parler du diacre, hein. Alors, je me dis, je voudrais parler plus du prêtre, mais il faut parler du diacre. Mais je me trouve aussi on m'a commandé d'aller dire, hein, donc je vais vous dire sur les diacres. Alors, tout ça pour mettre les cadres, pour dire que vous avez un pauvre devant vous et qu'on espère que l'Esprit Saint, il va agir. Bon, je me présente très brièvement. Je m'appelle Guillaume, je suis espagnol, catalan de Barcelone. J'ai fait partie de la communauté depuis 25 ans. On a passé quelques années, presque 10 ans en France. Et après, on a été envoyé en Espagne à nouveau, mais pas dans notre région, plus au sud, près de Valence, Valencia. Et c'est là qu'on est depuis plusieurs années. avec différents apostolats, un des principaux apostolats qu'on fait, c'est avec des jeunes mamans célibataires. Moi, je m'étais senti appelé au diaconat depuis des années, hein, et les choses se sont rapportées par plusieurs raisons. Et du coup, il y a 5, 6, 7 ans, c'est comme revenu avec plus de force. J'ai parlé avec mon épouse, Esther, et on s'est dit, tiens, peut-être on pourrait les demander. Donc, on a parlé avec nos responsables à la communauté et on a commencé à parler donc avec les responsables des formations à l'évêché. Justement, au moment qu'après 25 ans dans mon diocèse, le diocèse de Ségorbe-Castellón, on s'est reposé à nouveau la question du diaconat permanent. Et du coup, nous avons été 7, comme les 7 premiers diacres des Actes des Apôtres, qui avons commencé la formation et qui avons été ordonnés ensemble. C'est très bon. Donc, je suis diacre depuis 2 ans, seulement 2 ans. Alors, je suis un jeune diacre. Eh bien, le prêtre... le titre du Carrefour, c'est « Aller dire aux prêtres 3 points et pourquoi pas aux diacres hein? ». Dans ce Carrefour, on parle beaucoup d'aller dire et il y a une responsabilité que nous avons à aller dire, hein, à prendre cette initiative, cet élan d'évangélisation, cet élan missionnaire pour aller annoncer. Ça, c'est très important. Mais je peux aller dire « Guillaume, tu sais, je veux te dire quelque chose. » Ah oui? Vous voyez, c'est important celui qui va dire, et c'est important aussi celui qui reçoit les messages. Alors là, nous trouvons les prêtres, hein, et du prêtre, on peut parler aussi du diacre, hein, donc celui qui va recevoir ces messages que nous allons lui dire. Hein. Donc, on va se centrer un peu sur le rôle de ce deuxième partenaire, celui qui reçoit les messages. Le prêtre, il est le pasteur, vraiment, hein, mais qu'il soit le pasteur, il a ses rôles en lui, hein, dans sa consécration, dans son ministère, il a un rôle de pasteur, de dirigeant, il représente les Christ-têtes, les Christ-pasteurs, nous le disait le père Jacques-Philippe hier, mais qu'il soit le pasteur, il ne veut pas dire qu'il sache tout. Hein. Alors, d'autant... c'est pour ça que c'est très important, c'est aller dire. Hein. C'est-à-dire que les fidèles, nous puissions aller dire, parce que le prêtre, il ne sait pas tout. Il a besoin de cette coopération que nous pouvons avoir pour lui dire, pour lui apporter aussi des nouvelles clés, des nouvelles aspirations de l'Esprit-Saint. Et c'est très beau parce que probablement dans vos diocèses, vous avez entendu beaucoup parler ces dernières années de tout ce travail qui s'est fait à niveau de toute l'Église sur la synodalité. À la fin de cette année, il y aura une rencontre des évêques pour parler de la synodalité. Alors, sans trahir cette dimension hiérarchique, que c'est toujours une dimension des services de l'Église, le pape François, il veut promouvoir davantage cette dimension de synodalité dans laquelle c'est un travail de discernement dans lequel l'Esprit-Saint, il parle à travers tous les membres de l'Église, à travers tous les baptisés. Alors vous voyez, quand on dit « allez dire aux prêtres », et nous on va se centrer plus dans la « allez dire aux diacres », on est vraiment dans la mouvance de ce que l'Esprit-Saint conduit l'Église actuelle hein, dans tous ces mouvements de synodalité pour qu'il y ait une synodalité et c'est nécessaire que nous allions parler et que nous allions dire, que les laïcs aillent dire, aillent parler, hein, aillent parler aux prêtres, aillent parler aux diacres, qu'ils aillent dire aux évêques, hein, parce que c'est ensemble hein, qu'on écoute l'Esprit Saint et qu'on fait un discernement. Évidemment, après, chacun a son rôle, dont les prêtres et les évêques sont finalement ceux qui vont décider, hein, parce qu'ils ont la grâce pour ça, hein, mais ils vont décider en fonction de ce que nous allons leur transmettre de la part de l'Esprit Saint, pas de la part du Seigneur. Hein. Donc, on est dans ce mouvement de synodalité dans lequel c'est tellement important que nous allions dire. Hein. Mais comment il va recevoir celui qui va dire? Donc, Jean-Claude, les notes qu'il m'a passées, il disait, les titres, c'est un peu provocateur, un peu avec humour, hein, parce qu'il allait dire aux prêtres et pourquoi pas aux diacres. Hein. Donc, il se centre, à partir d'ici, il dit, la réalité du diaconat, en particulier du diaconat permanent, c'est comme une redécouverte de l'Église depuis presque 50 ans. Ça fait 50 ans, ça a été au Concile Vatican II, que l'Église a récupéré cette figure, ces niveaux, ces degrés du sacrement de l'ordre, que c'est les diaconats permanents. Parce que toujours ça existait, les diaconats, comme une étape préalable à l'ordination sacerdotale. Mais ce qui était perdu pendant plusieurs siècles, c'était les diaconats permanents, c'est-à-dire des diacres qui restaient diacres pour toujours. Hein, que c'était pas des diacres pour devenir prêtres un jour, hein, et c'est là qu'on a ouvert aussi la porte à des diacres permanents mariés, d'accord. Donc lui il est marié, tu es marié aussi, marié, d'accord. Jean-Claude marié aussi. Je vais avancer seulement un point que peut-être ça sera le plus important de ces carrefours, c'est que quand j'ai dit que on va se centrer dans celui qui reçoit l'aller dire, l'annonce. Ça veut dire que c'est très important que celui qui reçoit l'annonce ait cette capacité d'écoute. Quand nous parlons d'aller dire au diacre, c'est important que les diacres aient cette capacité de l'écoute. Et justement, parce que le point essentiel du diaconat, c'est le service. Ça, c'est quelqu'un qui doit être un homme d'écoute. C'est impossible vivre les services, exercer les services, si d'abord je suis pas à l'écoute de ces personnes qui vont s'approcher de moi et qui vont me réclamer ces services. Donc, quand on parle d'aller dire et on parle du diacre qui va recevoir cette invitation, cette interpellation, on est en train de parler de l'écoute. Hein. Du service fait à partir de l'écoute. Alors ça, c'est très important. Bon, avant de continuer, on va faire un parcours un peu historique pour prendre conscience de qu'est-ce que c'est les diaconats. La première référence historique qu'on pourrait dire du diaconat, ça vient de très loin, ça vient directement des Actes des Apôtres. Les Actes des Apôtres nous apportent les premières témoignage de l'Écriture et aussi historique sur les diacres. C'est dans les chapitres 6 de l'Acte des Apôtres qu'on trouve que l'Église est en train de grandir et il apparaissent de nouveaux besoins, en concret les besoins de bœuf et de la charité. C'est-à-dire qu'on a besoin de pouvoir distribuer des dons. Il y a un peu de discussion entre les juifs et les chrétiens juifs et les chrétiens qui viennent des païens. Hein. Et là, les apôtres, ils disent, notre tâche, c'est d'annoncer la parole de Dieu. Donc, on va chercher cet homme juste, cet homme reconnu par la communauté, pour que soit chargé de cette service, de cette diaconie. Diaconie, ça signifie service, une parole qui vient du grec et qui veut dire service. Donc, on va chercher cet homme qui soit chargé de la diaconie, du service de la charité, pour administrer les dons et l'aide matérielle aux veufs et aux différentes communautés, aux juifs et aux grecs, hein, avec la terminologie des Actes des Apôtres. Et c'est comme ça qui naît les diaconats, hein, de façon instituée. Là, nous avons, par exemple, Étienne. Vous connaissez bien Étienne. Étienne, c'est le premier martyr. Hein. Le premier martyr, c'est pas un apôtre, c'est un martyr, c'est un diacre. Hein. Nous avons aussi Philippe, et plus tard, nous aurons aussi Saint Laurent, hein, que il est très connu parce que il était diacre du pape Sixte II, hein, à la fin du IIIe siècle. Et c'est à lui que le pape lui a commandé de vendre les richesses de l'Église, hein, les richesses matérielles de l'Église, pour pouvoir subvenir aux besoins des pauvres. Hein. C'est qu'on dit, pourquoi l'Église ne vend pas ces richesses? Bon, c'est quelque chose ça fait 1800 ans qu'on est en train de le faire, hein, de vendre les choses matérielles pour subvenir aux besoins des pauvres. Et ça, c'était une tâche commandée à un diacre, Saint Laurent, hein, qui après, il a été martyr. Donc il y a eu les diacres qui ont été très importants dans l'histoire de l'Église pendant les premières 1000 ans de l'Église jusqu'au XIIe siècle. Au XIIe siècle, nous avons l'exemple de François d'Assise. Lui, il était diacre. Vous le saviez qu'il était diacre? Non, oui, il était diacre. On voulait l'ordonner aussi prêtre, mais il a dit que non, qu'il restait diacre, hein, pas un peu d'humilité, de pauvreté. Alors François, il était diacre. Hein. Mais après le deuxième siècle, les diaconats permanents va disparaître, hein, pour plusieurs raisons. Hein. D'un côté, il y a des changements sociaux, c'est des siècles un peu troublés. Aussi, il y a un développement de l'Église catholique dans les campagnes. C'est-à-dire, les diacres, il a été toujours très en lien, plutôt pas autant avec les prêtres comme avec les évêques. Les liens directs des diacres, c'est plus l'évêque que les prêtres. Donc, au commencement du christianisme, il était plus centré dans les villes, donc c'était facile, il avait l'évêque. La ville, il avait des prêtres, des presbytères qui étaient autour de lui, mais il y avait les diacres qui l'assistaient, faisaient différents services dans la ville, dans la urbe, hein, dans la urbis. Hein. Mais après, il y a toute l'évangélisation des campagnes, Saint-Martin de Tours, hein, c'est un des grands évangélisateurs de la campagne en France. Donc, du coup, le christianisme, il se déploie dans d'autres régions, et là, dans les campagnes, il aura des prêtres comme responsable d'une paroisse, et ça sera, de là, ça va prendre plus d'importance les prêtres comme pasteurs d'une communauté, et l'évêque, il va déléguer davantage sur les prêtres. Donc, ces figures du diacre permanent, et il sera moins important. Aussi, dans ces contextes, il faut le reconnaître, il y a eu des dérives, hein, du diaconat. Souvent, les diacres, ils étaient chargés de l'administration des biens d'un diocèse, et soit il y avait des diacres qui mettaient à côté, soit ça réveillait l'envie d'autres clercs qui voulaient avoir autant de pouvoir que les diacres, donc ça crée des tensions, et c'est un élément, hein, qui a fait que petit à petit a disparu. Aussi les évêques, ils avaient souvent un archidiacre, qu'il était presque comme un vicaire général. Bon, un vicaire général, il faut que ce soit un prêtre, hein, mais c'était quelqu'un qui gérait la vie du diocèse. Hein. Alors, il y a eu un moment aussi que cet archidiacre a disparu. Et même une des dimensions qui était au début du diaconat, que c'est ces soins et cette attention des pauvres, c'est un ministère qui a été repris par les ordres monastiques, hein, dont c'est celui qui pouvait s'en charger des pauvres, plus à niveau du diocèse, il avait moins d'importance parce que les pauvres, il allait plutôt dans les monastères, les bénédictins, les cisterciens, et tout ça a fait que toutes ces tâches qui avaient les diacres, petit à petit, étaient supplies ou étaient déplacées à d'autres réalités, dont petit à petit, aider à les faire disparaître. Hein. Voilà. Aussi, dans certains lieux, s'il demeure un ministère diaconal, prendra plus de poids son rôle dans la liturgie. Entre parenthèses, il y a quelques années, le pape François, en parlant à des diacres du diocèse de Rome, il disait aux diacres de Rome, n'aimez pas trop l'autel, hein, préférez aller chez les pauvres, hein. Alors on n'aimait pas trop l'autel, hein. Et donc c'est un peu ce qui s'est passé, parfois la figure des diacres restait très attachée à la liturgie, à l'autel, et finalement ça fait qu'il est devenu une étape, hein, dans la formation de séminaristes en vue de la prêtrise, hein. Donc finalement, on a dit s'ils sont en lien avec l'autel, avec les services de l'autel, avec la liturgie, donc ça suffit, ceux qui seront prêtres pendant une étape qu'ils sont diacres, et après ils seront prêtres, et ça y est. Il faut bien dire quand même, hier on a entendu aussi que un prêtre et un évêque, il est toujours diacre, hein, c'est-à-dire il est toujours serviteur. Bon, c'est comme ça, finalement, le diaconat permanent est disparu jusqu'au Concile Vatican II, aux années 60, La plupart, vous avez vécu les années 60, hein, d'ici, je pense. Hein. Certains non. Hein. Alors, au Concile Vatican II, une de nos nouveautés qui a récupéré, bon, pas nouveauté, mais un des éléments qui a récupéré, c'est justement les diaconats permanents. Et on a décidé, les pères conciliaires, de récupérer ces décrets du ministère de l'Ordre, qui n'a pas disparu, parce que c'était toujours, mais en vue du sacerdoce, mais qu'on récupérait les diaconats permanents, ceux qui sont ordonnés pour rester diacres toujours. Hein. C'est vrai qu'il y a deux éléments qui ont joué un peu dans cette décision, surtout pour l'Europe et dans certains pays d'émission. En Europe, c'est qu'on a commencé à manquer des prêtres. Alors, si on manquait des prêtres, ils ont besoin bien de l'aide de quelqu'un qui puisse prêcher, qui puisse baptiser, qui puisse célébrer des obsèques ou célébrer des mariages. Hein. Et donc, on a dit... Bon,

quelque chose à porter dans l'Église, hein, que c'est pas quelque chose pour supplier les prêtres, c'est pas quelque chose de transitoire, mais il y a vraiment une grâce là que le Seigneur a donnée en instituant les sacrements de l'ordre. Hein. Vous savez que le sacrement de l'ordre a trois degrés. L'évêque qui a les décrets les plus pleins. Hein. Après, il y a les prêtres. Hein. Les prêtres, par exemple, ils peuvent tout faire sauf confirmer et ordonner des prêtres. D'accord? Et après, il y a les diacres. Que les diacres, ils peuvent faire beaucoup de choses qu'ils font les prêtres, sauf la consécration dans l'Eucharistie et tout ce qui a un lien avec le pardon des péchés, dont les diacres ne confessent pas et les diacres ne s'élèvent pas les sacrements de l'onction des malades parce qu'il est en lien aussi avec la confession, avec le pardon des péchés. Hein. Et après, évidemment, les prêtres, il a ce rôle, comme je vous disais, des pasteurs et ça correspond aux prêtres, hein, c'est les responsables d'une communauté paroissiale, c'est un prêtre, ce n'est pas un diacre. Bon, on a vu comme ça tous les parcours. Tous ces parcours, ça nous donne une idée de l'importance qu'il y a eu et qu'il y a les diaconats permanents, mais ça nous dit pas vraiment l'essence profonde. Alors, quel est l'essence profonde du diaconat permanent? Je l'ai avancé tout au début et c'est vraiment la formule qu'il faudrait retenir. Le diacre est figure du Christ serviteur. C'est ça qu'il faut retenir. Le diacre, c'est quelqu'un qui montre à Christ, le Christ serviteur. Par sa vie et son activité dans l'Église et en dehors d'elle, il rappelle à tous que le Christ, le Fils de l'homme, est venu non pour être servi, mais pour servir et donner sa vie en rançon pour une multitude. Marc 10, chapitre 10. Et ainsi Jésus invitait-il tous les disciples à l'imiter, c'est-à-dire à approfondir leur vocation première d'être serviteur. C'est-à-dire, une chose importante, nous tous, nous sommes appelés à être serviteurs à cause du baptême. Nous tous sommes consacrés au Christ, il faut montrer, c'est Christ qui est au service de ses frères et sœurs, c'est Christ qui est au service de l'Église, c'est Christ qui est au service de l'annonce du royaume, et c'est Christ qui est au service du monde. Nous tous, nous sommes appelés à être serviteurs, on pourrait dire à être diacres. Mais comme le père Jacques disait bien hier, ça n'empêche pas qu'on puisse avoir des figures, c'était aussi aujourd'hui, peut-être, Monseigneur Hayé, qui disait que ça n'empêche pas qu'il y a des figures que, non, c'était le père Michel Martin pendant la veillée, qu'il y a des figures qui montrent d'une façon, on pourrait dire, comme un rappel pour toute la communauté chrétienne, un visage particulier du Christ, un mystère particulier du Christ. Et donc, c'est au diacre qui correspond montrer ce visage particulier du Christ, des Christ serviteurs. Ça veut dire que quand un diacre est ordonné, son identité est touchée par l'identité du Christ serviteur. Et c'est pour ça que, comme tous les sacrements d'ordre, lui aussi, il reçoit ce qu'on appelle les caractères, c'est-à-dire que nous qui avons été ordonnés diacres, nous avons, on pourrait dire, comme une ressemblance avec le Christ qui va demeurer toujours comme serviteur, comme homme serviteur. Et ça touche notre identité. C'est-à-dire qu'on sera pour toujours marqué par l'identité. Nous qui sommes mariés, une bonne nouvelle, au moment de la mort de l'un ou l'autre, nous serons délivrés du mariage. Ouf, hein, et aussi de la belle-mère. Ouf, hein, d'accord. Mais ceux qui sont ordonnés, non, ils pourront pas se délivrer du Christ, hein, parce que ils sont ces caractères qu'ils sont un peu configurés au Christ pour toujours, pour toute l'éternité. Et on pourrait cette configuration du diacre, c'est une configuration au Christ serviteur, d'accord. Donc ça veut dire que le diacre est conduit à faire une offrande de sa personne pour les services du royaume et de l'Église. D'accord? Les configure au Christ serviteur et par là même, en fait, un être de relation. Si on est au service, nécessairement on est en relation avec les autres. Et on sera attentif aux autres et en particulier

aux plus démunis, et donc et aussi à un être des relations et aussi à un être des communions en Église. Communion qui témoigne que l'Église est amour et qui la place et qui les place sur un chemin de sainteté. D'accord? Pourquoi c'est important de tenir en tête les caractères les plus profonds du sens du diacre, hein? C'est-à-dire quelqu'un qui par les services est à l'écoute et quelqu'un qui fait relation, un être de relation avec les autres et aussi un être de communion. Parce que quand nous allons dire au diacre, hein, il y a différents points en lien avec cette identité du diacre dans lesquels le diacre sera plus réceptif. Pas parce qu'il est plus sympa, hein, mais parce que ça touche son identité. C'est-à-dire, si tu lui dis à quelqu'un qui aime chanter, pourquoi tu voudrais bien chanter, alors s'il aime chanter, il va chanter, hein. Si tu dis à quelqu'un qui aime bien faire la cuisine, et tu voudrais pas faire la cuisine aujourd'hui, alors il va faire la cuisine, hein. On pourrait dire, ça correspond un peu à son identité, et on pourrait dire quelque chose comme ça. Si on va dire au diacre quelque chose qui correspond à son identité, il pourra l'accueillir davantage, il pourra répondre mieux à ce que nous allons lui dire. Oui, ça se comprend. Oui, c'est un peu clair. Oui, d'accord. Si on dit au feu, mouille, feu, rafraîchis-moi, le feu, il pourra pas le faire, parce que le feu, il brûle, hein. Mais si nous disons, feu, brûle-moi, alors ça sera facile, il pourra nous brûler. Si nous disons à l'eau, oh, donne-moi de la chaleur, il pourra les faire, elle pourra pas les faire. Mais nous, si nous disons à l'eau de la source de Lourdes, eau de Lourdes, rafraîchis-moi qu'il fait trop chaud, elle pourra les faire. Parce que l'eau, elle rafraîchit, elle est dans sa nature. Donc si nous on lui demande quelque chose à l'eau qui est dans sa nature, elle pourra y répondre. Oui, c'est un peu la même chose, hein. Si on connaît l'identité du diacre, hein, l'Esprit Saint nous inspire quelque chose à dire, alors on va aller les dire, et on dit, tiens, c'est quelque chose qui touche les services. Ça, je vais le dire au diacre de ma paroisse, parce que c'est sûr qu'il va m'écouter et qu'il pourra transmettre. Vous comprenez, hein? C'est pas de faire la politique, hein, mais non plus de faire de la diplomatie gérer la communication. C'est beaucoup plus profond que ça, hein. C'est dans ce mouvement d'écoute ensemble de ce que l'Esprit Saint dit à l'Église, hein, dans lequel chacun a quelqu'un à apporter, et ce qu'on dit et ce qu'on partage doit correspondre aussi à notre identité. Ça, c'est très bon. Voilà. Donc, quelles sont les trois dimensions, les trois diaconies propres du diacre? C'est-à-dire, ces trois dimension dans laquelle, si je lui en parle au diacre, le diacre il dira, ah, ça touche mon cœur, ça touche mon identité, ça je veux t'écouter avec plaisir, hein, d'accord. Le premier c'est la charité. La charité qui est la traduction du cœur aimant et miséricordieux de Dieu, dont le sommet est traduit dans les versets, Dieu a tant aimé le monde qu'il a donné son Fils unique, afin que quiconque croit en lui ne se perde pas, mais il ait la vie éternelle. Jean, chapitre 3, verset 16. Donc, la première dimension, c'est la charité. La charité, c'est avoir un cœur brûlant et être une présence secourable devant toutes les détresses et souffrances des hommes, avec une priorité pour les petits et pour les pauvres. C'est ce qui est au cœur de la doctrine sociale de l'Église, l'amour préférentiel pour les pauvres. Vous vous souvenez comment on a institué les diacres dans l'histoire de l'Église pour subvenir aux besoins des pauvres. Donc ça touche. Vous parlez aux pauvres en diacre, et le cœur du diacre, il va s'enflammer tout de suite. Parce que ça touche son identité. Si l'Esprit Saint vous inspire quelque chose qui touche à la miséricorde, à l'accueil des pauvres, à l'accueil de ceux qui souffrent, vous pouvez bien les dire, vous pouvez bien aller les dire au diacre et vous allez voir qu'il va vous accueillir. Si à lui vous lui en parlez les malades, tout de suite il sera attentif parce qu'il fait son ministère dans un hôpital.
hein, et il porte hein, les malades, la souffrance dans le cœur. Hein, vous voyez. Donc, d'abord la charité, ensuite la parole. Hein. Le diacre est aussi celui qui proclame l'Évangile, dont il se nourrit, il les commente, il explique. Il rend ainsi présent le Christ, parole vivante, Verbe de Dieu qui s'est fait chair. Mais surtout, il les vit. C'est-à-dire, la parole a du poids quand celui qui l'annonce la vit. En fait, c'est assez commun, autant pour les prêtres que pour les diacres. Au moment qu'il est ordonné, l'évêque lui dit, soyez attentifs à croire la parole que vous lirez, à enseigner ce que vous avez cru et à vivre ce que vous aurez enseigné. Il y a un pédagogue suisse qui s'appelle Pestalozzi, du 19e siècle, je pense, que le pape, il parle souvent de lui quand il parle d'éducation. Et lui, il parle que l'éducation, il faut que ce soit tête, cœur, main. Hein? Ce que je crois, ce que j'enseigne, et ce que je fais, ce que je vive. Ce que je vis. Donc c'est la même chose. Hein. L'évêque, quand il confie l'évangile au diacre pour qu'il annonce l'évangile, il lui dit, crois à la parole que tu vas lire, enseigne cette parole que tu crois et vis hein, cette parole que tu enseignes. Hein, vous voyez? Donc, on a parlé de la charité, on parle de la parole et on parle de la liturgie. Le diacre est un homme de prière, mais aussi un serviteur de l'autel à côté de l'évêque et du prêtre. Il est particulièrement ministre du sang du Christ quand il élève la coupe du salut et distribue la communion. Petit témoignage personnel, depuis que je suis ordonné, je suis beaucoup plus conscient que quand on célèbre la messe, on est vraiment une communauté chrétienne qui célèbre ensemble l'Eucharistie. Hein? C'est vrai que il y a les prêtres, il y a les diacres, mais nous sommes une communauté, nous sommes un peuple, nous sommes une famille. Et c'est tellement belle au moment, c'est tellement beau ces moments dans lesquels nous prions tous ensemble, les Notre Père, et ce n'est pas seulement les prêtres, ce n'est pas seulement les diacres, et c'est tous ensemble, comme peuple de Dieu, que nous prions ensemble. Et justement pour ça, parce que la messe, c'est un moment, c'est une célébration de tous les peuples de Dieu. C'est très beau. Moi, c'est mon expérience, ce que j'ai vu c'est depuis mon ordination. C'est tellement beau d'être au service du peuple de Dieu. C'est-à-dire quand on est au service de l'autel, on n'est pas au service de l'autel. Hein, on est au service du peuple de Dieu. De cette rencontre de tous les fidèles, de toute la communauté chrétienne qui est là pour célébrer le Christ, pour célébrer la Pâque du Seigneur, recevoir sa parole, recevoir son corps et son sang. Et c'est tellement émouvant quand on est à côté du prêtre et on l'aide pour élever les calices avec les sangs du Christ. Et on se dit là, on est en train d'aider les prêtres, d'accompagner les prêtres pour offrir les intentions les prières de tous les peuples. C'est une expérience très belle. Et aussi celle de distribuer la communion. Peut-être vous avez la même expérience que moi, mais on est tellement édifié des fidèles quand vous venez recevoir la communion. Et vous assure, il y a des surtout des femmes, mais aussi des hommes, qui viennent avec une foi et une dévotion et un désir de Dieu, c'est touchant, c'est vraiment quelque chose d'extraordinaire. Alors vraiment, merci, hein, merci quand vous venez à communier avec foi et avec dévotion, parce que là, sans rien dire, sans parole, vous allez dire vraiment au ministre de l'Eucharistie, autant diacres que des prêtres, l'importance de l'Eucharistie. Hein. Si vous voulez que vos prêtres et vos curés croient à l'Eucharistie, allez prier, allez recevoir la communion avec foi et avec dévotion, et vous allez questionner vraiment vos prêtres si à un certain moment ils passent un moment de difficulté hein, ou de doute. Hein. Je vous assure, c'est très touchant. Voilà, d'accord. Bon, alors les trois diaconies, la charité, la parole et la liturgie. On va aller un peu plus au concret et comme ça on va terminer. Hein.
Cet appel à servir dans les trois diaconies se décline ou s'incarne, on pourrait dire, de nombreuses façons, qui toutes contiennent cette disposition à écouter et donc à recevoir les prochains, à lui être présent. Les diacres, quand il exerce le service de la charité, il est à l'écoute, il est dans l'accueil. Les diacres, quand il exerce la parole, la diaconie de la parole, il écoute, il est accueillant. Il écoute la parole, il accueille la parole, il écoute le peuple à lesquels, auquel il va enseigner, et il accueille le peuple auquel il va enseigner. Je ne peux pas faire une classe de théologie. Dans l'homilie, il faut que j'écoute autant la parole de Dieu, ce que Dieu dit à ce peuple, qu'il sera là devant. Et j'écoute ce peuple avec ses besoins concrets. Et il faut que je parle à partir de la parole de Dieu au peuple que j'ai devant moi. Oui, d'accord. C'est comme ça que les homilies sont un peu meilleures. C'est un effort. On ne réussit pas toujours, miséricorde. Mais on essaye, d'accord. Et de même, avec la liturgie, et on écoute et on accueille. On écoute le peuple, on écoute l'oraison du peuple, on écoute la souffrance du peuple et on l'offre dans les calices avec les prêtres. Voilà, d'accord. Alors, plus en concret, comment on peut... Qu'est-ce qu'on écoute et qu'est-ce qu'on accueille et comment on se fait présent? Tout d'abord, les premiers lieux d'exercice du diaconat, particulier pour les diacres permanents, c'est le couple et la famille, pour ceux qui sont mariés. Peut-être vous ne le savez pas, mais il y a un moment, au moment que l'évêque choisit les candidats au diaconat, avant de choisir, il pose la question aux épouses. Est-ce que vous êtes d'accord? Si l'épouse dit non, l'évêque, il choisit pas. Les pouvoirs des femmes. Voilà. Mais c'est vrai parce que, évidemment, c'est les prêtres, c'est les diacres qui est ordonné. Mais il est associé à ses ministères, son épouse. Oui, c'est vrai. Oui. Tu as donné la permission aussi, Et tu es associé, aussi. C'est vrai parce que, bon, on peut être associé de beaucoup de façons, mais une des premières, c'est qu'à certaines heures, l'époux au papa, il ne sera pas là parce qu'il doit partir à la paroisse, à faire un baptême, ou à aller amener la communion à quelqu'un. Donc, ça demande une disponibilité au service à l'église, à la communauté, dans laquelle les couples, l'épouse et les enfants doivent assumer aussi. Et c'est pas toujours facile. Mais c'est pour ça justement que si un diacre il vit les services, les premiers lieux dans lesquels il doit vivre les services, c'est dans les plus proches, donc c'est dans la famille. Mon frère, vous faites la vaisselle après le repas, non? C'est vrai, on doit, à moi, j'ai du mal à faire la vaisselle après le repas, surtout les soirs, parce que je suis fatigué. Mais parfois, je me dis, écoute, tu es diacre. Diacre, ce n'est pas seulement être avec une aube et une dalmatique dans l'hôtel, Être diacre, ça veut dire être serviteur toujours, Parfois, je me dis, et quand je suis en train de faire la vaisselle, surtout les soirs, je me dis, là, c'est un acte. De diaconat. Mais c'est vrai, il faut être au service. Ce n'est pas une profession, ce n'est pas un travail, c'est une identité que nous recevons. Donc, on doit être serviteur toujours. D'accord? Bon, les diacres permanents reçoivent aussi sa mission de l'évêque, ce que je vous disais. Évidemment, nous, les diacres, nous sommes destinés, affectés à une paroisse. Donc, dans les quotidiens, normalement, dans la plupart des diacres, on est en lien avec un prêtre, avec un curé, mais les diacres ont un lien tout particulier avec l'évêque. Vous voyez, vous l'avez vu aujourd'hui, normalement, les diacres, ils vont proche de l'évêque, ils vont au pas de l'évêque, ils vont baiser l'autel en même temps que l'évêque, parce que on a un lien particulier avec l'évêque, d'accord? Donc, on doit être aussi à l'écoute de l'évêque. Je vais vous dire quelque chose pour que personne ne se scandalise. L'enjeu de la communion, c'est un enjeu essentiel, parce que c'est aussi l'enjeu de la charité. Vous vous souvenez de cette parole que dit Jésus, ils vont reconnaître que le royaume de Dieu, dans la mesure que vous vous aimez. D'accord? Donc,
Tout ce qui touche à l'amour, donc tout ce qui touche à la communion, c'est essentiel pour donner du poids à l'annonce. Donc, l'élément qu'il est intelligent, il dit, bon, je veux pas que le royaume de Dieu soit annoncé, où est-ce que je peux faire mal, évidemment, la famille, hein, mais il y a d'autres domaines, c'est l'amour et la communion, hein. Donc, la communion, c'est là, souvent, où il y a plus de difficultés, hein. C'est pour ça que, parfois, il y a des difficultés dans la communion, hein, dans la paroisse, il y a des difficultés dans la communion dans les presbytères, entre les prêtres et les diacres, entre les prêtres et l'évêque. Hein. Et parfois, dans certaines réunions, on entend des plaintes, hein, sur les évêques. Hein. Mais là, les diacres, nous avons un rôle très important. Nous ne pouvons pas entrer dans ces discussions. Nous devons être serviteurs aussi de la communion, avec l'évêque aussi. Et même si parfois on n'est pas d'accord, on n'est pas toujours d'accord avec l'évêque, on peut avoir des sensibilités différentes, mais nous avons une obligation, hein, une obligation à cause du ministère que nous avons reçu d'être des hommes des communions, d'être au service de la communion. D'une façon particulière avec l'évêque, nous devons défendre notre évêque. Après, on présente souvent les diacres aussi, ça c'est très beau, comme un homme du seuil. Hein, je le dis bien, je le prononce bien. Expression consacrée pour les situer à la fois dans l'Église et dans le monde. Hein. Souvent les évêques, quoi, au moins à un certain âge, nous travaillons, hein, nous avons une vie professionnelle. Moi je suis professeur, par exemple. Donc il faut que je prépare mes cours, que je donne mes cours, j'ai les réunions dans les lycées et dans les collèges avec les autres. Et là, je l'ai pas dit encore dans mon lycée, parce que c'est la première année que j'y étais. Oh, mais il y a une élève qu'à la fin de l'année scolaire, elle me disait, toi, c'est sûr, toi, tu es prêtre. Je dis, non, je suis pas prêtre, je suis marié. Mais c'est sûr que tu es prêtre. Non, je suis pas prêtre. Je lui ai pas dit que j'étais diable. Mais si tu te maries, je pourrais te marier. Mais c'est beau parce que cette élève, elle ressentait quelque chose d'une consécration particulière. Et c'est très beau parce que il me voyait vraiment comme professeur. Bon, il faut dire, je suis professeur de religion, hein, en Espagne. On a des cours dans l'école publique. C'est des cours de religion. Alors, je suis professeur de religion. Mais, il me reconnaît comme professeur, mais elle découvrait quelque chose, non? Et souvent, les diacres, nous, comme nous avons ces dimensions de consécration des ministères dans l'église, et en même temps une vie professionnelle, ou sinon avec les enfants, il faut amener les enfants à la réunion des parents, à l'école, à plein de choses, au foot, à beaucoup de choses. On va faire les courses avec l'épouse, hein. On est avec un pied dans la sacristie et un pied dans les supermarchés, vous voyez. Et alors c'est qu'on beaucoup plus proche et on peut comprendre davantage, on peut être à l'écoute des souffrances et des besoins des hommes et des femmes. Moi, je rends grâce à Dieu parce que avant de travailler comme professeur, j'ai passé plus de 10 ans à travailler dans l'évêché, dans les services de communication. Alors j'étais entouré que des bons catholiques, hein. Et au moment que je suis sorti de l'évêché, je me suis trouvé aux périphéries. Et je vous assure, les périphéries sont tellement belles. Parce que on entend les désirs profonds des hommes et des femmes de notre monde. Et il peut avoir beaucoup d'erreurs, il peut avoir beaucoup de confusions, on peut avoir beaucoup d'obscurité. Mais il y a un cri profond, c'est tellement vrai, tellement vrai. Je le vois dans les élèves, dans des jeunes de 14, 15, 16 ans, dans les professeurs aussi, que c'est pas, je pense qu'en France c'est pareil, la même chose, hein. Il y a beaucoup, surtout dans l'enseignement public et statal, non, on dit, l'enseignement public, hein. Beaucoup de professeurs, ils sont pas catholiques, hein, non? Alors, c'est un enseignement, parfois, c'est pas beaucoup, d'accord avec ce que dit l'Église. Mais quand on est là, on entend ses besoins, ses désirs, ses cris profonds du cœur, aussi des professeurs, aussi des élèves, c'est tellement beau, parce qu'il y a quelque chose de tellement vrai, et on réalise avec plus de force, il faut annoncer l'Évangile. Ils ont soif du Christ, ils sont soif de Dieu.
Alors, on rencontre le monde professionnel, le monde du loisir, le monde sportif, le monde de la culture, hein, et on est imprégné par cette présence de Dieu dans l'Église, dans les sacrements, dans l'Eucharistie, dans sa parole, et facilement on peut faire ces liens. Et aussi, pour certaines personnes, c'est plus facile d'aller parler avec quelqu'un qui est marié aussi, qui a les mêmes difficultés qu'il peut avoir n'importe quel couple, qu'aller parler avec un prêtre qui est célibataire. Est-ce que les prêtres, ils pourront me comprendre? Bien sûr, les prêtres, ils peuvent bien comprendre, hein, mais parfois, c'est plus facile, hein, avec quelqu'un qui est marié. Seulement, une petite parenthèse, parce que c'est très touchant. Est-ce que quelqu'un a suivi la rencontre internationale des familles à Rome, il y a 15 jours, 3 semaines? Non? C'est très beau parce que les témoignages qu'ils ont fait dans la rencontre, c'est quelque chose organisé par les Saint-Sièges, hein, attention, hein, c'est pas un mouvement des progressistes, hein, c'est les Saint-Sièges, et ils parlaient devant les Saint-Pères. Les témoignages, c'était un couple, c'était des Français ou des Italiens? Non, c'était des Italiens. Un couple qui ont plusieurs enfants et qui sont pas encore mariés. Hein? Ils sont en train de faire les catéchismes, la préparation pour les mariages, mais ils s'étaient pas encore mariés. Et après, il y a un autre couple qui a parlé, qu'ils étaient, elle était musulmane, et lui, il était catholique. Et après, il y a un autre couple qui a parlé, qui a donné son témoignage, que l'épouse a trompé son mari, ils ont été séparés pendant plusieurs années, et finalement, ils se sont réconciliés. C'est très beau parce que, c'est pas des couples parfaits, hein, les super cathos de toute la vie, qu'on pourrait imaginer des familles parfaites qui n'ont pas de crise, que c'est facile que prier, que tous les enfants vont au catéchisme et ensuite vont à la messe. Ils sont 12 enfants et après, ils seront tous des sœurs consacrées aux des prêtres, hein. C'est un peu comme la famille Martin de la petite Thérèse, hein. Voilà. Ben non, c'est des familles réelles avec ces difficultés, mais qui se met à la suite du Christ et qui rencontre dans l'Église une Église mère qui accueille. Ah, c'était très beau, hein? Parce qu'avant, c'était pas tellement évident. Et on est très content parce que avec cet apostolat qu'on a avec des jeunes mamans célibataires, on était là aussi avec des jeunes mamans célibataires. C'est très beau parce que c'est des jeunes filles qui sont tombées enceintes, qu'il n'y a pas de papa, il y a des papas biologiques, mais il n'y a pas de mari. Et ils font partie aussi des familles, hein, de l'Église. L'Église qui accueille toutes sortes de familles. Alors vous voyez, il y a certaines réalités dans lesquelles, pour les gens de notre monde, pour nos frères et sœurs du monde, parfois c'est plus facile d'approcher un diacre. Qu'un évêque, hein, dont l'homme du seuil. Et bien que clair, le diacre n'est pas toujours perçu comme tel. Hein. C'est vrai. Aux États-Unis, on a une maison dans la communauté de Béatitude, dans un diocèse dans les États-Unis, et là, les diacres, ils vont avec l'école romaine. Hein? En France, non, hein, d'habitude, non, on va pas, hein. En Espagne non plus, hein, on va jamais, hein, on penserait avoir l'école romaine, hein. Mais alors, du coup, les gens ne nous perçoivent vraiment comme des clercs. Mais on est des clercs, hein, attention, hein. Mais on n'est pas perçu comme ça, hein. Donc, sa vie familiale, sa vie professionnelle, les rend plus proches des hommes et des femmes de ces mondes qui sont loin de la foi, hein. Ça peut être un avantage, hein. Et aussi, comme je vous disais, dans les milieux du travail, on a l'opportunité de témoigner, hein, dans les milieux du travail, mais dans tant d'autres milieux. Voilà. Bon, c'est presque l'heure. Je vous lis littéralement ce qui était dans l'enseignement de Michel Martin, de Jean-Claude Michel. Hein. Les derniers mots, je voudrais les laisser à Martine, c'est son épouse, pour qu'elle témoigne de la place de la femme dont les mariés est diacre. Hein. Alors, je suis pas marié à Martine, je suis marié à Esther. Je pourrais dire les derniers mots, je voudrais les laisser à Esther, mais elle est en train de traduire à Jacques. Alors, mais hier soir, je lui ai dit, dis-moi quelque chose pour que la voix de l'épouse soit aussi là. Elle m'a dit, c'était un peu son témoignage au moment de l'ordination, qu'elle a reçu... au moment de l'ordination, elle a ressenti aussi que c'était une grâce qui retombait sur les couples, hein, et sur la famille, et aussi un appel à pour être au service aussi par l'offrande, hein. Pour l'épouse, c'est aussi une offrande, hein, en quelque sorte. C'est vrai, on parle de la maman du prêtre qui offre son fils à l'Église, hein,
Et pour certains moments, c'est une souffrance. Hein. Et aussi pour l'épouse du diacre, c'est une offrande de son époux qu'il va le partager avec l'Église. Hein. Alors, ça, c'est un mystère spirituel aussi très beau. Donc, c'est un peu comme ça qu'elle a vécu. Hein. Si tu veux témoigner après, on sera content de t'entendre aussi. Hein. Donc, en conclusion, dans son rôle de passerelle, le diacre est l'homme de l'accueil, de l'écoute, de la compassion, du conseil. Dans sa place privilégiée, il a l'avantage de pouvoir voir et entendre ce qui ne se perçoit pas dans les bastions de nos paroisses, dont il vaut la peine d'aller les voir. Et ce que vous avez dit, le cœur du diacre, il sera particulièrement attentif à la charité, à la charité, au service, que je ne me trompe pas, à la charité, à la parole, hein, et à la liturgie. Hein. Alors, si Dieu vous met dans vos cœurs quelque chose à aller dire par rapport à la charité, la miséricorde, l'accueil, la parole de Dieu et la liturgie, allez dire au diacre, il vaut la peine de l'essayer. Amen.

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2: C'est sans doute l'un des plus beaux mots du langage humain. Un mot tout petit, mais en fait qui est très grand. C'est le mot « oui ». Le premier et le plus total de tous les « oui » qui existent, c'est en fait Dieu qui l'a posé. Non, c'est Dieu qui ne cesse de le poser. Dieu ne cesse de nous dire « oui ». 1 Timothée, chapitre 2, verset 4. Dieu notre Sauveur veut que tous les hommes soient sauvés. Deuxième lettre de Pierre, chapitre 3, verset 9. Dieu n'accepte pas d'en laisser quelques-uns se perdre. Voilà le grand oui de Dieu à l'humanité. Et c'est ce oui qui nous assure que nous sommes aimés, que nous sommes sauvés, que nous sommes comblés de grâce, quoi qu'il en soit. Quoi qu'il en soit. C'est le grand oui de Dieu à l'humanité. Et vous voyez, ce oui de Dieu, clair et fort, sans aucun retour en arrière, la jeune Marie y a répondu par un oui clair et fort. On peut dire qu'elle a dit oui pour nous. Elle a dit un oui universel. Et dès qu'il fut sorti de ses lèvres, ce oui prononcé devant l'archange Gabriel, sortait l'humanité de ses noms. Vous savez, tous les noms si souvent répétés au cours de l'histoire de l'humanité et encore tellement présents dans nos vies quotidiennes. Marie a dit oui. Marie a dit oui au projet de Dieu. Un oui libérateur pour nous tous. Il y a un grand théologien, Karl Rahner, qui priait la Vierge Marie en disant « Dans un instant qui ne disparaîtra plus, mais qui demeure valable pour toute éternité, ta parole, Marie, a été la parole de l'humanité. Et ton oui l'amène de toute la création au oui sans repentance de Dieu. » Le oui de Marie, c'est l'amène de toute la création qui répond à ce grand oui haut et fort que le Seigneur adresse à l'humanité. Et voyez, on pourrait dire qu'à chaque fois que nous disons Amen, c'est assez fréquent dans nos liturgies, hein, à chaque fois que nous disons Amen, quand nous recevons le corps du Christ en communion, quand nous achevons une prière, peut-être qu'on le dit de manière un peu machinale, alors qu'en fait c'est d'abord un terme très fort. Hein. Amen, ça vient de l'hébreu aman, le rocher. Donc quand on dit Amen à quelque chose, on dit ça c'est rocher, ça c'est solide. Autrement dit, je peux appuyer ma vie là-dessus. Mais chacun de nos « c'est solide », chacun de nos « Amen » sont en fait un écho au grand « Amen » de Marie quand elle a dit oui à l'archange Gabriel. Je vous inviterai à y penser la prochaine fois que vous employez ce petit terme d'« Amen », vous dire en fait que c'est un écho au grand « Amen » de Marie. Le « oui » de Marie. Le « oui » de Marie résume en fait ce que nous avons vu hier pour ceux qui étaient présents parmi nous. Ce que le grand prédicateur Raniero Cantalamessa disait, Marie est l'exemple de cette disproportion divine entre ce qui se voit à l'extérieur et ce qui se réalise à l'intérieur. Mais on pourrait dire que le petit mot « oui », il vient représenter cela. Ce n'est pas très grand le terme « oui ». Et il me semble que dans aucune langue, ce mot « oui » n'est composé de plus de 2, 3, voire peut-être 4 lettres. Un tout petit mot. Mais dans la bouche de Marie, il devient ample, il devient grandiose. Un petit mot à l'extérieur, mais de grandes choses qui se vivent à l'intérieur. Alors voyez, en nous associant au oui de Marie, nous pouvons découvrir davantage les grandes choses qui nous habitent. Et il y en a des grandes choses qui nous habitent. Et c'est dommage qu'on prenne si peu de temps à être à l'écoute de ces grandes choses qui nous habitent. Et je suis convaincu que votre pèlerinage au Lot est une opportunité formidable pour être à l'écoute de ces grandes choses qui vous habitent. Et plus encore que des choses, être à l'écoute de celui qui nous habite. Qui ça ? L'Esprit Saint. Plus intime à nous que nous-mêmes. L'Esprit Saint, présent en nous, reçu à notre baptême, en plénitude à notre confirmation, dont nous ravivons la présence à chaque fois que nous participons à un sacrement, l'Esprit Saint qui nous fait vivre. Vous voyez qu'en fait, notre vie en écho au oui de Marie est une manière pour nous, et le chemin pour accueillir en plénitude l'Esprit Saint qui nous fait vivre. L'Esprit Saint qui est souvent le grand oublié de nos prières, qui d'ailleurs, quand on regarde l'histoire de l'Église, au cours des siècles, a été souvent Il était toujours présent, mais on en parlait peu. Voyez. Heureusement, depuis quelques décennies, on remet en valeur cette présence de l'Esprit-Saint, non pas qu'il était absent, mais on s'en rend davantage compte. Et nécessairement, pour mettre en valeur la présence de l'Esprit-Saint, j'en suis vraiment convaincu, il s'agit de s'ouvrir au mystère de Marie. Alors je vous propose trois pistes de réflexion pour cet après-midi. Trois questions pour qu'elles deviennent les nôtres. Première question, comment Marie a-t-elle accueilli l'Esprit-Saint? On va essayer de regarder ça concrètement. Deuxième question, quelles conséquences le fait d'accueillir l'Esprit-Saint ont eu dans la vie concrète de Marie? Et troisième question, l'Esprit-Saint, c'est lui qui prie en nous. Eh bien, comment Marie a laissé l'Esprit-Saint prier en elle? Voilà ces trois questions que je vous propose. Comment Marie a accueilli l'Esprit-Saint? Quelles conséquences la présence de l'Esprit-Saint en Marie a eu concrètement? Et comment Marie a laissé l'Esprit-Saint prier en elle? Alors, on commence sur l'accueil de l'Esprit-Saint. Bien sûr que ça va nous faire méditer ce grand événement de l'Annonciation que nous fêtions il y a peu de temps encore. En fait, on peut dire qu'à l'Annonciation, Marie est plongée directement dans le mystère trinitaire. Quand vous regardez bien ce que dit l'archange Gabriel à Marie, il lui fait une révélation trinitaire. « Réjouis-toi Marie, car tu as trouvé grâce auprès de Dieu, trouvé grâce auprès du Père. » Marie comprend qu'elle est regardée avec tendresse et profondeur par le Père, première personne de la très sainte Trinité. Et puis l'ange poursuit, qu'est-ce qu'il dit ensuite? Voici que tu vas être enceinte, tu enfanteras un fils, tu lui donneras le nom de Jésus. La relation de Marie au Fils éternel lui est révélée en même temps qu'elle devient actuelle. Dès le oui de Marie, la deuxième personne de la très sainte Trinité est là, fœtus dans le ventre maternel. Et puis, l'archange Gabriel poursuit, l'Esprit Saint viendra sur toi et te couvrira de son ombre. Marie est alors pleinement habitée par la troisième personne de la très sainte Trinité. Voyez, le mystère trinitaire rejoint tout l'être de Marie. Peut-être qu'il faudrait le dire dans l'autre sens. Marie est plongée dans le mystère trinitaire, parce qu'il est tellement plus grand que nous. Voyez, Marie est plongée dans le mystère de cette relation du Père au Fils dans l'Esprit. Elle entre dans ce mystère de toute éternité, ce mystère sublime, où le Père engendre le Fils de toute éternité, bien avant la création du monde. Le Fils est engendré par le Père de toute éternité, et l'Esprit Saint est l'engendrement permanent du Fils par le Père. Voilà, c'est une manière que je vous présente d'exprimer ce mystère trinitaire. Voyez. L'Esprit Saint, engendrement permanent du Fils par le Père. Un grand saint, Maximilien Kolb, disait alors de l'Esprit Saint, il est la conception incréée, éternelle, le prototype de toutes les conceptions de la vie dans l'univers. Je trouve que c'est intéressant d'aborder l'Esprit Saint ainsi. L'Esprit Saint, c'est le prototype de toutes les conceptions de la vie dans l'univers. Voyez. C'est-à-dire qu'en fait, par son oui, Marie se rend disponible à celui qui est la conception incréée. Et c'est pour ça qu'elle peut concevoir en elle le Sauveur du monde. Et on pourrait dire qu'à chaque fois qu'on se rend disponible à l'Esprit Saint, il y a aussi de la vie en nous. Voyez. L'Esprit Saint, qui est la conception incréée, permet à notre existence de donner la vie. Que tout ce que nous faisons ne peut donner vie que si c'est l'œuvre de l'Esprit Saint. Et là, c'est un drôle de critère de discernement, hein, de se dire, est-ce que ce que je fais, est-ce que mon projet, est-ce que mes manières de penser sont vraiment l'œuvre de l'Esprit Saint? Si on n'a pas cela en tête, il peut nous guider sans qu'on en ait conscience, l'Esprit Saint, mais plus on en a conscience, plus on est attentif à ses motions pour que tout ce que l'on fasse, tout ce que l'on dise, tout ce que l'on pense soit vraiment fruit de l'Esprit Saint et non pas fruit de nos petits esprits toujours un petit peu étroits. Voyez. Et voilà que cette fécondité venant de l'Esprit Saint, l'archange l'annonce à Marie par ces termes, l'Esprit Saint viendra sur toi et te couvrira de son ombre. Magnifique expression. L'Esprit Saint viendra sur toi et te couvrira de son ombre. La Vierge Marie, elle connaît bien la Bible, hein. Bien sûr, elle est pétrie de la parole de Dieu. Alors quand elle entend cette promesse, l'Esprit Saint viendra sur toi et te couvrira de son ombre, nécessairement, elle pense au livre de la Genèse, chapitre 1, verset 2, où l'Esprit planait sur les eaux, l'Esprit créateur. Et alors Marie saisit que la nouvelle création a commencé. Elle comprend que par son oui, Dieu peut faire toute chose nouvelle. Et puis Marie, comme elle connaît bien la Bible, elle va aussi voir plus loin. Quand elle entend « L'Esprit Saint viendra sur toi et te couvrira de son ombre », nécessairement, à mon avis, elle pense, vous savez, à cette nuée qui accompagnait le peuple dans sa pérégrination au désert. Cette nuée qui le guidait, cette nuée qui l'éclairait. Exode chapitre 13. Elle saisit alors que Dieu s'engage dans une alliance indéfectible, que ce peuple qui l'a guidé dans le désert à travers la nuée, c'est désormais nous-mêmes indéfectiblement guidés par Dieu dans une alliance nouvelle. Marie comprend que par son oui, l'alliance nouvelle est engagée, sans plus aucun retour en arrière possible. Et puis Marie, qui connaît décidément bien la Bible, lorsqu'elle entend « L'Esprit Saint viendra sur toi et te couvrira de son ombre », elle pense assurément à la tente de la rencontre. Vous savez, cette tente dans laquelle Moïse venait discuter avec Dieu comme un homme parle à un autre homme, nous dit la Bible. Voyez. Marie saisit alors que par son oui, désormais c'est elle qui, par pure grâce, devient la tente de la rencontre. L'Esprit Saint vient sur elle, la couvre de son ombre, c'est elle la nouvelle tente de la rencontre. Comprenons alors qu'à chaque fois que nous prions Marie, nous entrons dans la tente de la rencontre. Vous voyez à quel point c'est pas du tout « est-ce que quand je prie Marie, je prie moins Dieu ?» C'est « Marie est la tente de la rencontre, donc quand je vais en Marie, je rencontre Dieu. » C'est ce que je disais hier pour ceux qui voulaient se préparer à la consécration mariale, en reprenant la parabole du trésor, Matthieu chapitre 13, où Saint Louis Grignon de Montfort dit « ce trésor qu'on découvre dans le champ, pour pouvoir posséder le trésor, on achète le champ. Si tu veux posséder le trésor qu'est Jésus, achète le champ qu'est Marie », nous dit Louis-Marie Grignon de Montfort. Voyez, c'est jamais, faut qu'on fasse attention à comment on prie, mais du côté de Dieu, dans le projet de Dieu, c'est jamais Marie contre Jésus, bien évidemment. Après, peut-être que dans nos manières de prier, il s'agit d'être bien attentif. Est-ce que ma prière vise toujours à entrer dans le mystère trinitaire et pas simplement à m'arrêter à Marie? Benoît avait eu quelques redressements, si je puis dire, toujours plein de tendresse, évidemment, de la part de la Vierge Marie, lorsque sa prière n'allait pas assez à Jésus, au point qu'un jour, elle puisse dire à Benoît, « Vous allez me prier un peu moins moi et un peu plus mon fils. » Voyez, la prière mariale de Benoît était en un sens trop mariale. En fait, on ne devrait jamais dire une spiritualité mariale, on devrait dire une spiritualité christique, parce qu'elle mène au Christ, par Marie. Plus exactement, une spiritualité trinitaire par Marie. À ce moment-là, on est vraiment en cohérence avec le projet de Dieu, puisqu'il a voulu passer par Marie pour nous rejoindre, il y a fort à croire qu'il nous faille, nous aussi, passer par Marie pour le rejoindre. Et voilà donc que l'archange va appeler Marie de cette expression sublime, pleine de grâce. Ça, c'est vraiment une expression extraordinaire, pleine de grâce. Hein. Pleine de grâce, donc plein, voyez, on sait ce que c'est un plein, voyez. Marie est pleine de grâce, ça veut dire qu'il n'y a pas de place en elle pour autre chose que pour la grâce, jusqu'à ras-bord. Mais c'est intéressant de voir que l'expression biblique n'emploie pas de pluriel. C'est pleine de grâce au singulier. Comme si, en le mettant au pluriel, on commençait déjà à vouloir quantifier la grâce, et donc d'une certaine manière à la limiter. Voilà. Grâce est au singulier, parce que la grâce ne peut pas se comptabiliser, parce que la grâce c'est pas un produit, c'est pas de la matière. C'est quoi la grâce? Eh bien c'est le terrain de la rencontre entre le Créateur et sa créature. C'est, me semble-t-il, la plus belle définition qu'on puisse donner à la grâce, le terrain de la rencontre entre le Créateur et sa créature. On comprend que Marie, tente de la rencontre, va être non seulement comblée de grâce, mais va être pour nous moyen d'entrer dans la grâce. Puisque la grâce, c'est le terrain de la rencontre entre le Créateur et sa créature. Et je vous invite à y penser quand vous demandez des grâces. Hein. Quand on demande des grâces, on ne demande pas simplement des choses, entre guillemets, qui vont nous aider dans la vie. Bien sûr que c'est légitime. Mais à travers ce qu'on demande et qui pourra nous aider dans la vie, on cherche à entrer davantage, à habiter davantage ce terrain de la rencontre entre le Créateur et sa créature, qu'est la grâce. Vous voyez, Marie, comblée de grâce, nous permet de saisir que notre existence dans l'Esprit Saint ne peut être qu'une vie dans la grâce. Ma grâce te suffit, dira le Seigneur à saint Paul. Étonnante parole, hein ? Ma grâce te suffit. T'as pas besoin de rien d'autre. Ah bon, bah si Seigneur, j'ai donné plein de choses. Non, non. Si vraiment tu vis dans la grâce, non pas que tu vas décoller de la terre, non pas qu'il faille tous devenir des moines mendiants. C'est pas ça qui est en jeu. C'est ma grâce te suffit au sens où tu reçois tout de moi qui suis le dispensateur de la grâce. Et ta mission de disciple, c'est d'être disponible à tout recevoir de moi. C'est ça une vie chrétienne. La conséquence pour nous, c'est de se demander si, est-ce que vraiment nous vivons dans la grâce ? Je me permets de vous poser la question et de vous encourager à la laisser vous travailler un peu cette question. Est-ce que nous vivons tout dans la grâce ? Le père Cantalamessa, dont je vous parlais tout à l'heure, disait dans un joli petit livre qui s'appelle « Marie, un miroir pour l'Église ». Et il disait cela, « Je suis convaincu que l'Église souffre énormément et perd beaucoup de ses enfants et bien des sympathies parce qu'elle est vue non pas comme la pleine de grâce, celle qui doit offrir la grâce aux hommes, mais comme une organisation humaine. » Effectivement, on a tendance parfois dans l'Église à s'intéresser à beaucoup d'autres choses qu'à la grâce. Dans nos discussions de paroisse, quand on parle de nos frères et sœurs d'une même communauté, est-ce qu'on parle toujours de la grâce ? Oui, bien sûr, dans vos communautés chrétiennes exemplaires, j'en doute pas. Moi, dans celles que j'ai fréquentées, on ne parlait pas toujours de la grâce. Vous voyez ? On avait plutôt l'impression que la grâce était une sorte de vernis qu'on mettait ultimement pour embellir un peu les choses, mais que quand même, on est chrétien. Alors qu'en fait, c'est l'inverse. C'est la grâce qui habite tout. Quand on fait un projet pastoral, est-ce qu'on met la grâce en premier ? Est-ce qu'on commence à partir de la grâce ? Quand vous parlez de votre curé, quand vous parlez de votre évêque, est-ce que c'est toujours à partir de la grâce ? Voyez, la grâce est première. Si nous voyons l'Église uniquement comme une organisation humaine, bien sûr que nous allons prêter le flanc à toutes les tentations de division. Pourquoi ? Parce qu'humainement, on n'est pas meilleur que les autres. Des fois, on peut même se demander si on n'en rajoute pas un peu. C'est pas parce qu'on est chrétien qu'on est des sur-hommes et femmes. Et d'ailleurs, c'est des choses qui, des fois, nous sont un peu reprochées par ceux qui sont à l'extérieur de l'Église. Et souvent, ils vont dire, le jour où les chrétiens seront un peu plus cohérents entre ce qu'ils disent et ce qu'ils vivent, je pratiquerai. Souvent, c'est une bonne manière de se dire, je pratique pas, hein, parce que voilà, hein, on fait pas d'angélisme. Mais en même temps, ça nous interpelle, on se rend compte que, notamment les plus jeunes générations, seront sensibles à la crédibilité. Montre-moi ce que tu vis, et à ce moment-là, ce que tu vis prendra une certaine consistance. Oui, c'est une drôle d'interpellation qui nous est faite. Mais cette interpellation, on ne peut pas la tenir à bout de bras en essayant de correspondre parfaitement à l'Évangile. C'est hors de portée, en un sens. Disons, ça ne peut pas partir de nos mérites. En revanche, si on commence à partir de la grâce, à ce moment-là, ça devient possible. Voyez ? Donc, faisons vraiment de la grâce le début et la finalité de chacune de nos réflexions dans la vie d'Église, de chacun de nos comportements dans nos communautés chrétiennes, commencer par l'Église domestique qui est la vie familiale, et à ce moment-là, eh bien, l'Esprit Saint pourra passer avec beaucoup plus de force pour pouvoir toucher les cœurs de ceux qui sont éloignés. Voilà ma première proposition. En regardant Marie, qui reçoit cette magnifique vocation, l'Esprit Saint te prendra sous son ombre, comblé de grâce, que nous puissions nous aussi répondre comme Marie, un oui qui soit entier et une vie de grâce qui soit réelle. Deuxième proposition de cette méditation, ou plutôt conséquence de tout cela, conséquence d'une vie qui accepte de s'abandonner progressivement à l'Esprit Saint, j'en vois 5 de conséquences essentielles. Oh, il y en a certainement davantage et vous pourrez réfléchir, voire aussi m'aider à avancer en apportant d'autres. J'en vois cinq essentielles. La première, laisser vraiment l'Esprit Saint conduire nos vies. Bon, on est tous d'accord. On est tous d'accord, oui, mais dans notre vie spirituelle, on peut se rendre compte que, bah oui, on aime bien le Seigneur, sinon on ne serait pas là. Mais on aime bien le Seigneur sur le siège passager. Que le Seigneur soit notre compagnon de route, assis au siège passager, compagnon agréable, qui nous conseille, qui nous console, qui nous oriente, voire des fois qui nous remue un peu. D'accord, on veut bien de faire du Seigneur le passager de notre vie. Mais est-ce qu'on veut faire de lui le conducteur de notre vie? Est-ce qu'on veut lui laisser le volant? Monseigneur Dominique Ray, l'évêque de Fréjus-Toulon, était là il y a quelque temps, et il prenait cet exemple. Comme tous les évêques, il roulait beaucoup, et un jour qu'il était fatigué, il s'est dit, oh là là, si je vois un autostoppeur, je le prends, je laisse quelques kilomètres pour voir un peu ce qu'il vaut, et après, je laisse prendre le volant et je me repose. Il voit un autostoppeur, il le prend avec lui, il discute un peu, ça avait l'air d'être quelqu'un de relativement équilibré, et donc après quelques kilomètres, il lui dit, est-ce que ça vous dit de prendre le volant? Puis comme ça, moi je me mets au siège passager et je me repose. La transaction se fait, sauf que, disait Monseigneur Ray, il ne s'est pas du tout reposé. Parce qu'au moindre virage, il se demandait s'il pouvait effectivement faire confiance à ce conducteur improvisé. Eh bien, il arrive que l'Esprit-Saint soit identiquement dans notre vie celui auquel on ne laisse pas facilement le volant. Oh, de manière générale, on est disposé à le faire. Mais de se dire, quand même, où est-ce qu'il va me conduire? Est-ce qu'il connaît bien la route? Est-ce qu'il sait freiner comme il faut? On a du mal à laisser vraiment l'Esprit-Saint conduire notre vie. Et en fait, l'acte de foi, c'est ça. L'acte de foi, c'est pas trouver cohérent que Jésus soit ressuscité, qu'il y ait un créateur de l'ensemble de ce qui existe. Oui, ça fait partie de la foi. Mais l'acte de foi, c'est véritablement d'accepter de ne plus conduire le volant de nos vies et de laisser l'Esprit-Saint nous conduire. Et c'est autrement plus engageant que de simples réflexions intellectuelles pour estimer qu'il n'est pas plus stupide de croire que Dieu existe plutôt que d'estimer qu'il n'existe pas. C'est ça la foi, voyez. Vous savez qu'il y a les distinctions de trois termes autour de la foi. Croire Dieu, croire à Dieu, croire en Dieu. Croire à Dieu, c'est croire qu'il existe. Bon, c'est une sorte d'estimation. Croire Dieu, c'est croire ce qu'il dit. Mais croire en Dieu, quand je dis je crois à quelqu'un ou je crois en quelqu'un, je dis pas la même chose. Voyez. Croire en Dieu, c'est vraiment nous abandonner à lui. C'est vraiment le laisser conduire notre vie. Le philosophe Kierkegaard disait qu'avoir la foi, c'est accomplir un geste tel qu'on se retrouve comme complètement jeté dans les bras de l'absolu. Complètement jeté dans les bras de l'absolu. Mais tant qu'on n'est pas allé là de la foi, on peut dire qu'on n'est pas encore vraiment dans la foi. On est dans ce qu'on maîtrise, et finalement, si c'est nous qui maîtrisons, on n'est plus... C'est plus l'Esprit Saint qui nous fait vivre, ou c'est pas suffisamment l'Esprit Saint qui nous fait vivre. Alors nous avons Marie, la femme de la foi par excellence, complètement jetée dans les bras de l'absolu, pour nous aider, nous aussi, à nous jeter dans les bras de l'absolu. Ça, c'est la première clé, me semble-t-il, la première conséquence d'un abandon à l'Esprit Saint dans nos vies. Deuxième conséquence, regardons encore Marie. Marie ne fait pas que s'abandonner, on pourrait dire passivement. Quand elle dit que tout se passe pour moi selon ta parole, elle dit pas, bon, ok, maintenant tu fais tout, moi j'attends dans un coin. Non. Dans le que tout se passe pour moi selon ta parole, Marie s'engage activement. Autrement dit, son abandon à l'Esprit Saint, le fait de laisser l'Esprit Saint conduire sa vie, c'est aussi pour Marie la décision de tout faire pour collaborer à l'œuvre de Dieu. Tout faire pour collaborer à l'œuvre de Dieu, si bien que le Concile Vatican II pourra dire « Marie n'apparaît pas comme une mère jalousement repliée sur son divin Fils, mais comme la femme qui, par son action, favorisa la foi au Christ de la communauté apostolique. » Voyez, Marie a agi, Marie est une femme d'action. C'est d'ailleurs pour ça que dans la réflexion mariale actuelle, dans la théologie mariale, peut-être avez-vous entendu qu'on réfléchit à certains termes, des termes qui peuvent être, qui sont un peu ambigus, donc en fait qui peuvent être mal entendus. Quand on parle par exemple de Marie co-médiatrice du salut, on dit, ah, attention, il y a un unique médiateur, c'est Jésus-Christ. Donc si on parle de Marie co-médiatrice, est-ce qu'on met pas

Ah, puis après, une fois qu'on l'a dit, qu'est-ce qui s'est passé? Bon, pas grand-chose. Hein. Et il y a des fois l'impression que s'abandonner, lâcher prise, c'est rentrer dans une forme de fatalité. C'est pas du tout ça, l'abandon à l'Esprit Saint. Oui, l'abandon à l'Esprit Saint, c'est une dynamique forte. Et Marie a été forte. Marie a été forte jusqu'à rester debout au pied de la croix. Ça, c'est la force de Marie. Ça, c'est l'abandon de Marie. Et le Concile Vatican II, dans sa constitution Lumen Gentium, pourra continuer en disant « Ainsi, c'est à juste titre que les saints pères de l'Église estiment que Marie ne fut pas un instrument purement passif dans les mains de Dieu, mais qu'elle coopéra au salut des hommes dans la liberté de sa foi et dans son obéissance. » Et donc, l'un des fruits de l'abandon à l'Esprit-Saint, c'est de nous demander aussi « Où est-ce qu'aujourd'hui l'Esprit-Saint m'attend pour coopérer ?» Où est-ce qu'il m'attend pour que j'apporte ma pierre, avec mon charisme, avec ma disponibilité, avec mon état physique, mais quoi qu'il en soit, nous avons tous à coopérer à ce que la bonne nouvelle de Jésus-Christ puisse davantage gagner notre monde. Troisième grande grâce de l'accueil de l'Esprit-Saint, vous êtes bien attaché, il n'y a pas de ceinture sur les sièges, c'est dommage, parce qu'attention, ça va remuer un peu. On va parler orgueil et humilité. Aïe, aïe, aïe. Pas facile, hein. Plus on s'abandonne à l'Esprit Saint, plus on découvre qu'en fait, l'orgueil a quelque chose de profondément abject. Oh, ça c'est quelque chose qu'on repère bien volontiers chez les autres. Les personnes orgueilleuses, oh vraiment celui-là il est insupportable, pour qui il se prend? Il se prend pas pour n'importe qui, vous voyez. Donc il y a quelque chose d'un orgueil quand on repère chez les autres qui nous plaît pas du tout, voire qui nous détourne de ces personnes. Sauf que vous connaissez l'histoire de la paille et de la poutre, hein. Donc il faut peut-être aussi regarder la poutre d'orgueil qui peut habiter nos cœurs avant de nous arrêter à la paille d'orgueil qui habite celui des autres, hein. Et être à l'écoute de ce dégoût de l'orgueil qui nous habite. Être à l'écoute de ce dégoût de l'orgueil. Comme Marie. Et c'est là que Marie, par sa disponibilité à l'Esprit-Saint, peut vraiment nous aider à ne jamais vouloir nous mettre en avant. Je disais à des jeunes, et l'image leur avait marqué, Marie c'est l'anti-selfie par excellence. Elle n'a jamais retourné l'objectif sur elle-même. Pourtant, Dieu, qu'elle était belle, Marie. Jamais elle s'est regardée dans un miroir. Miroir, miroir, quelle est la plus belle créature du monde? Oui, c'est moi, évidemment. Où est-ce que je suis la toute immaculée? Vous imaginez Marie faire ça? Jamais elle a eu un comportement selfique. Sa beauté, elle l'a jamais retournée sur elle-même pour s'auto-complimenter. Sa beauté, elle nous l'a offerte pour qu'en la contemplant, nous cherchions davantage à nous y harmoniser. Ça, c'est la véritable humilité. Alors, plus on s'approche de Marie, plus on laisse l'Esprit-Saint nous habiter, et plus on a un vrai dégoût de l'orgueil. Enfin, je dis plus, avec une conviction profonde, faut recommencer chaque matin. Mais encore faut-il avoir envie de recommencer chaque matin, et de rentrer jamais dans aucune complaisance avec l'orgueil. Et s'il faut, reprenez le Magnificat de Marie. C'est le grand chant où elle va dire « Le Seigneur fit pour moi des merveilles » sans jamais dire « J'ai été top ». Voyez, elle va simplement contempler les merveilles de Dieu. Et ça, c'est la clé, hein, pour être dans un dégoût de l'orgueil. Il s'agit d'être dans un émerveillement de ce que le Seigneur nous donne. Tout ce que nous avons vient de lui. Qu'as-tu que tu n'as reçu, dira saint Paul. Tout ce que nous avons vient de lui et finalement, l'orgueil est lié à la possession. Tout ce que nous avons vient de lui. Si on le prend pour nous-mêmes et qu'on se l'attribue, c'est du vol. Voyez, c'est du vol. On peut avoir des charismes de prédicateur, des charismes de visiteur de malades, des charismes de décorateur, des charismes d'animateur. Si on en fait notre propriété, c'est du vol. On prend à Dieu le charisme qu'il nous a donné pour pouvoir l'offrir aux autres. Mon saint patron, saint Louis IX, roi de France, disait cette parole à son fils, « Ne fais pas la guerre à Dieu avec ses propres dons. » Et l'orgueil, à chaque fois qu'on se laisse prendre par l'orgueil, on fait la guerre à Dieu avec les dons qu'il nous a faits. Et donc on tord son projet.
Et donc,

0: voilà que le dégoût de l'orgueil conduit à un vrai amour de l'humilité. Voyez, un vrai amour de l'humilité. Si on est simplement en apnée là, à se dire « faut pas que je sois orgueilleux », on tient pas longtemps. Il s'agit vraiment de creuser un amour de l'humilité. Un amour de l'humilité. Un jour, j'en parlais à des prêtres et je leur disais « ce serait bien, par exemple, de reprendre chaque matin le psaume 130 ». Puis en même temps que je leur ai dit « ce serait bien », je me dis « ce serait bien que je le fasse ». Et depuis lors, je le fais tous les matins et je vous assure que c'est extrêmement précieux. Je vous dis pas que je réussis à le mettre en œuvre après. Mais je vous le dis, je le fais tous les matins. En me levant, je prends le psaume 130 et je le récite. « Seigneur, je n'ai pas le cœur fier, ni le regard ambitieux. Je ne poursuis ni grand dessein, ni merveille qui me dépasse. Non, mais je tiens mon âme égale et silencieuse. Mon âme est en moi comme un enfant, comme un petit enfant contre sa mère. » Vous sentez l'écho à Marie, là aussi, hein? Ah, yeah. « Mon âme est en moi comme un enfant, comme un petit enfant contre sa mère. » Je vous encourage à reprendre régulièrement ce psaume 130, versets 1, 2, et c'est pas très long, hein. Et commencer une journée par cela, ça nous fait vraiment aimer l'humilité. Voyez, aimer l'humilité. Le pape François, dans son exhortation apostolique sur la sainteté, il y a quelques jours, a tout un grand paragraphe sur l'humilité. J'ai eu un petit peu de mal à le lire, non pas parce que son style est compliqué, mais parce que ce qu'il dit, c'est pas si facile à accueillir. Il dit pourtant cette vérité essentielle, mais qu'on n'aime pas beaucoup entendre. Il n'y a pas d'humilité sans humiliation. Ça, c'est compliqué à entendre. Et pourtant, il insiste là-dessus. Il n'y a pas d'humilité sans humiliation. Attention, il ne s'agit pas de chercher l'humiliation, mais il s'agit, quand on se retrouve dans une situation humiliante, de pas nécessairement chercher à s'en sortir, par exemple en disqualifiant les autres, ou alors chercher à s'en sortir par un mensonge par lequel on va apparaître mieux que l'on est, ou encore des fois d'accepter d'être uni à Jésus dans sa passion, lui qui insultait ne rendit pas l'insulte. Voyez, il n'y a pas d'humilité sans humiliation. Je vous invite à réfléchir à cette parole comme un chemin et à aller voir ce qu'en dit le pape François dans son exhortation apostolique sur la sainteté. Dégoût de l'orgueil, amour de l'humilité, qui conduit à ce dont je parlais déjà hier, l'amour des choses cachées. Parce qu'en fait, l'humilité se cultive aussi dans le fait de chercher à faire du bien sans fanfaronner autour de cela. Et même arriver à faire du bien sans que les autres s'en rendent compte. Je ne le fais pas pour être applaudi. Compliqué, ça aussi. Hein. Compliqué, mais tant qu'on l'envisage comme une sorte de défi, on n'y arrive pas, on arrive tellement peu. Mais quand on comprend que c'est la réalité de notre être, à ce moment-là, les choses changent. Parce qu'en fait, aimer les choses cachées, c'est correspondre à notre vie baptismale. Colossiens chapitre 3, verset 3, « Vous êtes morts et votre vie est cachée avec le Christ en Dieu. » Voilà comment saint Paul résume, si on peut dire, la vie des baptisés. Vous êtes mort, mort au péché bien sûr, mort au vieil homme, dira encore saint Paul. Vous êtes mort et votre vie est cachée avec le Christ en Dieu. Vous voyez ce mystère de la vie cachée. Eh bien, seule la femme par excellence, la mère par excellence, peut nous aider à le saisir et à le vivre en plénitude. Votre vie est cachée avec le Christ en Dieu. Dégoût de l'orgueil, amour de l'humilité, recherche des choses cachées, et ça conduit à quoi? À aimer ce qui est simple, avoir un véritable attrait pour ce qui est simple. Romains chapitre 12, verset 16, « N'ayez pas le goût des grandeurs, mais laissez-vous attirer par ce qui est simple. » Je suis convaincu que si des pèlerins de tous âges et de toutes conditions sont touchés par le sanctuaire du Lot, c'est parce qu'à la clé du sanctuaire du Lot, il y a une vraie grâce de simplicité qui nous touche dès qu'on arrive. Alors on va appeler ça quiétude, calme des lieux, on va employer ces mots-là, mais derrière on sent, et plus on connaît Benoît Trancurel, plus on saisit que c'est ça qui est en jeu, une véritable simplicité qui nous fait du bien parce qu'elle nous fait toucher l'authentique. Alors que souvent, on est dans le clinquant. il y a quelques années avec un président, on aurait dit on est dans le bling-bling. Et c'est vrai qu'en fait, on est souvent dans le bling-bling parce qu'on pense qu'on va exister dans ce qui brille. Voyez. Et Marie est cet astre lumineux qui nous montre qu'en fait, la vie authentique, c'est une vie où on ne cherche pas à briller de notre propre clinquant, mais où on arrive à briller de cette lumière qui ne vient pas de nous, de la présence de l'Esprit-Saint en nous. Et ça, on le sent. Regardez des grands saints comme Mère Teresa. On ne peut pas dire qu'elle était belle, hein. Ratatinée, toute fripée, c'était pas un modèle de canon de beauté. Et pourtant, quelle beauté! Et cette beauté, on le voit sur toutes les photos, images qu'on a pu avoir d'elle, c'est cette lumière qui jaillissait d'elle, quoi. Et cette lumière de disponibilité à l'Esprit-Saint. Et on sait bien que plus on laisse l'Esprit-Saint traverser notre être, plus il y a quelque chose qui même physiquement se voit. C'est ce qu'on disait de Benoît. Au fur et à mesure des apparitions, les gens disaient qu'elle avait un visage toujours plus doux, toujours plus souriant et toujours plus lumineux. Le contact avec le ciel, qui l'a rendu toujours davantage disponible à l'Esprit-Saint, a fait de Benoît quelqu'un qui rayonnait vraiment. Alors c'est là où je vous disais, c'est important de mettre nos ceintures de sécurité, parce que on va faire un virage à 180 degrés. Non pas comme ça, mais comme ça. Pour ceux qui sont à la radio, c'est un peu compliqué à entendre. En fait, on va se mettre tête en bas. On va faire le poirier. Vous connaissez le poirier? Hein? On va faire le poirier. Non, on va pas faire le poirier. On va se rendre compte que trop souvent dans la vie, on est dans la posture du poirier et qu'il faut arrêter de faire le poirier pour se remettre à l'endroit. Hein? Quand on lit les Béatitudes, cette magnifique enseignement du Christ, qu'on a chaque année, c'est pas pour rien, le jour de la Toussaint, quand on l'entend, on se dit, oh là là, c'est quand même un bonheur très paradoxal que Jésus nous propose, un bonheur à l'envers. Ben non, c'est pas le bonheur à l'envers. C'est le bonheur à l'endroit. Et quand on entend le bonheur à l'endroit des béatitudes, on se rend compte que ce sont nos propres valeurs humaines qui sont à l'envers par rapport à ce bonheur. On est très souvent dans la posture du poirier. Tiens, d'ailleurs, je ne sais pas si vous avez déjà fait le poirier, moi je ne suis pas très doué pour ça. Hein, mais je me rappelle quand on était obligé de le faire dans les séances au collège là, de sport, waouh, quel bonheur. Eh bien, je me souviens d'une chose, c'est qu'on a vite le sang qui monte à la tête. Vous voyez, hein? Et après, on s'étonne. On est à l'envers, on a le sang qui monte à la tête. Alors, on se met en colère pour tout, on est irritable. Puis on se dit, oh, je vais m'en confesser, je suis en colère. Souvent, je dis aux personnes qui viennent se confesser de telle colère, tant que vous ne vous remettrez pas à l'endroit, vous aurez la colère, hein, parce que le sang, il va toujours continuer à monter à la tête. Donc en fait, il ne s'agit pas simplement de confesser la colère, il s'agit de confesser qu'on est à l'envers, de laisser la grâce nous remettre à l'endroit, et ensuite, accepter de rester à l'endroit. Un moine, Ephrem Yon, dans un livre magnifique qui s'appelle « L'homme selon l'esprit », très dur à trouver d'ailleurs parce qu'il est plutôt épuisé, il date seulement de 1996 ce livre, il est vraiment extraordinaire, et il évoque en fait cette situation que j'appelle moi la position du poirier, et lui il va appeler ça les chrétiens psychiques. Il va distinguer les chrétiens psychiques des chrétiens spirituels. Attention, psychique, pas au sens où nous avons tous un psychisme qui est blessé, qui est orienté par ce qu'on a vécu dans la vie et tout ça. Ça, bien sûr, que cette dimension de notre psychologie est essentielle. Mais il va dire, en fait, ça dépend comment on oriente notre existence. C'est-à-dire, soit l'ensemble de notre être est centré sur notre psychisme, et dès qu'on va me critiquer, je vais me mettre en rogne. Dès que je serai pas au centre, je vais trouver ça anormal. Dès que les autres penseront autre chose que moi, je trouverai que ce sont des imbéciles et qu'ils ont intérêt à se rendre compte que j'ai raison. Vous voyez, ça c'est la position psychique. Tandis que la position spirituelle, c'est vraiment tendu vers l'Esprit-Saint. Vous voyez, et tendu vers l'Esprit-Saint, mon problème n'est plus est-ce que j'ai raison, c'est Esprit-Saint, guide-moi vers la vérité. Vous voyez, c'est ça être à l'endroit. Et je crois que sur la feuille, je vous ai mis quelques expressions d'Ephrem Yon. Je suis en train de les chercher en même temps que vous. Hop, il doit être quelque part. Voilà. En réalité, dit-il, psychique nous le sommes quand nous refusons de lâcher ce que nous croyons être le bonheur, bien-être, avantages matériels, santé parfaite, quand nous restons fixés sur ces biens limités, alors que le Seigneur nous propose infiniment plus. Attention, il ne s'agit pas de dire vouloir être en bonne santé, c'est pas bien. C'est pas ça l'enjeu. Mais c'est de dire, si l'objectif de ma vie, c'est d'être en bonne santé, il y a des chances d'ailleurs pour qu'un jour ou l'autre, cet objectif se casse la figure. Et puis, je limite en fait l'amplitude de mon être à simplement vouloir être en bonne santé, ou vouloir avoir des bons muscles, ou vouloir tout ce que vous voulez, avoir une apparence physique splendide. Là, c'est couru d'avance, hein, c'est perdu, hein. Si votre objectif, c'est de rester avec le visage de vos 20 ans, mesdames, excusez-moi, mais vous l'avez encore, bien sûr, parce que vous êtes toutes splendides. Mais quand même, je vous encourage à pas en faire l'objectif de votre vie. Sinon, les déceptions vont faire mal. Les déceptions vont faire mal. Et vous, messieurs, qui aimez votre épouse, si vous les aimez parce qu'elles ont la peau tendue, les déceptions vont faire mal. Mais oui, qu'est-ce que vous voulez ? Voyez ? D'ailleurs, j'ai lu un livre très intéressant, c'est un roman, mais des fois ça vaut la peine, de Lacour, Grégoire de Lacour, qui s'appelle « La femme qui ne vieillissait pas ». Et très intéressant, il vient de sortir ce livre, où finalement cette femme, quand elle arrive à l'âge de 25 ans à peu près, l'âge auquel est mort sa mère d'ailleurs, elle vieillit plus. Et les autres autour d'elle continuent à vieillir, et en fait au fur et à mesure, elle se trouve complètement étrangère par rapport à ce monde. Voilà, bon, c'est une parenthèse, ça n'a rien à voir. Mais je voulais quand même vous dire que si on centre notre vie sur ce genre d'objectif, la déception sera grande. Hein ? C'est ce que dira Jésus de l'insensé dont l'objectif de vie, c'est quoi ? C'est de remplir ses greniers. Et quand il a rempli ses greniers, il dit, qu'est-ce que je vais faire ? Ben, je vais construire des greniers plus grands pour les remplir davantage. Et Jésus dira, tu es fou. Cette nuit même, on te redemande ta vie. Et ce que tu auras emmagasiné, qui donc l'aura ? Ce que le pape François dira autrement, on n'a jamais vu un corbillard suivi par un camion de déménagement. Hein ? Ah ouais. Bah ouais. Ouais. Et pourtant, il peut nous arriver de mettre notre cœur dans ce qu'il y a dans le camion de déménagement. Voyez le paradoxe. On sent bien que c'est pas juste. Et pourtant, on le fait. Psychique. Et nous sommes invités à quitter la posture du poirier pour retrouver la posture debout. Et la posture debout, c'est quoi ? C'est la priorité aux réalités spirituelles. Attention, je ne suis pas en train de vous dire, quand vous rentrez chez vous, priez, mangez plus. C'est pas ça la vie spirituelle. Hein ? C'est pas se détacher de la réalité. Mais c'est justement d'accueillir toute la réalité comme un don de l'Esprit-Saint et une disponibilité à l'Esprit-Saint. C'est-à-dire, c'est faire ce qu'a fait Marie. Voilà cette piste qui me semble vraiment importante. Et d'ailleurs, s'il y a besoin de vous en convaincre, lisez comment Jésus nous invite à le suivre. Celui qui veut sauver sa vie la perdra, celui qui perdra sa vie à cause de moi la sauvera. Vous avez vu cette logique du poirier ? On est tout à fait dans cette logique-là. Donc finalement, l'enseignement du Christ nous dit tout cela. Et souvent, nous, on va dire, oh, ce que Jésus demande dans l'évangile, c'est exigeant. Parce qu'on veut garder la posture du poirier tout en bénéficiant des avantages de la posture à l'endroit. Ben non, faut choisir. Et elle est là, la conversion. Elle est là, la conversion. Est-ce que j'accepte de quitter la posture du poirier pour me tenir debout ? Alors, bien sûr, on peut pas dire, c'est bon, moi, je l'ai fait. C'est jamais définitif. On est plutôt en permanence à nous mettre à l'endroit, à nous remettre à l'envers, vous voyez. Mais laissons l'Esprit-Saint nous travailler vraiment pour nous remettre à l'endroit. Et à chaque fois qu'on sort de confession, on est remis pleinement à l'endroit. C'est ce qu'on appelle l'état de grâce. Voyez, l'état de grâce, c'est l'état debout. Il y a des chances pour qu'après on reprenne des positions. C'est pas grave. À chaque fois, on laisse la grâce nous remettre dans l'état debout. L'autre moyen, ou plutôt la conséquence, ou peut-être encore ce qui va permettre de vivre cette position debout, c'est notre façon d'accueillir vraiment la parole de Dieu. D'accueillir vraiment la parole de Dieu. Vous connaissez cet enseignement du Christ ? Celui qui construit sur le sable et celui qui construit sur le roc. Vous connaissez ça, hein ? Ouais. Et donc, il va dire, la maison construite sur le roc, la tempête va souffler sur cette maison, mais la maison ne va pas s'écrouler. Remarquez d'ailleurs que Jésus ne dit pas que la maison construite sur le roc va passer à côté de la tempête. C'est quand même intéressant à entendre, parce que des fois, dans nos prières, on veut éviter la tempête. C'est légitime, en un sens. Mais Jésus ne promet pas qu'une vie fondée sur lui est une vie qui passe à côté des tempêtes. Mais il promet que si elle est fondée sur lui, la tempête ne va pas nous écrouler. Voyez. Mais en fait, c'est pas simplement, enfin si, mais c'est plus spécifiquement que Jésus nous dit sur quoi nous appuyer comme roc. C'est quoi le roc? C'est sa personne, d'accord, mais il va le dire ainsi. Il ne suffit pas de dire Seigneur, Seigneur, il faut faire la volonté de mon Père. Et c'est là qu'il va prendre l'image de la maison bâtie sur le roc et de la maison bâtie sur le sable. Autrement dit, la maison bâtie sur le roc, c'est la maison de celui qui ne se contente pas de dire Seigneur, Seigneur dans ses prières, mais qui met en application la parole de Dieu, tandis que la maison bâtie sur le sable, c'est celui qui dit Seigneur, Seigneur, donc on pourrait dire il prie au moins. Oui, mais il ne cherche pas à mettre en application la parole de Dieu. Et c'est pourquoi Marie est à la fois le plus bel exemple et le plus sûr moyen pour essayer de mettre en œuvre la parole, parce qu'elle a pleinement été cette parole. Vous voyez, Marie a donné naissance au Verbe fait chair. Marie a donné naissance à la parole. Elle a permis à la parole de prendre chair. Donc Marie peut nous aider à ce que nos paroles ne restent pas paroles, mais qu'elles prennent chair, qu'elles se concrétisent. Vous voyez, ce rôle de Marie, elle continue son œuvre. Marie a permis au Verbe éternel de prendre chair, eh bien elle continue à ce que les paroles ne restent pas pour nous de simples paroles, mais qu'elles prennent chair aussi dans notre vie quotidienne. Si vous avez un petit peu de mal avec ça, et que vous acceptez de vous prendre une petite baffe, vous ouvrez dans votre Bible la lettre de Saint Jacques. Et là, on en prend pour son grade. Il y a notamment un très beau passage sur la langue. Où Saint-Jacques va dire que la langue, c'est pas vraiment la partie la plus grande de notre corps, mais elle est comme le gouvernail d'un bateau. Le gouvernail du bateau, c'est pas non plus la plus grande partie du bateau, mais c'est lui qui va donner l'orientation du bateau. Donc, avec notre langue, on donne l'orientation de tout notre être. Et Saint-Jacques dira, chapitre 1, versets 21 et 22 de sa lettre percutante, « Accueillez dans la douceur la parole semée en vous. C'est elle qui peut sauver vos âmes. Mettez la parole en pratique, ne vous contentez pas de l'écouter, ce serait vous faire illusion. » Je trouve c'est important d'entendre ce terme d'illusion, parce que la parole de Dieu est tellement savoureuse qu'on l'entend et elle nous touche. Mais le fait qu'elle nous fasse plaisir peut être illusion si elle ne nous conduit pas à ce qu'elle prenne chair dans nos vies. Voyez, l'illusion qu'on a fait quelque chose de bien simplement parce qu'on a été touché par une belle parole. Ben non, ça suffit pas. Voyez, ne vous contentez pas de l'écouter, mettez la parole en pratique. Et donc Marie, qui a permis à la parole de prendre chair, est vraiment pour nous le meilleur soutien, la plus grande aide pour que la parole prenne chair dans nos vies. Et de là, j'en arrive à la dernière proposition de notre méditation. Laissez l'Esprit Saint prier en nous comme il priait en Marie. Romains chapitre 8, versets 26-27. L'Esprit Saint vient au secours de notre faiblesse, car nous ne savons pas prier comme il faut. Qui d'entre nous pense qu'il sait prier comme il faut? Ah, on est honnête. Voyez, nous ne savons pas prier comme il faut. D'ailleurs, souvent, et à tort, on termine une prière avec une forme d'insatisfaction. Enfin, à tort. À tort parce qu'il ne faut pas qu'on se note sur notre propre prière. La prière n'est pas un examen de concentration. Donc on n'a pas à se dire à la fin de la prière, j'étais bon, j'ai pas été bon. Ça vaut le coup de discerner pour se dire, est-ce que j'ai pris les bons moyens? Si vous priez au moment où vous êtes le plus fatigué de votre journée, c'est évident que votre prière va devenir une sieste. Ah oui, qu'est-ce que vous voulez? Parce que physiologiquement, on est fait ainsi. Si vous priez en n'ayant pas un petit endroit qui va vous aider à prier, si vous priez en laissant votre télé allumée, qu'est-ce que vous voulez? Vous aurez du mal à prier. Voilà. Donc les circonstances sont importantes. Et en même temps, la prière n'est pas un examen de concentration. Voyez. Donc il faut aussi apprendre à se détacher de l'auto-examination dans la prière. Voyez. Nous ne savons pas prier comme il faut. L'Esprit Saint intervient en nous par des cris inexprimables. Voyez. L'Esprit Saint intervient en nous par des cris inexprimables. C'est l'Esprit Saint qui crie en nous. Voilà la prière authentique. Et donc nous, qu'est-ce qu'on a à faire? On a juste à pas étouffer les cris de l'Esprit Saint. Et ça, c'est la vraie prière. Ne pas étouffer les cris de l'Esprit Saint. C'est pas forcément des cris audibles, hein, mais c'est des cris qui peuvent être un élan intérieur, c'est des cris qui peuvent être un appel à une vraie disponibilité à la prière. Voilà, l'Esprit Saint intervient en nous par des cris inexprimables. Alors quand on regarde la prière de Marie, on découvre ce qu'est une véritable prière où on laisse l'Esprit Saint prier en nous. Et elle est comment la prière de Marie? Elle a trois caractéristiques. Elle est d'abord prière de silence. Marie accorde beaucoup de temps au silence. Et d'ailleurs, dans nos évangiles, il n'y a pas beaucoup de paroles de Marie. Parce qu'elle passe beaucoup plus de temps à écouter qu'à parler. Ah, d'ailleurs, je vais retrouver celui-là. Il y a un saint théologien poète du IVe siècle. Il s'est fait moquer de lui quand il a dit ça. Saint Éphrem le Syriaque. Il a dit « Marie a conçu par l'oreille ». On s'est moqué de lui, on dit donc, il ne connaît pas bien le corps d'une femme. Hein. Mais non, mais en fait, vous comprenez ce qu'il a voulu dire. Marie a conçu par l'oreille. Voyez. Elle a pu concevoir parce qu'elle était à l'écoute, parce qu'elle n'était pas remplie de ses propres bruits, parce qu'elle n'était pas remplie des bruits du monde. Voyez. Elle était à l'écoute. Et il me semble qu'à notre période, nous sommes particulièrement interpellés sur cette capacité que nous pouvons avoir à écouter. Et l'écoute se creuse dans le silence. Voilà. Je vous invite à essayer d'évaluer au terme d'une journée, peut-être qu'une seule journée, c'est pas significatif, au terme d'une semaine, combien de temps vous avez véritablement laissé au silence. Voyez, au silence. Un silence habité. Hein. Combien de temps véritablement laissé au silence? On a facilement tendance, et là je m'adresse aussi à ceux parmi nous qui vivent seuls, parce que c'est une tentation qui peut être grande, pour un peu avoir de la compagnie, on va brancher la télé ou la radio tout de suite, dès qu'on rentre chez soi, voyez. Et on laisse plus finalement de disponibilité à ce silence comme un lieu privilégié de rencontre avec l'Esprit Saint. Voyez. Je crois qu'on a vraiment besoin de ce silence. Le pape François priera Marie ainsi. Marie, femme de l'écoute, ouvre nos oreilles, fais que nous sachions écouter la parole de ton fils Jésus entre les mille paroles de ce monde. Voyez. Le silence a aussi une valeur de discernement entre toutes les paroles que nous entendons pour savoir discerner celles qui sont vraiment paroles de vie. Et la prière de silence de Marie va des fois la conduire à parler. Et quand Marie parle dans sa prière, c'est pour faire mémoire. Elle fait mémoire des merveilles. La grande prière de Marie, je l'évoquais tout à l'heure, c'est le Magnificat. Marie qui fait mémoire des merveilles du Seigneur. Voyez. D'ailleurs, c'est intéressant de voir la différence entre la réaction de Marie et la réaction de Zacharie. Vous savez que dans l'évangile de Saint-Luc, il est construit dans sa première partie comme une sorte d'histoire en parallèle entre Jean-Baptiste et Jésus. L'annonce à Zacharie par Gabriel de la naissance de Jean-Baptiste, l'annonce à Marie de la naissance de Jésus. Et c'est intéressant de voir comment Zacharie et Marie se comportent. Zacharie, devant l'annonce de l'archange Gabriel, qu'est-ce qu'il dit? Comment vais-je savoir que cela arrivera? Voyez? Autrement dit, il va arriver à maîtriser les choses. Comment je vais savoir? Je veux des garanties. Voyez? Sinon, je ne m'engage pas. Tandis que Marie, qu'est-ce qu'elle dit? Comment cela va-t-il se faire puisque je suis vierge? Elle présente simplement sa réalité humaine. Donc elle ne quitte pas la réalité humaine. Elle se connaît, elle sait qu'elle est vierge. Donc elle interroge. Parce que dans la foi, il ne s'agit pas d'accueillir bêtement sans vouloir réfléchir, sans investir ce que l'on est. Vous voyez la différence entre Zacharie et Marie? C'est que Zacharie veut maîtriser les choses. C'est quoi la conséquence? Il se retrouve muet. Voyez? Il se retrouve muet. Parce qu'en fait, il lui a manqué ce que Marie, elle, va développer, faire mémoire des merveilles du Seigneur. Le Seigneur a fait des merveilles. Reprenez dans le Magnificat toute l'histoire où le Seigneur a fait des merveilles. Donc, si le Seigneur a fait des merveilles, il va continuer à faire des merveilles. Donc, s'il me demande quelque chose, Seigneur, je te fais confiance. Tout en te disant, voilà où j'en suis de mon humanité. Comment cela va-t-il se faire puisque je suis vierge? Tandis que Zacharie, lui, Il veut maîtriser. Il veut savoir. Il oublie de faire mémoire du passé. Il aurait pu se souvenir que des personnages âgés dans la Bible qui ont eu des enfants, c'est arrivé. Le plus illustre, Abraham et Sarah, bien entendu. Il aurait pu faire mémoire. Il n'a pas fait mémoire, alors même que, c'est quand même un comble, en hébreu, Zacharie, ça veut dire quoi ? Faire mémoire de Dieu. C'est quand même intéressant. Celui qui porte le nom « faire mémoire de Dieu » se retrouve muet parce qu'il refuse de faire mémoire de Dieu. Alors que Marie, elle, faisant mémoire des merveilles du Seigneur, peut ouvrir un chemin de vie. Alors vous êtes plutôt Zacharie ou vous êtes plutôt Marie ? Bon, nous sommes un peu des deux sans doute. Mais que la grâce, que l'Esprit Saint nous aide à être toujours plus des Maries et un peu moins des Zacharies. J'en arrive au troisième et dernier aspect de cette prière de Marie. Parce qu'elle est prière de mémoire, la prière de Marie est prière de louange. Et il me semble important de pouvoir cultiver la prière de louange, d'autant que ce n'est pas la prière qui est liturgiquement la plus développée. On a dans la liturgie, notamment dans la liturgie de la messe, quelques chants de louange, mais qui sont quand même un petit peu institutionnalisés, si on peut dire. Le gloire à Dieu, c'est un grand chant de louange, voyez ? Mais c'est aussi important que dans notre prière, il y ait de la louange libre, de la louange gratuite. Si certains parmi vous ont une sensibilité plutôt charismatique, ils savent à quel point cette prière de louange y est mise en valeur, à juste titre. Comme étant quoi, en fait ? Comme étant la prière la plus gratuite qui soit. Quand je loue, je ne demande rien au Seigneur. Je dis simplement au Seigneur, « Seigneur, tu es grand, tu es merveilleux. » Puis je ne vais pas plus loin, voyez ? Pas plus loin parce qu'en fait, on va déjà très loin. On va peut-être le plus loin qu'il est possible d'aller dans la prière. Simplement de reconnaître que Dieu est Dieu. Et ça devrait être seulement cela, notre prière. « Seigneur, tu es grand, tu es merveilleux. » Prière de louange. Et d'ailleurs, à la louange est toujours liée, d'une manière ou d'une autre, l'expérience de la joie. Toujours, voyez ? Cette joie dont Jésus nous promet que rien ni personne ne pourra nous la ravir.
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3: Sainte Claire propose Marie comme modèle de ceux qui prennent part aux souffrances et au dépouillement du Rédempteur. Et par amour pour le Saint-Enfant, pauvrement emmailloté et couché dans la crèche, et pour sa très sainte mère, je conseille, je prie avec insistance et j'exhorte mes sœurs à toujours porter des vêtements pauvres. On peut déduire de cette expression que la sainte voit Marie pauvre impliquée complètement dans le mystère d'anéantissement, unie au Christ pauvre et crucifié. Elle est celle qui, plus que toute autre personne, partage les souffrances qu'il a subies pour le salut de l'humanité et qui, pour cette raison, doit être prise en exemple par les vierges qui désirent se consacrer au Seigneur et faire l'expérience de son amour. Mais la Vierge n'est pas seulement modèle de virginité. Elle est aussi, dans l'esprit de Claire, celle qui a partagé le plus parfaitement la pauvreté du Fils de Dieu. Dans la réalité de la croix, Jésus choisit ce qu'il y a de plus bas dans l'humanité, le péché et ses conséquences. Et il se donne totalement par amour pour l'homme. Claire court à la suite de l'époux. Elle veut être pauvre comme le crucifié, être solidaire avec lui et éprouver sa douleur comme celle de Marie sur le Golgotha.
2: À présent, nous nous unissons en prière avec le monde entier en renouvelant notre consécration à Marie.
4: Vierge Immaculée, Mère de Dieu et de l'humanité, je t'accueille comme don de Jésus sous la croix et je me confie entièrement à toi. Je t'offre toute ma vie, ce que je suis, ce que j'aime et ce que j'ai, afin que resplendisse en moi la beauté du Christ. Aide-moi à être docile à l'Esprit et à vivre avec joie ma vocation dans l'Église, afin de collaborer à ta mission maternelle et d'orienter vers Dieu le cœur de tout homme. Toi qui as guidé Saint Maximilien Kolb pour aimer sans mesure, enseigne-moi à être témoin de l'Évangile et à faire de ma vie un don. Je te confie les personnes que je rencontrerai, et je t'offre le travail, les joies et les souffrances de cette journée. Ô Marie, conçue sans péché, prie pour nous qui avons recours à toi et pour ceux qui n'ont pas recours à toi.
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En ce temps-là, les onze disciples s'en allèrent en Galilée, à la montagne où Jésus leur avait ordonné de se rendre. Quand ils le virent, ils se prosternèrent, mais certains eurent des doutes. Jésus s'approcha d'eux et leur adressa ces paroles. « Tout pouvoir m'a été donné au ciel et sur la terre. Allez, de toutes les nations, faites des disciples. Baptisez-les au nom du Père et du Fils et du Saint-Esprit. Apprenez-leur à observer tout ce que je vous ai commandé. Et moi, je suis avec vous tous les jours jusqu'à la fin du monde. »

Nous faisons un saut vers le terme de l'évangile de Matthieu, en cette fête, où Jésus renvoie ses apôtres en mission, en les assurant de sa présence, à l'image même de Dieu dans la révélation faite au Père dans la foi biblique, à savoir que Dieu est avec son peuple. D'une certaine manière, toute la révélation est enclose dans cette affirmation. Si Jésus est avec son Église, cela signifie que Dieu est définitivement avec son peuple, comme il l'avait promis. Désormais, l'humanité tout entière se voit promettre son entrée dans ce mystère d'amour. Nous pouvons compter sur la présence de Jésus sans laquelle les promesses seraient tenues en échec. Mais si Jésus est présent à son Église, ce n'est pas pour réjouir un petit microcosme. C'est bien entendu pour annoncer au monde cette présence indéfectible de Dieu. Notre monde a bien besoin de redécouvrir ce que dans une théologie plus classique l'on appelait, rappelez-vous, la providence divine. Si nous croyons que l'histoire est désormais accompagnée par le Christ ressuscité, cela nous engage à retrousser les manches pour être associés à l'œuvre du royaume, de toutes les nations faites des disciples. Bien entendu, Dieu est souverain, il connaît toutes choses. Mais si au sein des ténèbres du monde brille la lumière du ressuscité, alors l'ascension de Jésus signifie que nous sommes désormais les acteurs de l'histoire sur la route sur laquelle le Seigneur nous précède. Et c'est en cela que la providence agit. Oui, elle agit à travers les hommes que nous sommes, les disciples de Jésus dans l'histoire des hommes. La providence divine inclut notre liberté. Alors, à nous de jouer.

Notre Père, qui es aux cieux, que ton nom soit sanctifié, que ton règne vienne, que ta volonté soit faite sur la terre comme au ciel. Donne-nous aujourd'hui notre pain de ce jour. Pardonne-nous nos offenses, comme nous pardonnons aussi à ceux qui nous ont offensés, et ne nous laisse pas entrer en tentation, mais délivre-nous du mal. Car c'est à toi qu'appartiennent le règne, la puissance et la gloire pour les siècles des siècles. Amen.

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2: Bonjour, je suis le père Cédric de la Serre, curé de Chaville, dans le diocèse de Nanterre, et aujourd'hui je vais vous parler de la famille comme une cellule vitale de la société. La famille, c'est une réalité fondamentale pour chacun d'entre nous, lieu de joie, lieu d'amour, lieu parfois aussi de souffrance, de maltraitance, de dysfonctionnement. La tentation, peut-être plus forte dans notre société qu'autrefois, voudrait que l'on s'émancipe de la famille et que l'on cultive un individualisme, que l'on voit dans l'individu vraiment le socle, le fondement de la société. Or, en chrétien, nous pouvons poser un regard beaucoup plus positif sur ce qu'est la famille, sur sa vocation. En fait, la famille est une cellule vitale, fondamentale de notre société. On voit cela dès les premières pages de la Bible. L'Écriture sainte nous montre la famille comme un bien, et il est déjà beaucoup exprimé tout au long de ces saintes Écritures, ce bien qu'est la famille. Fondamentalement, on le voit en Genèse 2,18, quand il est dit qu'il n'est pas bon que l'homme soit seul. Le couple humain est la première expression de la communion des personnes. Le couple humain, dans son altérité, manifeste aussi un complément qui est un bien, qui est humanisant. Et puis après, le couple reçoit une vocation, un ordre de Dieu. Soyez féconds, multipliez-vous. Voilà une expression de la famille comme manifestant le dessein de Dieu et comme collaboration à l'œuvre de Dieu, œuvre de création, œuvre de vie. En fait, si l'on regarde dans la Bible, on voit que la famille, c'est le premier lieu d'humanisation de la personne et de la société. De cela, on en déduit l'importance de la famille pour la société. En Exode 12, 25, 27, dans le premier livre de Samuel, chapitre 3, verset 13, et dans bien d'autres occasions, il nous est montré que la famille doit être le lieu de l'apprentissage de l'amour et de la fidélité du Seigneur. Et en même temps, doit être le lieu de l'apprentissage de la réponse à cet amour et à la fidélité du Seigneur, en cherchant à y correspondre. Plus largement, la famille dans la Bible est le lieu de l'apprentissage de la sagesse pratique, qui ensuite permet de développer les vertus. C'est donc la première société naturelle, et en cela elle est titulaire de droits propres et originels, et elle doit être le centre de la vie sociale. Et cela, c'est pour le bien de tous, le bien des personnes, le bien de la société. On peut dire de la famille qu'elle est première cellule vitale de la société, et qu'elle est le prototype de tout ordre social. Après l'importance de la famille pour la société, on peut aussi mettre en lumière l'importance de la famille pour la personne. La personne humaine appartient à une famille, et la famille a donc une importance centrale. C'est d'abord, habituellement, le lieu de la naissance et de la croissance de l'enfant. C'est le lieu de l'apprentissage, de la communion avec les autres. C'est le lieu de l'apprentissage du don de soi aux autres, par amour. Jean-Paul II décrit cela de manière magnifique, dans un beau texte qui date de 1991, Centesimus Annus, au numéro 39. Il dit « La première structure fondamentale pour une écologie humaine est la famille, au sein de laquelle l'homme reçoit les premières notions déterminantes concernant la vérité et le bien, dans lesquelles il apprend ce que signifie aimer et être aimé, et par conséquent ce que veut dire concrètement être une personne. » Ce qu'il veut nous dire là, c'est que les obligations qui lient les membres d'une famille ne sont pas limitées par les termes d'un contrat, comme dans une société contractuelle, dans laquelle les relations entre les personnes sont liées par une volonté réciproque qui peut être verbalisée, manifestée. Mais les obligations qui lient les membres d'une famille dérivent de l'essence même de la famille, qui est fondée sur un pacte conjugal irrévocable. De cela, de l'importance de la famille, on déduit la vocation de la société de se mettre à son service. Parfois, on a du mal à articuler les choses. Qui doit être au service de qui ? En fait, c'est simple, la société, l'État, la vie publique est au service du bien de la famille. C'est le point de départ pour tout rapport correct et constructif entre la famille et la société. Pour cela, il lui faut reconnaître qu'il y a une priorité sociale de la famille sur toute autre institution. Ce service rendu de la société envers la famille se concrétise de plusieurs manières. D'abord en la reconnaissant comme une institution sur laquelle on doit s'appuyer, sur une institution qui préexiste à la société et à l'État. En la reconnaissant donc, ensuite en la respectant, en promouvant des lois qui permettent à la famille de s'épanouir et qui ne la fragilisent pas. Voilà le respect. Et enfin, en promouvant des droits de la famille, c'est-à-dire en donnant un cadre juridique, un cadre social, un cadre humain, peut-être aussi économique, qui permet à la famille de s'épanouir. C'est cela, la politique familiale authentique qui est voulue par les données de l'Écriture sainte et la foi chrétienne. Jésus, là-dessus, a aussi son mot à dire. Jésus voit dans l'amour conjugal une expression, un signe de l'amour divin. On le voit par exemple en Matthieu 19, 3-9. En fait, la famille et son amour a vocation à

0: est lui aussi fragilisé, et dans une société dans laquelle on découvre peut-être plus qu'avant que les familles, qui doivent être un cocon d'amour, en particulier pour les enfants, ne le sont pas toujours. La tentation est grande d'essayer de s'en émanciper et de se focaliser, de chercher à construire une société individualiste, fondée sur l'individu. Je crois qu'au contraire, tous nous gagnerions à regarder le bien de la famille et à nous mettre au service de son bien, en particulier des familles les plus fragiles, celles qui dysfonctionnent, celles dans laquelle l'amour n'est pas vécu comme il devrait l'être. En fait, la famille étant une communauté naturelle dans laquelle s'expérimente la sociabilité humaine, nous avons à nous mettre à son service. Voilà quelque chose qui relève de ce que l'on appelle la subsidiarité. Ne remplaçons pas la famille, mais donnons-lui les moyens pour qu'elle puisse vivre sa vocation. Une société qui prend soin des familles se protège. Elle se protège contre les dérives, soit individualistes, soit collectivistes. Car une société qui prend soin des familles est une société dans laquelle la personne est toujours au centre de l'attention, en tant que fin et jamais comme moyen. Retenons ça. Dans la hiérarchie des priorités, la famille est antérieure, supérieure à la société et à l'État. Ces institutions existent pour la famille, pour son bien, pour que la famille puisse protéger et épanouir chacun de ses membres.
1: Merci, Père Cédric de la Serre. Je le rappelle, vous êtes curé de Chaville, dans le diocèse de Nanterre.
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4: Un des points clés de la vie de prière, c'est de garder toujours un désir de Dieu. Et tant qu'on a ce désir, tant qu'on a cette soif, eh bien, c'est plus facile de persévérer. Oui. Parfois, on laisse tomber la prière parce qu'il y a comme un désir qui disparaît. À un moment, on a eu un grand désir de Dieu, un grand désir de sainteté, un grand désir d'avancer dans la vie spirituelle. Puis voilà que ce désir, parfois, eh bien, il ne nous habite plus. Il y a un peu une lassitude, une routine, une monotonie, vous voyez, un peu, bon, comme un désir qui a disparu. Alors, ça peut faire partie de certains moments d'épreuve, bon, normaux, mais... Il faut être très, très attentif à cela, vous voyez, parce que quand on perd ce désir, eh bien on perd quelque part aussi toute l'énergie, toute la détermination qui nous permet d'être fidèles. Et je crois que quelles sont les raisons pour lesquelles notre désir peut disparaître? Alors je vais être un peu schématique, mais parce que c'est un peu toute la vie spirituelle qu'il faudrait reprendre à ce moment-là, mais je dirais qu'il y a deux raisons principales. Il y a une des raisons principales pour lesquelles notre désir de Dieu disparaît, eh bien, c'est parce qu'on ne nourrit pas ce désir, on ne l'entretient pas. Ou bien on s'investit tellement dans d'autres priorités que le bon Dieu en finit par le mettre un petit peu au placard. Oui, je me passionne tellement pour la vie professionnelle, je me passionne tellement pour le football, pour Internet. Je remplis ma vie de tellement de trucs que tous mes désirs, toutes mes attentes, toutes mes soifs, eh bien, je les investis là-dedans, au niveau humain. Et donc, les désirs de Dieu, le désir de sainteté, eh bien, il finit par... peu à peu, au début c'était la locomotive, après ça passe au premier wagon, au deuxième wagon, puis à la fin ça devient le dernier wagon qui finit par se détacher. Et ça c'est un risque, vous voyez. Oui, dans quoi je m'investis? Où sont mes priorités? Alors bien sûr, la vie professionnelle, la vie familiale, le loisir, toutes les belles choses du monde sont intéressantes et importantes. Mais je dirais qu'il faut pratiquer ce que l'Écriture appelle une sobriété. Soyez sobre et vigilant. Vous ne laissez pas bouffer par tellement de sollicitations, tellement de distractions, qu'à la fin, bien, le désir de Dieu finit par disparaître, parce qu'il n'y a plus de place. Tous nos désirs, on les a investis ailleurs. Donc là, il y a une vigilance, une sobriété, et puis je dirais entretenir ce désir de Dieu. Alors, je dirais que la fidélité à la prière elle-même entretient le désir de Dieu. Si on est fidèle, eh bien... De temps en temps, Dieu nous réveille, l'Esprit Saint nous réveille, nous restimule. Et puis donc, ce qui est important, eh bien, c'est par exemple des bonnes lectures. Au lieu de dire, c'est bien de lire des romans policiers, pour se détendre, il n'y a aucun problème. Mais de temps en temps, prenons une bonne lecture, un livre spirituel, une vie de saint. Je peux vous dire, moi, que quand j'ai lu l'autobiographie de Thérèse d'Avila, ben, ça a été un électrochoc. Je me suis dit, mais qu'est-ce que je fais de ma vie? On voit cette femme qui sert Dieu avec une passion, un enthousiasme extraordinaire, vous voyez. Et vous voyez, lire, même le curé d'Ars, eh bien, tous les soirs, il lisait un petit peu un passage d'une vie de saint. Parce qu'il avait

besoin, lui aussi, de nourrir son désir de Dieu de sainteté. Oui, donc des lectures, lecture de l'Écriture, on en parlera un petit peu. Puis de temps en temps, bien une retraite, une session, comme ce que vous faites. Donc être fidèle un petit peu à des réalités comme ça qui nourrissent à notre soif de Dieu. C'est comme l'amour conjugal, il faut l'entretenir, sinon il disparaît. Et puis l'autre raison, donc vous voyez, il y a parfois une extinction du désir par une certaine paresse spirituelle ou une dispersion trop grande de notre vie. Et il faut faire des choix dans la vie. On ne peut pas tout vivre. Il faut faire certains renoncements. Et parfois renoncer même à des choses pas forcément mauvaises, mais qui finissent que notre vie est tellement bouffée par... Puis aujourd'hui, c'est un peu un des défauts du monde d'aujourd'hui. On a une soif de vivre, une soif de bonheur, bon, qui est belle en elle-même. Seulement, du coup, on veut tout expérimenter. Toutes les joies possibles, toutes les expériences imaginables. Ben non, il faut une sobriété. Il faut canaliser un petit peu nos priorités. Alors l'autre raison pour laquelle le désir parfois disparaît, eh bien, c'est le découragement. On est découragé parce que on voit pas le fruit tout de suite, on a l'impression qu'on change pas assez vite, on est toujours un peu le même avec les mêmes défauts, vous voyez, et puis on a l'impression que Dieu n'exauce pas toujours nos prières, vous voyez. Donc il y a comme ça des frustrations, des moments d'épreuve, de difficultés, qui fait qu'on finit par se décourager. Et là, je pense que le grand remède, c'est l'espérance, vous voyez. Et quelles que soient nos difficultés, quelles que soient nos épreuves, quelles que soient même nos chutes et nos péchés parfois, eh bien, gardons une espérance. Et c'est cette espérance, cette confiance qui permet de renouveler un désir. J'en reparlerai un petit peu par la suite, mais c'est un point fondamental. Je pense que peut-être que la vertu la plus dynamisante, la plus importante dans la vie spirituelle, c'est la vertu d'espérance. Une absolue confiance en Dieu, quoi qu'il arrive. Quelles que soient mes épreuves, mes souffrances, quelles que soient aussi ma pauvreté personnelle, mes chutes, ne jamais désespérer de la miséricorde de Dieu. Et rester toujours dans l'espérance, parce que c'est grâce à l'espérance, et bien qu'un désir un peu se renouveler, se réveiller, et qu'une certaine ferveur de l'amour peut reprendre place dans notre cœur quand... on a vécu des moments un petit peu d'abattement et de difficulté. Donc être attentif, le père Liberman, un juif converti qui a fondé les Spiritains, il disait « Ce qui perd les âmes, c'est le découragement. » Et je citais donc pendant mon enseignement avant-hier cette phrase de Jésus à Sainte Faustine, le principal obstacle à la sainteté, c'est le découragement et l'inquiétude. » Voyez. Et la vertu d'espérance, c'est justement la vertu qui s'oppose à la peur, à l'inquiétude et au découragement. Donc soyez attentifs quand on se rend compte qu'on se laisse trop piéger par des peurs, des inquiétudes pour demain ou des découragements ou des tristesses. Eh bien, essayons là de demander à Dieu de nous aider, de poser des actes de foi et d'espérance et puis de nous nourrir de la parole de Dieu pour retrouver confiance et courage face à la situation qui me pèse. Et parfois, on a besoin d'en parler à quelqu'un en confession, un accompagnateur. Mais ne laissons jamais le découragement entrer dans notre cœur. Le découragement vient toujours du démon. Alors qu'au contraire, l'Esprit Saint est toujours un esprit d'encouragement. Même quand il me reprend, même quand il me montre mon péché, l'Esprit de Dieu est toujours un esprit d'encouragement. Et ce qui me décourage ne vient jamais de Dieu. Et même à supposer que j'ouvre la Bible et que je tombe sur une parole et que cette parole me décourage, eh bien, ça a beau être la parole de la Bible, c'est pas celle-là que Dieu veut pour moi aujourd'hui. L'Esprit est toujours un esprit d'encouragement. Même quand il me secoue fortement pour me pousser à me convertir. Il me montre mon péché, il me montre en même temps qu'un chemin est possible pour sortir de ce péché. Et que Dieu n'est pas contre moi, mais qu'il est avec moi pour ce chemin de conversion. Enfin, c'est important, vous voyez, parce que moi je crois que le principal obstacle de la vie spirituelle, c'est le découragement. Et parfois même un certain désespoir. Et c'est la principale tentation de la vie, c'est la tentation du désespoir. Bon, vous ne l'avez peut-être pas connue, je ne sais pas si vous la connaîtrez, mais quand même, c'est souvent là que le démon travaille le plus, pour nous abattre, nous décourager, nous inquiéter, alors que l'Esprit Saint est un esprit d'espérance et de confiance, un esprit de force et d'optimisme. Donc, soyons très attentifs au découragement.
Bon, je reviendrai sur un aspect tout à l'heure. Je crois que ce qui nous aide aussi beaucoup à persévérer, c'est une certaine... parce que ce que les traités spirituels appellent une certaine pureté d'intention. Si je prie, c'est pas seulement pour me faire plaisir. C'est pas seulement pour coucouner mon petit moi. Bon, qu'on trouve du plaisir dans la prière, c'est normal. Et quand on a une vie de prière fidèle, il y a des moments où on y trouve un grand plaisir, parce qu'on y goûte la douceur de Dieu. Et c'est tout à fait normal d'éprouver un plaisir à prier Dieu, un plaisir à le louer, à le chanter. Donc il ne faut pas être contre le plaisir, parce qu'il fait partie de la vie aussi. Mais en même temps, ce n'est pas le but premier. Le but premier, c'est de répondre à un appel de Dieu. C'est pour faire plaisir à Dieu. Et c'est très libérateur, vous voyez, parce que ça veut dire que quand j'ai bien prié, que j'ai ressenti de belles émotions, ben tant mieux. Mais même quand ça a été la catastrophe, ben peu importe, j'ai été fidèle. Alors peut-être qu'il n'y a pas le plaisir, mais il y a quelque part la joie profonde d'avoir été fidèle à un appel de Dieu. J'ai un peu évoqué un texte de Marthe Robin dans ce sens-là, hier, que je ne redis pas. Oui, mais je réponds à un appel de Dieu. Je le fais parce que Dieu me le demande et je fais confiance à Dieu. Ça me dépasse, mais je fais confiance à Dieu. Et la vraie fidélité est source de joie. Elle demande du courage, parfois certains sacrifices, mais elle porte à la joie. Mais donc, une certaine pureté du cœur, vous voyez. Et parfois, Dieu permet justement, pour nous purifier, qu'il y ait des moments où la prière est plus aride. Pour qu'on ne se recherche pas trop soi-même, qu'on ne recherche pas trop ou exclusivement sa propre satisfaction, mais qu'on recherche Dieu en lui-même. Alors, un autre point maintenant, qui est un point très important aussi, pour rendre possible cette persévérance et cette fidélité. Vous voyez, nous trouverons beaucoup de joie dans la prière, mais nous trouverons aussi parfois des moments difficiles, et c'est normal. Et je dis ça en une phrase, je dirais acceptons, tout simplement, sans en faire un problème, mais acceptons que l'expérience de la prière, que la vie de prière soit parfois aussi une expérience de pauvreté. Acceptons-le. C'est pas toujours un enrichissement. C'est parfois un peu un dépouillement que d'être fidèle à la prière. Aussi parce que tout simplement, vous voyez, plus on est proche de Dieu, bien plus on voit aussi tout ce qu'il y a encore à convertir en nous. Alors ça pourrait nous décourager, mais il faut pas, surtout pas, vous voyez. Et ça, c'est une des tentations principales de la vie de prière. C'est qu'on avance dans la lumière de Dieu sans s'en rendre compte, mais parfois on a justement l'impression de reculer au lieu d'avancer. Tout simplement parce qu'on voit mieux ses défauts, ses manques d'amour, ses duretés de cœur, et c'est tout à fait normal. Il faut surtout pas se décourager ni s'inquiéter, mais persévérer. Et peu à peu, ce qui semble un peu ténébreux, un peu obscur, eh bien, deviendra lumière. Comme le dit cette phrase extraordinaire du psaume, « La nuit comme le jour est lumière ». Et même tout ce que nous découvrons en nous de ténèbres devient lumière. Parce que Dieu transfigure et purifie toutes choses dans la beauté de son amour. On dit à propos de Saint Louis qu'un jour, le Seigneur lui a adressé cette parole. « Tu voudrais prier comme un saint, eh bien moi, je t'invite à prier comme un pauvre. » Et parfois nous voudrions prier comme des saints. Bon, c'est bien comme des saints, mais acceptons aussi de prier comme des pauvres. Parce que l'Écriture dit, un pauvre a crié, Dieu écoute. Et la prière que Dieu écoute, c'est pas la prière du gars sûr de lui, content de lui, le pharisien. Mais c'est la prière du publicain. Aie pitié de moi, Seigneur, car je suis un pauvre pécheur qui se tient tout au fond du temple et n'ose pas s'approcher. Et l'Évangile nous dit, eh bien, cet homme-là a été justifié, transformé par cette prière humble, mais sincère qu'il a adressée à Dieu. Donc, oui, acceptons que parfois nos temps de prière, eh bien, soient aussi des expériences de pauvreté. Parfois, ça sera des expériences de bonheur, on sera comblé, mais parfois, on se sentira très pauvre. Et on verra mieux ces pauvretés, mais il faut l'accepter. Ça fait partie du chemin. Et je dirais que la vie d'oraison, c'est aussi, c'est pas seulement ça, bien sûr, mais c'est aussi accepter d'être pauvre devant Dieu. Mais pauvre, on l'est de toute façon. Mais on s'en rend pas compte, on le refuse, on le nie. Mais on l'est, radicalement pauvre. Mais oui, un pauvre devant Dieu, c'est complètement différent. Parce que ça devient une pauvreté offerte, remise à Dieu.
Et de toutes nos pauvretés, Dieu peut tirer de merveilleuses richesses. Comme dit Paul, le Christ s'est fait pauvre pour nous enrichir de sa pauvreté. Et parfois, c'est ce qu'on vit devant un sacrement. Vous voyez, on est là, dans une église. Oui, prenez un exemple. Bon, je vais faire une demi-heure d'adoration. Bon, je suis content parce que je vais faire une demi-heure d'adoration. Puis, parfois, c'est merveilleux. On est consolé, pacifié. Bon, parfois, c'est plutôt dur. Je me retrouve dans une église tout seul, devant le Saint-Sacrement. Puis, je sens rien. Je me sens seul. Et puis, justement, parce que je me retrouve tout seul, qu'il n'y a pas le soutien des frères et sœurs, de la prière, du chant, eh bien, dans cette solitude, ce silence, eh bien, émerge à la surface, justement, tout ce qui ne va pas dans ma vie. Ma distraction, ma difficulté à me recueillir, mes sentiments de culpabilité, mes peurs pour l'avenir, les problèmes qui me font paniquer. C'est vrai que parfois, justement, dans ces conditions de silence et de solitude avec Dieu, ben c'est justement là que tout ce qu'on fuit habituellement dans la distraction, eh bien, on est obligé de l'affronter. On ne peut plus fuir. Parce que tout ce qu'il y a en nous, notre part de pauvreté, de blessure, de fragilité, puis nos péchés, nos culpabilités, ben tout ça, on ne peut pas trop le fuir. Et donc, ce qui veut dire que parfois l'expérience de prière, même si on a très bonnes intentions au départ, il faut les garder, elle peut être douloureuse. Parce que c'est plus l'expérience de notre misère qu'on fait que l'expérience d'être comblé, enthousiasmé. Mais je dirais, il ne faut pas en avoir peur. Ça fait partie du processus. Et si on se tient devant Dieu comme des pauvres, eh bien on fait cette expérience extraordinaire que peu à peu cette pauvreté se transfigure. Elle devient abandon à Dieu. Elle devient humilité. Elle devient confiance. Elle devient expérience du pardon et de la miséricorde de Dieu. De la puissance de Dieu qui se déploie dans la faiblesse de l'homme. Et c'est très très beau. Oui, ça prend du temps. Oui, et puis je voudrais exprimer ça, ce que je viens de dire, un peu d'une autre manière, oui. Donc ce que je veux dire, c'est n'ayons pas peur de nos pauvretés. Faisons tout pour avancer, pour nous convertir, mais n'ayons pas peur de nos limites, de nos fragilités, et surtout quand elles sortent dans la prière. C'est justement le moment de les remettre à Dieu. Et peut-être surtout devant le Saint-Sacrement. Oui. On pourrait dire que, vous voyez, Jésus dans le Saint-Sacrement, Jésus dans l'hostie, c'est Dieu dans la pauvreté absolue. Il ne peut pas être plus pauvre. Un morceau de pain, un morceau de matière, dont on peut faire n'importe quoi, qu'on peut profaner, qu'on peut, vous voyez, et malheureusement ça se passe parfois. Mais dans l'Eucharistie, on peut dire que Dieu se fait absolument pauvre, mais pour être comme nous, et pour que nos pauvretés, peu à peu, deviennent notre véritable richesse, parce qu'elles deviennent espérance, abandon à Dieu, et puis remise totale de notre vie dans les mains de Dieu. Un petit peu ce que j'ai expliqué au premier enseignement, oui. Que Pierre a fait une expérience très douloureuse de sa pauvreté, mais c'était bénéfique, parce qu'il a appris comme ça, bien compter sur Dieu, et non pas sur ses propres forces. Oui. Et un chemin de prière dans lequel on compte sur ses propres forces, on se découragera très vite. Et la prière est là aussi pour nous apprendre à compter de plus en plus sur le Seigneur. Et donc accepter ce passage parfois, pas toujours évidemment, mais parfois par des moments de pauvreté, et il faut savoir durer malgré cela, et peu à peu, eh bien, le climat change totalement et la lumière revient, la consolation, la joie reviennent. Et c'est très beau de voir la fidélité de Dieu. Oui, pour exprimer ça un peu autrement, je prends parfois une image, alors il ne faut pas la forcer, c'est comme toutes les images, hein. C'est un peu une parabole si vous voulez. C'est que je dirais que la personne qui est fidèle à la prière, c'est un peu comme quelqu'un qui s'est acheté une maison de campagne. Voilà, et puis dans le jardin de cette maison de campagne, il y a un puits. Mais qui n'a pas été utilisé depuis 150 ans. Et ce puits, il est tout bouché, il y a des branches, des feuilles mortes, de la saleté, il y a des limaces, telle cochonnerie dans le puits, tout ça, et bon, qui est rempli jusqu'à ras-bord de tout cela. Et la personne, eh bien, elle se met à creuser ce puits. Alors, c'est pas agréable au début, mais peu à peu, en évacuant tout cela, eh bien, on finit par rejoindre ce qui est au fond du puits. Et qu'est-ce qu'il y a au fond du puits? Il y a une source très très pure. Une eau d'une fraîcheur, d'une limpidité extraordinaire. Et c'est un peu ça la vie d'oraison, vous voyez. S'accepter de persévérer. Et cette persévérance, elle suppose que parfois, eh bien, on soit un peu confronté justement à la partie, je dirais, superficielle de notre être.
nos misères, nos fragilités psychologiques, notre part de péché, tout ça, bien, on est obligé d'y être confronté. On ne peut pas échapper à ça. Et même, on en a plus conscience quand on prie que quand on ne prie pas. Seulement, la fidélité fait que peu à peu, eh bien, les choses changent profondément de nature. Et qu'au-delà de ce qu'il y a en nous de pauvres, de blessés, au-delà de nos limites trop humaines, eh bien, on découvre en nous, dans notre cœur, on découvre une présence, une source qui nous habite, la présence de Dieu en nous, mais comme une source très très pure, notre véritable moi, oui, le fond de notre personnalité, le fond de notre moi, c'est pas des réalités glauques et tortueuses, des complexes, oui, un petit peu ce qu'on imagine dans une psychologie, une psychanalyse un petit peu d'une manière superficielle, mais ce qu'il y a de plus profond dans l'homme, c'est pas ses blessures, c'est pas ses complexes, c'est pas les monstres de son inconscient. Bon, ça c'est une partie de la personnalité, ça existe, mais c'est qu'une périphérie. Ce qu'il y a de plus profond dans l'homme, c'est son cœur créé à l'image de Dieu. Le fond de mon être est pur, absolument, parce que le fond de mon être, il est constitué par quoi? Qu'est-ce qui constitue mon identité profonde, qui fait que je suis qui je suis? Eh bien, c'est l'amour de Dieu, c'est l'amour créateur de Dieu qui me fait exister, dont on n'a très souvent pas conscience, malheureusement. Mais je suis peut-être un être pécheur, mais le fond de mon être, c'est l'amour que Dieu a pour moi. Et cet amour est absolument pur. Et la prière me fait comme descendre dans le profond de mon cœur, et au-delà des passages un petit peu délicats, difficiles, eh bien, nous retrouvons cette source. Et nous sommes comme purifiés dans l'intérieur par cette présence qui nous habite. Oui, il y a en moi un fond de paix, il y a en moi un fond de lumière, un fond de pureté, de sainteté. Et il y a en moi toute une intensité d'amour qui est présente, qui est tout simplement la présence de Dieu, qui habite mon cœur. Et faire oraison, eh bien, c'est être capable de rejoindre cette présence et donc de se laisser comme renouveler, purifier dans l'intérieur par cette source qui m'y habite, qui est la présence de Dieu dans mon cœur. Et ça, on en reparlera un petit peu tout à l'heure, c'est que une des dimensions fondamentales de la vie d'oraison, c'est justement de rejoindre cette présence de Dieu qui est en nous, dont on n'a pas conscience au point de départ. Et dire que Dieu est présent en moi, c'est pas la psychologie qui me le fait découvrir, et puis c'est pas non plus ma sensibilité. La plupart du temps, je ne le sens pas. Mais je pose un acte de foi, et j'essaie de rejoindre cette présence dans un acte de foi, une confiance, et peu à peu, cet acte de foi débouche sur une expérience, que Dieu habite vraiment notre cœur. Alors, je dis pas qu'on le sentira en permanence, mais on sent quand même qu'on porte en nous un espace de beauté, un espace de paix, un espace de liberté, un espace de pureté, que personne ne peut nous ravir. Parce que c'est la présence de Dieu qui nous habite. Et on peut toujours venir se rafraîchir, se renouveler, se ressourcer à cette présence qui nous habite. Dans le métro, qu'est-ce qui m'empêche de me recueillir quelques instants et de rejoindre la présence de Dieu qui m'habite? Si je suis médecin, bien, entre deux clients, bon, je ne vais pas les faire attendre, mais les trois secondes qu'il y a entre deux clients, qu'est-ce qui m'empêche de fermer les yeux une minute, de rejoindre la présence de Dieu dans mon cœur, de le remercier pour le bon diagnostic que j'ai fait pour le client qui va me sortir, de demander l'aide de Dieu pour le prochain? Qu'est-ce qui m'empêche, vous voyez, de rejoindre fréquemment cette présence de Dieu qui m'habite? On n'a pas besoin d'aller toujours à l'église. Bon, c'est très très beau d'aller à l'église, il y a le Saint-Sacrement, c'est extraordinaire, mais nous portons une église en nous. Parce que nous portons en nous la présence de Dieu. Nous sommes les tabernacles du Dieu vivant. Vous êtes le temple du Saint-Esprit. Et la fidélité à l'oraison bien fait que ces paroles deviennent une réalité, et pas simplement quelque chose qui est sympa, mais qui paraît un petit peu abstrait. Et c'est très, très précieux. Mais vous voyez, ça suppose que donc une fidélité, une persévérance, et donc de ne pas avoir peur de ces moments où on est davantage confronté à ses limites et à ses pauvretés. Rester fidèle à l'oraison, et Dieu, eh bien, peu à peu, nous instruira et nous montrera son amour, sa miséricorde, sa présence, est bien plus importante que nos fragilités humaines. Et nous débouchons sur l'expérience de la miséricorde de Dieu. Combien il peut nous pardonner, nous purifier, puis même transformer toutes nos faiblesses
ont des choses belles et positives. Oui, Thérèse d'Avila, elle dit la chose suivante, elle dit que, bon, c'est sûr que la prière, c'est pas une baguette magique. C'est pas parce que je fais oraison fidèlement. Moi, j'ai décidé, par exemple, à partir de demain, de prendre tous les jours, eh bien, un quart d'heure pour le bon Dieu. Je vais essayer d'y être fidèle. J'ai pris cette résolution. Bon, c'est pas pour ça que je vais être un saint du jour au lendemain. C'est clair. Je ferai encore des gaffes. Je ferai des erreurs de discernement. J'aurai des chutes. Je ferai encore de temps en temps des fautes. C'est clair. Ça peut pas être autrement. On devient pas un saint en une semaine de fidélité à la prière. Bon, mais ce que dit Thérèse d'Avila, vous voyez, c'est que la personne qui fait oraison, bon, elle continuera évidemment de temps en temps à tomber dans quelques fautes de nature diverse, petite ou grande, mais elle aura la grâce de se relever. Et elle verra que Dieu tire un bien même de ses chutes. Bon, il faut les éviter au maximum, mais oui. Oui. Et dans le long terme, on voit vraiment la différence. Celui qui est fidèle à la prière est assuré de recevoir le secours de Dieu. Et même si parfois il aura des moments d'infidélité, d'erreur, eh bien, restant fidèle à la prière, eh bien, il aura la grâce de se relever. Et là, il faut être attentif. Thérèse d'Avila dit aussi qu'une des grandes tentations dans la vie d'oraison, c'est ce qu'elle appelle la tentation de la fausse humilité, qu'elle a connue. Oui, c'était un peu de ses problèmes, Thérèse d'Avila, c'est que, bon, au début, vous savez que Thérèse, avant d'être la grande mystique, la grande sainte qu'on connaît, elle a eu toute une époque, presque 20 ans de vie religieuse, bon, relativement médiocre quand même. Ce n'était pas encore une sainte. Mais elle avait commencé à faire oraison. Seulement, à un moment, elle a eu comme une espèce de crise assez profonde, hein, parce qu'elle voyait bien tout ce qui n'était pas converti en elle. Certains attachements, par exemple, bon, dans ce couvent d'incarnation d'Avila, vous voyez, il y avait ce fameux problème des parloirs. C'est que régulièrement, donc dans les parloirs du couvent, eh bien, la bonne société d'Avila se réunissait, et puis on discutait avec les religieuses, donc des moments sympathiques de partage, et puis c'est important pour les sœurs, parce qu'on amenait quelques bonnes friandises, et comme l'ordinaire du couvent n'était pas fantastique, ça leur permettait parfois de calmer un petit peu leur faim. Puis aussi, donc, tout ce côté sympathique de relations, d'amitié, puis Thérèse d'Avila était une fille extrêmement conviviale, amicale, ouverte, enfin très relationnelle, si vous voulez, bon. Mais à un certain moment, elle a vécu une crise profonde, parce que d'un côté, Dieu l'attirait dans la prière. Puis, plus elle faisait oraison, plus elle sentait que Dieu l'attirait. Mais en même temps, elle n'était pas encore capable de renoncer à cela. Donc, ça lui mettait un peu comme un malaise, où elle sentait bien qu'il y avait des choses de sa vie qui n'étaient pas tout à fait en place, mais elle n'avait pas encore le courage d'y renoncer. Et donc, elle s'est dit à un certain moment, « Je suis une hypocrite. Il faut que j'arrête de prier, parce que je ne suis pas capable de me convertir totalement. Donc, il vaut mieux que j'arrête de prier. » Parce que continuer à prier comme je le fais, tout le monde me prend pour une sainte parce que je fais oraison régulièrement, parce que ce n'est pas toutes les religieuses à l'époque. Je joue une comédie, donc ce serait plus honnête d'arrêter de faire oraison, parce que je vois bien que je ne suis pas une sainte et que je ne suis pas encore totalement libre par rapport à certains de mes défauts. Et elle dit elle-même que de fait, elle a arrêté de faire oraison pendant à peu près une année. Et heureusement, elle a rencontré un père dominicain qui lui a dit, ma fille, tu te plantes. Bon, il n'a pas dit ça comme ça parce que le langage de l'époque était plus relevé que le mien, je vous demande pardon. Mais lui, non, tu fais fausse route. Il faut que tu continues à faire oraison. Parce que c'est là et pas ailleurs que tu trouveras la grâce de la conversion. Si tu arrêtes de prier, de faire oraison, eh bien, de toute façon, les choses ne vont pas s'arranger, au contraire. Tu te coupes de Dieu. Et le démon est malin, parfois. Quand on est tombé dans une faute un peu humiliante, très souvent, on laisse passer quelques jours avant de reprendre la vie de prière. On a le sentiment qu'on n'est pas digne de se présenter devant Dieu. Quand on sera bien propre et bien lavé et bien peigné, là, on pourra se présenter devant Dieu, content de nous, et puis. Mais c'est une erreur, et là, on fait le jeu du démon. Bien sûr, il faut faire tout pour éviter le péché, lutter fortement contre le péché. Mais malgré notre bonne volonté, il y a des moments où nous tombons dans quelques fragilités. Et quand c'est comme ça, bien, c'est pas du tout le moment d'arrêter de prier, au contraire. Parce que où est-ce qu'on trouvera la guérison et le salut? Auprès de Dieu. Et donc même si j'ai le sentiment de ne pas être un saint, et même si ma vie de prière me montre davantage un petit peu, je dirais, des choses qui peut-être en moi ne sont pas encore tout à fait à la gloire de Dieu, eh bien, il ne faut pas que j'arrête, il ne faut pas que je me décourage. Mais que je persévère dans la prière, parce que c'est justement dans la prière, dans cette fidélité,
eh bien que je recevrai un jour la grâce d'une conversion plus radicale. C'est ce que Thérèse a vécu. Et au bout de quelques temps, donc, il y a eu comme une espèce de grand basculement dans sa vie. Et là, elle a pu trancher des tas de petits liens qui la retenaient encore. Et puis, elle est entrée dans une grande liberté pour se donner totalement à Dieu, de manière extraordinaire. Mais il y a eu tout un temps quand même où, son cœur est resté encore un petit peu partagé entre l'appel de Dieu et puis des choses qu'elle n'arrivait pas encore à résoudre. Et ça peut parfois nous arriver. Mais n'attendons pas d'être des saints pour prier. Sinon, on ne deviendra jamais des saints. Prions tels que nous sommes. C'est dans la fidélité à la prière qu'on aura la grâce de vivre les conversions que Dieu nous demande. Il va nous les montrer. Il nous donnera la force. Et le moment venu, nous recevrons ces conversions comme une véritable grâce. Parce que les vraies conversions, c'est un cadeau de Dieu. Ce n'est pas simplement le fruit de l'effort de l'homme. Bon, l'effort de l'homme est nécessaire, mais c'est Dieu qui peut arracher le morceau et opérer les grands basculements qui parfois sont nécessaires dans notre vie. Vous voyez, et donc tous les changements profonds, les conversions profondes dont nous avons besoin, c'est dans la prière, dans la fidélité à la prière que nous aurons la grâce de les obtenir. Et parfois ça prendra du temps, parce que c'est comme ça, l'être humain est complexe. Et nos bonnes résolutions ne sont pas toujours suffisantes. Donc vous voyez, là encore, cette importance de la persévérance, parce que c'est elle qui obtient les conversions profondes qui nous sont nécessaires et que parfois on ne peut pas opérer avec simplement notre bonne volonté humaine telle qu'elle est à un moment donné de notre vie. Vous voyez, donc ne jamais se décourager. Et même si dans ma vie de prière, je dois faire une certaine expérience de pauvreté, de misère, c'est justement l'occasion pour remettre cette misère à Dieu et puis expérimenter son infinie miséricorde et sa puissance pour tirer un bien de tout, même de mes pauvretés et de mes fragilités. Alors, la dernière un peu remarque que je voudrais faire, donc toujours dans ce sens de la fidélité, de la persévérance, et puis aussi, comme je le disais, comment juger de la valeur de la prière. Et donc, comme je l'ai dit au début, nous sommes parfois très mauvais juges par rapport à nous-mêmes. Parfois, on se croit arrivé alors qu'on n'est pas du tout, parce que j'ai ressenti un grand moment de ferveur, je me crois déjà arrivé au sommet de la sainteté. Bon, ou parfois, inversement, parce que j'ai des difficultés, je me trouve nul et lamentable et je m'inquiète inutilement. Alors, ce que je voudrais, c'est donner un peu des points de repère pour savoir qu'est-ce que c'est qu'une bonne prière. Pas bonne au sens que j'ai savouré des douceurs inexprimables ou bien j'ai reçu des lumières phénoménales, mais bonne en ce sens que c'est vraiment la prière qui correspond à l'appel de Dieu, la prière qui me fera certainement avancer, qui certainement portera des fruits dans mon existence. Et voyez, au-delà des méthodes, peu importe à la limite les méthodes qu'on utilise pour prier, que je dise mon chapelet, que je récite la prière de Jésus, que je médite un texte de l'Écriture, à la limite, peu importe, chacun doit faire ce qui lui convient, ce qui l'aide à un moment donné de sa vie. Ce qui est au fond de la prière, ce qui est ces éléments de base, ce n'est pas autre chose que ce qu'on appelle les vertus théologales, la foi, l'espérance et l'amour. Et c'est ça l'essence de la prière. Oui, une prière qui est bonne, ce n'est pas une belle formule littéraire fantastique qui m'émerveille de ses rimes harmonieuses et de ses consonances. Ce n'est pas une prière dont je suis satisfait au plan d'une satisfaction humaine un petit peu. Bon, qu'on soit content et heureux, c'est normal, mais à un niveau peut-être plus profond, vous voyez. Donc, oui, qu'est-ce que c'est qu'une bonne prière? C'est une prière dans laquelle, tout simplement, l'attitude essentielle, l'attitude fondamentale, c'est une attitude de foi, une attitude d'espérance et une attitude d'amour. Je vais m'expliquer. Alors, je ne dis pas qu'on en a conscience. C'est comme M. Jourdain qui faisait de la prose sans le savoir. C'est ce que nous faisons en permanence. Mais je veux simplement le mettre en évidence. Et simplement pour encourager, favoriser et vous dire que c'est bien ça. Alors, une attitude fondamentale de foi. Donc, ce qui veut dire que peu importe que je sente ou que je ne sente pas, mais je crois. Je crois que Dieu est là.
Je pose un acte de foi. Je crois que Dieu est là. Je crois que tu es présent devant moi, Seigneur. Je prends ce petit moment pour prier. Peut-être que je suis distrait, je sens rien. Je suis un peu inquiet parce que j'ai l'impression que le bon Dieu est à 1000 kilomètres ou bien que c'est moi qui suis à 1000 kilomètres du bon Dieu. Mais ne restons pas au niveau des impressions. Posons un acte de foi. Je crois que tu es là, Seigneur, parce que tu es présent partout. Tu es présent dans mon cœur. Tu es présent maintenant au milieu de nous à Paris Monial. Je crois que tu es là. Je ne discute pas avec mes sentiments. Je ne discute pas avec mes doutes, mes idées. Est-ce que Dieu m'aime? Est-ce qu'il est là? Est-ce qu'il n'est pas là? Non, je crois. Tout simplement. Et dès que je pose un acte de foi, je suis en présence de Dieu. Je suis en contact avec Dieu. Oui. Ce qui établit le contact avec Dieu. Et le but de la prière, c'est tout simplement d'être en contact avec Dieu. D'établir un contact pour que le courant passe. Même si on ne sent pas et c'est mystérieux. Mais donc d'établir le contact avec le bon Dieu. Et la seule chose qui permet d'établir le contact avec Dieu, c'est l'acte de foi, l'attitude de foi. Je crois. Et ça suffit. Même si je ne sens rien. Même si émotionnellement, je me sens à 1000 kilomètres, non, je pose un acte de foi. La foi nous donne Dieu, nous fait toucher Dieu, voyez. Et dès que je me positionne dans une attitude de foi, maintenant, aujourd'hui, eh bien, automatiquement, je suis en contact avec Dieu. C'est très important. Je ne veux pas trop le développer pour ne pas être trop long, mais voyez, et il faut commencer par ça. Nous mettre en présence de Dieu. Donc, non pas chercher à ressentir, mais poser un acte de foi. Dieu est là, je suis là, et on est ensemble. Et c'est pas, ça se discute pas, voyez. Après ça, qu'il y ait des émotions très belles, en plus, ben, tant mieux. Qu'il y ait le vide, peu importe. Du moment que la foi est là, le contact existe avec Dieu. Et ce contact fait que Dieu peut me visiter mystérieusement, hein, au-delà de ce que je sens, de ce que je comprends. Dieu me visite, vous voyez. Mais même si je ne ressens rien, même si je ne comprends pas tout, posez un acte de foi. Et Dieu se donne et se communique, hein, de manière absolument certaine. Hein, parce que c'est la foi qui sauve. C'est la foi qui nous donne la présence et l'action de Dieu. On voit dans l'Évangile à longueur de page. C'est très important, la foi. C'est le cœur de tout. Et la foi est une décision. Bon, c'est aussi un élan, c'est aussi une chose qu'on a reçue, c'est une grâce, un don de l'esprit, mais c'est une décision aussi. Oui. Et par cet acte de foi, eh bien, je suis certain d'être en contact avec Dieu. Même si au niveau de la sensibilité ou de l'imagination, de l'intelligence, les choses restent un peu obscures ou un peu vagues ou un peu froides. Mais si on persévère dans cette attitude de foi, eh bien, peu à peu, se communique à nous quand même cette présence. Le sentiment d'une présence, d'une paix, d'une douceur. Bon, pas toujours, mais quand même qui se communique, parce que la foi, c'est pas abstrait, la foi. Ça nous donne vraiment accès à Dieu. C'est vraiment un canal qui s'ouvre, une prise qui est branchée, et donc un certain courant, hein, toujours finit par se communiquer. Bon, parfois de manière très abondante. Hein, parfois c'est du 2000 volts. Bon, parfois c'est peut-être 0,5 volts, hein, qu'on sent pas du tout, mais quand même, quelque chose se communique à nous. Et un des fruits principaux, vous voyez, qu'on ressent presque toujours quand même quand on a vraiment prié avec foi, c'est un certain apaisement. Un apaisement, on dédramatise, on retrouve une confiance, on s'abandonne, on se remet à Dieu. Ce qui sont les conséquences toutes simples et naturelles de la foi. Si je crois en Dieu, si je crois en son amour, eh bien, il y a comme une remise, un abandon, et donc un apaisement, je dirais, qui presque toujours nous est donné. Bon, je ne dis pas qu'on le sent tout le temps, mais parce que parfois on est très secoué, mais en tout cas, dans le long terme, et je crois qu'un des critères de discernement de la prière, c'est ça, c'est est-ce que ma vie de prière est pour moi une expérience dans laquelle, eh bien, j'éprouve une certaine paix. C'est pour moi un lieu d'apaisement, un lieu de prise de distance, de dédramatisation par rapport aux difficultés, voyez. Et cette paix qui nous est donnée, c'est un des signes de la vérité de la prière. Parce que parfois, on peut avoir au contraire des prières très enthousiasmantes, très exaltées, mais qui ne nous donnent pas une paix profonde. Et là, c'était plutôt de l'émotionnel, vous voyez. Parce que, vous voyez, la vraie prière, c'est celle qu'on fait dans un acte de foi
et qui fortifie notre foi. On ressort de la prière plus confiant, plus décidé à croire. Et là, ça prouve que la prière a été bonne. Si je ressors d'une session parallémoniale, que je sors de cette session plus décidé à croire, plus décidé à faire confiance à Dieu, eh bien, c'était une bonne session. Même si j'ai ramé, même si j'ai dormi pendant les enseignements du Père Philippe, peu importe. Voyez. Bon. Alors, oui, la foi. Deuxièmement, l'espérance. Compter sur Dieu. Et c'est exactement ce que j'ai dit avant, je ne le répète pas. Qu'est-ce que c'est que l'espérance? C'est accepter ma pauvreté. Accepter les problèmes de la vie. Parce que je compte sur Dieu. J'attends de lui le salut, le secours. Je m'accepte pauvre. J'accepte les pauvretés des autres. J'accepte les limites de la vie parce que j'ai une grande confiance en Dieu. Et j'attends de Dieu la vraie richesse, la vraie plénitude. Mais comme une attente confiante de Dieu, qui fait que ma pauvreté n'est plus un drame, n'est plus un problème, parce que c'est sur Dieu que je compte. Je lève les yeux vers le Seigneur. De qui viendra mon secours? Il me vient du Seigneur qui a fait le ciel et la terre. Toutes ces paroles d'espérance tellement belles qu'on trouve dans les psaumes en particulier. Les psaumes, c'est une des plus belles écoles de prière qui soit, parce qu'on y trouve justement ce dynamisme de l'espérance et de la foi qui est très beau. Donc vous voyez l'espérance, acceptation de sa pauvreté, confiance en Dieu, attente, confiance. Et savoir durer dans cette attente. Avec et ça, donc, c'est un grand remède au découragement, à l'inquiétude, à la culpabilité, oui. Cette espérance dans la bonté, la miséricorde et la fidélité de Dieu. Et si mon cœur est tout simplement habité par cela, cette espérance, peu importe après ça les formules que j'utilise, la prière sera féconde parce que l'espérance nous fait beaucoup obtenir de Dieu. On obtient de Dieu autant qu'on en espère. Dieu ne nous donne pas selon nos mérites. Dieu ne nous donne pas selon nos vertus. Mais Dieu nous donne selon notre foi, selon notre espérance. Et quel que soit mon passé, aujourd'hui, je peux me décider à croire, je peux me décider à espérer. Et c'est ça le cœur de la prière. C'est une décision de foi, une décision de confiance, une décision d'espérance. Et si au cœur de ma prière il y a cette attitude, bon, après ça, on peut y surajouter tout ce qu'on veut, des lumières, des grâces, des émotions, des sentiments, des paroles, un dialogue, enfin, on peut y mettre mille choses. Évidemment, la prière est très très riche, mais il faut que la racine reste celle-là, une décision de foi, une décision de confiance en Dieu. Et puis aussi, troisièmement, la charité, autrement dit, une décision d'aimer. Pourquoi je prie? Parce que je veux aimer. Je crois à l'amour de Dieu. Je veux accueillir l'amour de Dieu. Je veux me laisser aimer. Et peut-être que la chose la plus importante qu'on a à faire pendant le temps de prière, c'est de se laisser aimer par Dieu. De croire à l'amour. Et c'est pas si facile que ça, parce que parfois, justement, comme on voit nos misères, on a le sentiment qu'on n'est pas digne d'être aimé, qu'on ne mérite pas d'être aimé. Et vous savez que parfois, c'est plus difficile de recevoir l'amour que de le donner. Parce que quand on donne de l'amour, quand on fait quelque chose pour les autres, ça nous gratifie, on est une certaine hauteur par rapport à l'autre. Ce pauvre que j'aide, etc. C'est une position très intéressante pour notre orgueil. Mais la position où on doit recevoir quelque chose que peut-être on ne mérite pas, c'est plus difficile pour notre orgueil. Il faut beaucoup d'humilité pour être fidèle à la prière. Là encore, s'accepter pauvre et se laisser aimer par Dieu tel que nous sommes. Me laisser aimer par Dieu. Me laisser prendre dans les bras du Père. Même si cet enfant qui est pris dans les bras du Père, eh bien, il a ses limites, ses pauvretés, ça. Il a peut-être fait dans ses couches, mais il se laisse prendre dans les bras de Dieu, dans les bras de la tendresse de Dieu pour être justement nettoyé, lavé, purifié, changé. Voyez. Et il faut beaucoup d'humilité parfois pour accepter cela. Se présenter devant Dieu, non pas riche de nos œuvres, non pas riche de nos réussites et de nos succès, mais se présenter devant Dieu pauvre, les mains vides. Bon, c'est pas toujours. Mais quand ça arrive, eh bien, il faut l'accepter. Et c'est peut-être les moments où les consolations les plus grandes, les plus profondes nous sont données dans cette acceptation de la faiblesse et l'ouverture à la miséricorde et à l'amour de Dieu. Oui. Donc, je veux aimer. Donc, je veux me laisser aimer.
Et aimer, c'est d'abord accueillir l'amour, parce que c'est Dieu qui nous aime le premier. Et notre amour n'est jamais qu'une réponse à l'amour de Dieu. Donc il faut d'abord commencer par se laisser aimer. Si après ça on veut aimer à notre tour, accueillir l'amour. Et c'est seulement en accueillant l'amour que je pourrai aimer en retour de manière vraie, authentique et généreuse, par cet amour que l'Esprit-Saint dépose en moi. Mais il faut aussi donc cette décision d'aimer. Je veux t'aimer, Seigneur, je veux te donner ma vie. Je veux aimer mes frères et sœurs. Je veux recevoir un cœur nouveau, capable de douceur, de pardon. Donc, vous voyez, il faut qu'il y ait cette détermination. Alors, ça ne veut pas dire que je vais y arriver, évidemment. Peut-être que 2 minutes après être sorti de la prière, eh bien, je dirais, avoir un accès de colère parce qu'on m'a piqué, je ne sais pas quoi. Bon, mais ce n'est pas grave. Il faut recommencer, puis c'est tout, et jamais se décourager. Mais en tout cas, ce qui est certain, c'est qu'une des dispositions fondamentales qui doit habiter notre cœur pendant le temps de la prière, eh bien, c'est cette détermination à aimer. Croire à l'amour de Dieu, l'accueillir et aimer en retour. Je veux aimer, je veux donner ma vie au Seigneur. Je veux tout lui donner, je veux aussi aimer mes frères et sœurs. Et vous voyez, c'est ça qui est une bonne prière. C'est pas la technique, c'est pas les belles formules, mais la bonne prière, c'est la prière au cœur de laquelle on trouve ces dispositions qui sont en fin de compte des dispositions de la volonté. Mais que l'Esprit-Saint aussi nous aide à approfondir. Et sans le Saint-Esprit, on ne pourrait pas les avoir. Mais c'est quand même quelque part de l'ordre d'une décision. Et donc, et c'est très libérateur parce qu'une décision, on peut toujours la prendre. Un état, nos états intérieurs, on n'en est pas maître. Mais il y a une partie de notre volonté dont nous sommes maîtres. Nous avons une certaine part de liberté qui n'est pas totale, bien sûr. On n'est pas totalement maître de ses émotions, mais on est maître de certaines décisions intérieures. Et je peux toujours me décider, oui, quel que soit mon passé, je peux toujours à nouveau me décider à croire, me décider à faire confiance et me décider à aimer. Et donc la prière qui porte du fruit, celle qui transforme le cœur de l'homme, eh bien c'est justement cette prière, peut-être parfois très simple, très humble, très pauvre, très dépouillée parfois, mais qui est habitée par ses dispositions de foi, de confiance, d'espérance, et puis un vrai, un sincère désir d'aimer, de progresser dans l'amour. Peut-être que j'irai pas très vite, mais peu importe. Je suis décidé à grandir dans l'amour. Oui. Et si au cœur de notre prière et ses dispositions, eh bien, pas de problème. Même si tu as des distractions, même si tu as des hauts et des bas, même si tu n'es pas encore un saint, il n'y a aucun problème. Parce que l'essentiel est posé. Tu es en contact avec Dieu. Parce que c'est justement, c'est ce que dit la théologie, qu'est-ce qui nous met en contact avec Dieu? C'est pour ça que la foi, l'espérance et la charité, on les appelle les vertus théologales. Théologales, ça veut dire qu'elles nous mettent en dialogue, elles nous mettent en relation avec Dieu. Alors les pensées sont utiles, les méditations sont utiles, les émotions sont utiles, les sentiments de ferveur sont précieux, il faut les accueillir et les favoriser, dans la louange par exemple, mais ce qui est décisif et fondamental, c'est l'attitude de foi, de confiance et cette détermination à aimer, donc ces vertus théologales. C'est ça qui est au cœur de la vie de prière. Et bien plus que des méthodes ou des techniques, c'est ça qui compte. Et vous voyez, à la fois la prière nous donne d'exprimer notre confiance, notre désir d'aimer Dieu, mais en l'exprimant, nous sommes fortifiés et encouragés dans ce sens-là. Et donc à la fois on entre dans la prière par la foi, l'espérance et l'amour, mais en même temps, quand on sort de la prière, eh bien, on est plus décidé à faire confiance à Dieu, plus décidé à tout espérer de sa miséricorde, et plus décidé à aimer Dieu, à aimer mon prochain, mon épouse, mon enfant, à m'aimer moi-même aussi, parce que il faut aussi savoir s'aimer soi-même. C'est nécessaire. Bon, écoutez, je vais m'arrêter là. Ce que je vous propose, c'est qu'on prenne... on va prendre quelques minutes, un petit peu, pour justement faire peut-être un petit exercice de mise en présence de Dieu, si vous voulez bien. Alors, donc nous sommes assis, et je vous invite à fermer les yeux. Et parfois,
pour nous mettre en présence de Dieu, nous avons besoin aussi de nous remettre dans l'instant présent, hein, de sortir un peu de la tête, de l'imagination des pensées, hein, pour descendre davantage au niveau de notre cœur. Et pour descendre dans notre cœur, nous avons besoin de l'aide de notre corps. Parce que le corps, il a peut-être ses défauts, sa pesanteur, et le corps, il a un avantage par rapport à l'imagination, à l'esprit, c'est qu'au moins il est posé, au moins il est là, un réel objectif. Alors, on va un petit peu s'aider de notre corps pour nous mettre dans l'instant présent, et parce que c'est là qu'on se met aussi en présence de Dieu. Alors, je suis bien assis sur ma chaise, et je sens le contact de mon corps sur la chaise. Je sens bien ce contact physique, je l'éprouve. Mes pieds sont bien posés sur le sol. Cette terre bénie que Dieu m'a donnée, mes pieds sont un petit peu écartés, vous voyez, bien posés à plat sur le sol, et je sens chacun de mes pieds, le pied droit. Je sens bien en contact avec le sol, puis aussi le pied gauche, en contact avec le sol, bien posé sur terre, bien assis aussi dans mon fauteuil. Et puis mes bras sont posés aussi, peut-être posés sur mes genoux, bon pour moi c'est sur la table, peu importe, mais vos bras sont posés aussi. Bien. Et puis essayez d'être de manière un peu détendue, vous voyez, que les épaules ne soient pas crispées. Je suis bien posé, donc les pieds par terre, assis sur mon fauteuil, ma chaise, les bras posés sur mes genoux par exemple, et dans une conscience simple de mon corps. Je suis là, non seulement sur cette terre, mais aussi en présence de Dieu, à côté de mes frères et sœurs. Puis je prends conscience aussi de ma respiration. Ayant moi ce souffle de vie qui m'a été donné à ma naissance, que je rendrai un jour à Dieu, et qui est comme le signe même de la vie qui m'habite. Cette vie qui est don, qui est réception, qui est aussi, qui est accueil, mais qui est aussi, qui est à la fois accueil et don. Je peux inspirer, je peux recevoir, je peux expirer aussi. Et je prends conscience de mon souffle, de ma respiration. J'accueille la vie, j'accueille l'être. Et j'expire comme une manière de redonner ce que j'ai reçu, de rendre à Dieu cette vie qu'il m'a donnée. On essaie de ne pas trop penser, de ne pas imaginer, mais simplement on est là, détendu, décontracté. Les épaules sont décontractées, mes mâchoires aussi, je ne suis pas tendu, je ne suis pas crispé. Je respire doucement. Je prends conscience de mon souffle, cette vie tellement belle qui est en moi. Et nous respirons doucement et assez profondément, calmement. Et merci Seigneur parce que tu es là, je suis en ta présence. Et merci spécialement Seigneur parce que je sais que tu habites mon cœur. Mais je veux comme tourner mon regard intérieur vers mon cœur, au centre de moi-même. Et je dis tout simplement dans mon cœur, en moi-même, merci Seigneur, parce que je crois que tu es là. Je crois que tu m'habites. Oui, mon cœur a peut-être ses pauvretés, ses blessures, ses limites, ses souffrances. Mais je crois que très profondément, il y a cette présence qui est en moi. Ta présence. Il y a en moi cette source, très douce et très fraîche. Il y a en moi cette clairière, cet espace de paix. Il y a en moi ta présence à laquelle je suis invité à m'unir, à m'abandonner. Mais Seigneur, tu es présent dans le fond de mon cœur, comme une présence très douce qui m'attire, pour que en toi je me laisse visiter, je me laisse purifier, je me laisse renouveler. Que je puisse, dans le fond de mon cœur, trouver comme un lieu de repos, comme un lieu d'apaisement,
où je te remets toute chose, tout souci, toute inquiétude, toute ma vie, mon passé, mon présent, mon avenir. Je te remets toute chose, Seigneur. Je m'abandonne à toi. Je veux me reposer quelques secondes en toi, comme un petit enfant qui va se reposer quelques instants dans les bras de son papa ou de sa maman, avant de reprendre ses jeux. Mais Seigneur, tu es en moi dans ce temps particulier et tu t'offres à moi comme un lieu de repos et de paix, comme un lieu de détente, d'abandon, de confiance, d'espérance, parce que tu m'aimes et tu es avec moi. Mais Seigneur, je veux simplement quelques instants m'unir à ta présence en moi, t'accueillir en moi, te regarder en moi dans un regard de foi. Merci pour cette source. Merci pour cette paix. Merci pour cette douceur. Merci pour ton amour qui m'habite, Seigneur, et qui me renouvelle. Et je veux boire à cette source, à la source de ton cœur, qui est ta présence en moi, pour être rafraîchi et renouvelé. Et je te remercie de m'aimer, et je te remercie de m'habiter, Seigneur. Et en respirant doucement, toujours dans la même attitude, restons un petit peu comme cela, en présence de Dieu, attentif à cette présence dans notre cœur, dans une attitude de foi très simple, de confiance, une attitude d'abandon entre les mains de Dieu.

Nous sommes rassemblés au nom du Père et du Fils et du Saint-Esprit. Amen. Oui, Seigneur Jésus, aujourd'hui, tu nous donnes la possibilité de te rencontrer, puisque c'est toi qui nous tends la main chaque jour. Et en ce jour de l'Ascension encore, tu nous montres le chemin, tu nous montres le Père. Nous voici en ce moment même levant les yeux pour voir et vivre l'ascension de notre Seigneur Jésus-Christ. Je dis bien voir et vivre, puisque nous sommes en train de regarder Jésus s'en aller. Et nous vivons en même temps cette manifestation que le Seigneur nous donne en cadeau, puisqu'il repart vers le Père, vers son Père et notre Père. Nous regardons ce Jésus-Christ pascal qui nous dit ce matin, comme il a dit à Marie de Magdala, « Ne me retiens pas. » Et aux disciples, « Il est bon que je m'en aille. » Il nous dit ça ce matin. Ne me retiens pas, et il est bon que je m'en aille. Il ne nous appartient pas de connaître les délais et les dates que le Père a fixées dans sa liberté souveraine. C'est la liberté de Dieu. Liberté qu'il a pris pour nous envoyer son propre Fils, pour nous apporter le salut, la bonne nouvelle. Et nous l'avons vu, nous l'avons accueilli. Il a vécu parmi nous et il vit encore parmi nous. Et maintenant, il s'échappe à nos yeux de chair. Et nous le regardons partir avec les yeux de la foi. Et il nous promet de nous envoyer le Paraclet pour soutenir la foi de l'Église. Le Seigneur ne nous laisse pas seuls. Il nous donne la possibilité de continuer à rester en contact avec lui à travers le Saint-Esprit. C'est le Saint-Esprit qui prendra le relais. Et à nous de saisir ces opportunités que le Seigneur nous offre, laissons le Saint-Esprit nous envahir. Oui, Dieu élève le Christ Jésus au-dessus de tout. Jésus part nous préparer une place. Est-ce qu'on prend conscience de cela? Que Jésus part nous préparer une place auprès de lui, une place auprès de son Père et notre Père. C'est vrai dans la vie quotidienne, dans la vie de ce monde, on parle de place. J'ai ma place, c'est pas ma place, tu as pris ma place. Et en créole, à pas plaçao. On le dit, hein? À pas plaçao. Mais qui donne la place? Qui donne réellement la place? N'est-ce pas Dieu?

Et Jésus nous dit, je pars vous préparer une place. Il dit pas plusieurs places. On se connaît en Guadeloupe, nous voulons nos places. On veut beaucoup de places. Mais Jésus nous offre une place. Une. Je pars vous préparer une place. C'est pas plusieurs places. Et il nous bouscule, hein, Jésus, aujourd'hui, en repartant vers le Père. Mais il nous laisse de la confiance. Et le Seigneur, qui rappelle son Fils, Dieu le Père qui rappelle son Fils parce qu'il a terminé sa mission sur la terre, il le rappelle à lui, comme il va nous rappeler à lui. L'ascension de son Fils est déjà notre victoire, frères et sœurs, car nous sommes membres de ce corps. Et Monseigneur Cabot aimait chanter « Nous sommes le corps du Christ ». Hein, vous vous rappelez, hein? Chacun de nous est membre de ce corps. Et vous connaissez la suite. Nous sommes le corps du Christ. Nous sommes le corps du Christ. Est-ce qu'on peut se répéter? Je suis le corps du Christ. Je suis le corps du Christ. Et laissez ce « je suis le corps du Christ » nous envahir. C'est-à-dire que Dieu prend totalement place en nous. C'est pas seulement l'exprimer verbalement, mais de le vivre en profondeur. Nous sommes les membres de son corps, les membres du corps du Christ. Oui, Jésus nous précède dans la gloire auprès de son Père, puisqu'il nous dit qu'il va nous préparer une place, ce que je viens de dire, auprès de lui. Mais quel honneur, quel bonheur de le savoir. Et c'est là, frères et sœurs, notre espérance. Alors ce matin, battons des mains là où nous sommes, hein. En écoutant Radio Massabielle en voiture ou où on se trouve actuellement, peut-être arrêtons-nous et battons les mains pour acclamer Dieu par nos cris de joie, comme nous le dit le psaume 46. Oui, gloire à Dieu, gloire à Dieu, gloire à toi Seigneur pour ces grâces que tu nous offres ce matin. Oui, Jésus dit aux disciples, pour les réconforter le jour de la scène, si on se rappelle, où ils viennent de réaliser que Jésus ne sera bientôt plus avec eux, c'est-à-dire physiquement. Et Jésus leur promet le paraclet, l'esprit de vérité. Jésus veut les assurer d'un autre mode de présence. Voyez, nous sommes des privilégiés de Dieu. Et ça, on l'oublie, hein? Des privilégiés de Dieu. Aujourd'hui, Jésus ressuscité est présent à son Église dans l'Eucharistie, en chacun de nous. Et c'est par une forte relation d'amour, par son alliance, dans la fidélité que Dieu nous invite à saisir sa main ce matin. En même temps, à nous ressaisir, c'est-à-dire nous recentrer sur lui pour consolider cette relation d'amour. L'Esprit Saint reçu à notre baptême. Et quand nous avons reçu le sacrement de la confirmation, qui a consolidé ce lien d'amour entre Jésus et nous, entre le Père et le Fils, entre le Fils et la Trinité et nous.
Donc cela nous conforte dans l'annonce de la bonne nouvelle. Cela nous conforte dans notre quotidien. Cela nous conforte chaque fois que nous trébuchons, nous prenons le bâton de Dieu. Nous prenons cette assurance en Dieu qui est bonne nouvelle pour tous. Et le Saint-Esprit, que nous allons fêter bientôt la Pentecôte, hein, le Saint-Esprit libère en nous la source jaillissante, qui est la source spirituelle, qui nous immerge dans la mort et dans la résurrection du Christ. Ce qui veut dire que nous mourons au vieil homme. Et par le symbole du baptême, nous renaissons d'une nouvelle vie en Christ, par lui, avec lui et en lui. Nous renaissons d'une vie nouvelle et il y a beaucoup de jeunes, d'adultes qui ont reçu le sacrement du baptême lors de la veillée pascale ou au cours du mois. Et aussi, il y a des jeunes, il y a probablement plus d'une cinquantaine et même des adultes, plus de 150 qui vont recevoir le sacrement de la confirmation. L'Esprit est à l'œuvre, cher ami. L'Esprit souffle sur notre diocèse. L'Esprit souffle sur chacun d'entre nous. Et ce souffle de vie, vient percuter chaque âme, petits et grands, pour les conduire au Seigneur. L'Esprit Saint, c'est lui que nous invoquons au cours de l'Eucharistie pour que le pain et le vin deviennent corps et sang du Christ, sacrement de sa présence, la présence de Jésus. Il repart vers le Père le jour de l'Ascension, mais nous le retrouvons dans l'Eucharistie. Il s'offre encore et encore à nous. Et nous l'invoquons sur nous-mêmes, sur cet esprit, pour que nous devenions nous aussi ce que nous recevons, c'est-à-dire le corps du Christ, voyez? Nous nous disposons à recevoir le Saint-Esprit. Nous nous disposons à recevoir le corps du Christ, peut-être spirituellement, mais concrètement aussi. Jésus continue de faire corps à corps avec nous et ça, il faut que chaque fois nous ressaisir pour que nous puissions nous dire « Je fais partie du corps du Christ, je dois être debout avec le Christ. » Et c'est vrai que nous chantons « Devenez ce que vous recevrez, vous êtes le corps du Christ. » Est-ce qu'on a pris conscience de la profondeur de ce chant? Devenez ce que vous recevez, devenir ce que je reçois. Nous sommes le corps du Christ. Nous sommes le corps du Christ. Oui, nous le devenions ensemble par notre communion à ce grand mystère, par l'Eucharistie et par l'amour que Dieu nous donne. Le Seigneur nous appelle maintenant à devenir disciples, puisque nous sommes envoyés en mission.
Disciples du Christ que nous sommes et même disciples missionnaires, là où le Seigneur nous envoie, il sait où il nous envoie. Et il nous envoie encore aujourd'hui. Et avec Matthieu, chapitre 28, 19, il nous dit, « Allez, de toutes les nations, faites des disciples, baptisez-les au nom du Père et du Fils et du Saint-Esprit, et apprenez-leur à observer tout ce que je vous ai commandé. » Parce que nous avons commandé, mais il dit ce que je vous ai commandé. Et le Seigneur Jésus nous dit, « Et moi, je suis avec vous tous les jours, mes amis, tous les jours. » On le dit en créole, « Chaque jour, bon Dieu fait. » Chaque jour, bon Dieu fait. Il l'a avec nous. C'est pas seulement dans les difficultés, mais il est là. Bon Dieu là avec nous. Donc, tchébé dou bout en nous et tchébé mais à bon Dieu, pas lâcher. Puisqu'il dit lui-même, je suis avec vous tous les jours, et ça, mes amis, ça c'est formidable. Ça c'est notre espérance jusqu'à la fin du monde. Jusqu'à la fin du monde. Voyez? C'est pas jusqu'à mercredi, jusqu'à jeudi, jusqu'à... Non! Jusqu'à la fin du monde. Le Seigneur sera là avec nous. Alors, frères et sœurs, ce matin, Jésus a besoin de toi. Jésus a besoin de moi. Jésus a besoin de nous. Dieu a besoin de chacun de nous, ensemble, en Église, pour être présent à ce monde. Il a besoin de nous tous, petits et grands, pour être annoncés. Jésus a besoin de nous tous pour prendre soin de ceux vers qui il nous envoie. Alors, frères et sœurs, Québec, mais abondier, fort. Pas lâcher. L'Esprit Saint est là pour nous guider, nous soutenir. Bon Dieu là avec nous. Alors, que le Seigneur Tout-Puissant continue de nous bénir, qu'il nous offre et nous ouvre, qu'il nous offre le chemin et qu'il nous ouvre le chemin du ciel, parce que notre patrie, c'est là-haut. Notre cité réside dans les cieux. Vous connaissez le chant. Et c'est là que nous verrons l'agneau de Dieu.

Alors vraiment, frères et sœurs, continuons à tenir avec force la main du Seigneur et à laisser le Saint-Esprit nous envahir. Très belle fête de l'Ascension à vous. Amen.

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2: Au nom du Père et du Fils et du Saint-Esprit. Je crois en Dieu, le Père Tout-Puissant, Créateur du ciel et de la terre, et en Jésus-Christ, son Fils unique, notre Seigneur, qui a été conçu du Saint-Esprit, est né de la Vierge Marie, a souffert sous Ponce Pilate, a été crucifié, est mort et a été enseveli et descendu aux enfers. Le troisième jour est ressuscité des morts, est monté aux cieux, est assis à la droite de Dieu, le Père Tout-Puissant, d'où il viendra juger les vivants et les morts. Je crois en l'Esprit Saint, à la Sainte Église catholique, à la communion des saints, à la rémission des péchés, à la résurrection de la chair, à la vie éternelle. Amen. Prions aux intentions de notre Saint-Père, le Pape Léon. Notre Père qui es aux cieux, que ton nom soit sanctifié, que ton règne vienne, que ta volonté soit faite sur la terre comme au ciel.
3: Donne-nous aujourd'hui notre pain de ce jour. Pardonne-nous nos offenses, comme nous pardonnons aussi à ceux qui nous ont offensés. Et ne nous laisse pas entrer en tentation, mais délivre-nous du mal.
2: Je vous salue Marie, pleine de grâce, le Seigneur est avec vous. Vous êtes bénie entre toutes les femmes, et Jésus, le fruit de vos entrailles, est béni.
3: Sainte Marie, Mère de Dieu, priez pour nous pauvres pécheurs, maintenant et à
2: Je vous salue Marie, pleine de grâce, le Seigneur est avec vous. Vous êtes bénie entre toutes les femmes, et Jésus, le fruit de vos entrailles, est béni.
3: Sainte Marie, Mère de Dieu, priez pour nous pauvres pécheurs, maintenant et à l'heure de notre mort. Amen.
2: Je vous salue Marie, pleine de grâce, le Seigneur est avec vous. Vous êtes bénie entre toutes les femmes, et Jésus, le fruit de vos entrailles, est béni.
3: Sainte Marie, Mère de Dieu, priez pour nous pauvres pécheurs, maintenant et à l'heure de notre mort.

0: Ô Marie conçue sans péché, premier mystère lumineux, les baptêmes du Seigneur, de l'évangile selon saint Marc. Jésus vint de Nazareth de Galilée et se fit baptiser par Jean dans le Jourdain. Avec Marie, mère de l'Église, prions pour l'unité des chrétiens qui ont reçu un même baptême et prions pour tous les baptisés de Pâques. Notre Père qui es aux cieux, que ton nom soit sanctifié, que ton règne vienne, que ta volonté soit faite sur la terre comme au ciel.
1: Donne-nous aujourd'hui notre pain de ce jour. Pardonne-nous nos offenses, comme nous pardonnons aussi à ceux qui nous ont offensés. Et ne nous laisse pas entrer en tentation, mais délivre-nous du mal.
0: Je vous salue Marie, pleine de grâce, le Seigneur est avec vous. Vous êtes bénie entre toutes les femmes, et Jésus, le fruit de vos entrailles, est béni.
1: Sainte Marie, Mère de Dieu, priez pour nous pauvres pécheurs, maintenant et à l'heure de notre mort. Amen.
0: Je vous salue Marie, pleine de grâce, le Seigneur est avec vous. Vous êtes bénie entre toutes les femmes, et Jésus, le fruit de vos entrailles, est béni.
1: Sainte Marie, Mère de Dieu, priez pour nous pauvres pécheurs, maintenant et à l'heure de notre mort. Amen.
0: Je vous salue Marie, pleine de grâce, le Seigneur est avec vous. Vous êtes bénie entre toutes les femmes, et Jésus, le fruit de vos entrailles, est béni.
1: Sainte Marie, Mère de Dieu, priez pour nous pauvres pécheurs, maintenant et à l'heure de notre mort. Amen.
0: Je vous salue Marie, pleine de grâce, le Seigneur est avec vous. Vous êtes bénie entre toutes les femmes, et Jésus, le fruit de vos entrailles, est béni.
1: Sainte Marie, Mère de Dieu, priez pour nous pécheurs, maintenant et à l'heure de notre mort. Amen.
0: Je vous salue Marie, pleine de grâce, le Seigneur est avec vous. Vous êtes bénie entre toutes les femmes, et Jésus, le fruit de vos entrailles, est béni.
1: Sainte Marie, Mère de Dieu, priez pour nous pécheurs,
0: je vous salue Marie, pleine de grâce, le Seigneur est avec vous. Vous êtes bénie entre toutes les femmes, et Jésus, le fruit de vos entrailles, est béni.
1: Sainte Marie, Mère de Dieu, priez pour nous pauvres pécheurs, maintenant et à l'heure de notre mort. Amen.
0: Je vous salue Marie, pleine de grâce, le Seigneur est avec vous. Vous êtes bénie entre toutes les femmes, et Jésus, le fruit de vos entrailles, est béni.
1: Sainte Marie, Mère de Dieu, priez pour nous pauvres pécheurs, maintenant et à l'heure de notre mort. Amen.
0: Je vous salue Marie, pleine de grâce, le Seigneur est avec vous. Vous êtes bénie entre toutes les femmes, et Jésus, le fruit de vos entrailles, est béni.
1: Sainte Marie, Mère de Dieu, priez pour nous pauvres pécheurs, maintenant et à l'heure de notre mort. Amen.
0: Je vous salue Marie, pleine de grâce, le Seigneur est avec vous. Vous êtes bénie entre toutes les femmes, et Jésus, le fruit de vos entrailles, est béni.
1: Sainte Marie, Mère de Dieu, priez pour nous pauvres pécheurs,
0: je vous salue Marie, pleine de grâce. Le Seigneur est avec vous. Vous êtes bénie entre toutes les femmes, et Jésus, le fruit de vos entrailles, est béni.
1: Sainte Marie, Mère de Dieu, priez pour nous pauvres pécheurs,

0: Ô Marie conçue sans péché. Deuxième mystère lumineux, les noces de Cana. De l'évangile selon saint Jean. On manqua de vin et la mère de Jésus lui dit, ils n'ont pas de vin. Et au serviteur, Marie répond, faites tout ce qu'il vous dira. Marie n'est pas seulement la mère de Jésus, mais elle représente l'Église qui implore les grâces du Seigneur. Avec Marie, mère de l'espérance, prions pour la paix au sein des familles humaines et prions aussi pour tous les couples en difficulté. Notre Père qui es aux cieux, que ton nom soit sanctifié, que ton règne vienne, que ta volonté soit faite sur la terre comme au ciel.
1: Donne-nous aujourd'hui notre pain de ce jour. Pardonne-nous nos offenses, comme nous pardonnons aussi à ceux qui nous ont offensés. Et ne nous laisse pas entrer en tentation, mais délivre-nous du mal.
0: Je vous salue, Marie, pleine de grâce, le Seigneur est avec vous. Vous êtes bénie entre toutes les femmes, et Jésus, fruit de vos entrailles, est béni.
1: Sainte Marie, Mère de Dieu, priez pour nous pauvres pécheurs, maintenant et à l'heure de notre mort. Amen.
0: Je vous salue, Marie, pleine de grâce, le Seigneur est avec vous. Vous êtes bénie entre toutes les femmes, et Jésus, le fruit de vos entrailles, est béni.
1: Sainte Marie, Mère de Dieu, priez pour nous.
0: Je vous salue Marie, pleine de grâce, le Seigneur est avec vous. Vous êtes bénie entre toutes les femmes et Jésus, le fruit de vos entrailles, est béni.
1: Sainte Marie, Mère de Dieu, priez pour nous pauvres pécheurs, maintenant et à l'heure de notre mort. Amen.
0: Je vous salue Marie, pleine de grâce, le Seigneur est avec vous. Vous êtes bénie entre toutes les femmes, et Jésus, le fruit de vos entrailles, est béni.
1: Sainte Marie, Mère de Dieu, priez pour nous pauvres pécheurs, maintenant et à l'heure de notre mort. Amen.
0: Je vous salue, Marie, pleine de grâce, le Seigneur est avec vous. Vous êtes bénie entre toutes les femmes, et Jésus, le fruit de vos entrailles, est béni.
1: Sainte Marie, Mère de Dieu, priez pour nous pauvres pécheurs,
0: je vous salue Marie, pleine de grâce, le Seigneur est avec vous. Vous êtes bénie entre toutes les femmes et Jésus, le fruit de vos entrailles, est béni.
1: Sainte Marie, Mère de Dieu, priez pour nous pauvres pécheurs, maintenant et à l'heure de notre mort. Amen.
0: Je vous salue Marie, pleine de grâce, le Seigneur est avec vous. Vous êtes bénie entre toutes les femmes, et Jésus, le fruit de vos entrailles, est béni.
1: Sainte Marie, Mère de Dieu, priez pour nous pauvres pécheurs, maintenant et à l'heure de notre mort. Amen.
0: Je vous salue, Marie, pleine de grâce, le Seigneur est avec vous. Vous êtes bénie entre toutes les femmes, et Jésus, le fruit de vos entrailles, est béni.
1: Sainte Marie, Mère de Dieu, priez pour nous pauvres pécheurs,
0: je vous salue Marie, pleine de grâce, le Seigneur est avec vous. Vous êtes bénie entre toutes les femmes et Jésus, le fruit de vos entrailles, est béni.
1: Sainte Marie, Mère de Dieu, priez pour nous pauvres pécheurs, maintenant et à l'heure de notre mort.
0: Je vous salue Marie, pleine de grâce, le Seigneur est avec vous. Vous êtes bénie entre toutes les femmes, et Jésus, le fruit de vos entrailles, est béni.
1: Sainte Marie, Mère de Dieu, priez pour nous pauvres pécheurs,

0: Ô Marie conçue sans péché,
1: priez pour nous qui avons recours à vous.
0: Troisième mystère lumineux, l'annonce du royaume de l'évangile selon saint Marc. Convertissez-vous, croyez à l'évangile, dit Jésus. Cette invitation de Jésus, Marie nous le rappelle ici dans cette grotte massabielle. Elle nous dit, priez Dieu pour la conversion des pécheurs. Dans cette dizaine, prions pour notre propre conversion, prions pour ceux qui annoncent l'évangile et pour ceux qui sont persécutés à cause de leur foi. Notre Père qui es aux cieux, que ton nom soit sanctifié, que ton règne vienne, que ta volonté soit faite sur la terre comme au ciel.
1: Donne-nous aujourd'hui notre pain de ce jour. Pardonne-nous nos offenses, comme nous pardonnons aussi à ceux qui nous ont offensés. Et ne nous laisse pas tomber en tentation, mais délivre-nous du mal.
0: Je vous salue, Marie, pleine de grâce. Le Seigneur est avec vous. Vous êtes bénie entre toutes les femmes, et Jésus, le fruit de vos entrailles, est béni.
1: Sainte Marie, Mère de Dieu, priez pour nous pauvres pécheurs, maintenant et à l'heure de notre mort. Amen.
0: Je vous salue, Marie, pleine de grâce. Le Seigneur est avec vous. Vous êtes bénie entre toutes les femmes, et Jésus, le fruit de vos entrailles, est béni.

0: pleine de grâce, le Seigneur est avec vous. Vous êtes bénie entre toutes les femmes, et Jésus, le fruit de vos entrailles, est béni.
1: Sainte Marie, Mère de Dieu, priez pour nous pauvres pécheurs, maintenant et à l'heure de notre mort. Amen.
0: Je vous salue, Marie, pleine de grâce. Le Seigneur est avec vous. Vous êtes bénie entre toutes les femmes, et Jésus, le fruit de vos entrailles, est béni.
1: Sainte Marie, Mère de Dieu,
0: je vous salue, Marie, pleine de grâce, le Seigneur est avec vous. Vous êtes bénie entre toutes les femmes, et Jésus, le fruit de vos entrailles, est béni.
1: Sainte Marie, Mère de Dieu, priez pour nous pauvres pécheurs, maintenant et à l'heure de notre mort. Amen.
0: Je vous salue, Marie, pleine de grâce, le Seigneur est avec vous. Vous êtes bénie entre toutes les femmes, et Jésus, le fruit de vos entrailles, est béni.
1: Sainte Marie, Mère de Dieu, priez pour nous pauvres pécheurs, maintenant et à l'heure de notre mort. Amen.
0: Je vous salue, Marie, pleine de grâce. Le Seigneur est avec vous. Vous êtes bénie entre toutes les femmes, et Jésus, le fruit de vos entrailles, est béni.
1: Sainte Marie, Mère de Dieu,
0: je vous salue, Marie, pleine de grâce. Le Seigneur est avec vous. Vous êtes bénie entre toutes les femmes, et Jésus, le fruit de vos entrailles, est béni.
1: Sainte Marie, Mère de Dieu, priez pour nous pauvres pécheurs, maintenant et à l'heure de notre mort. Amen.
0: Je vous salue, Marie, pleine de grâce. Le Seigneur est avec vous. Vous êtes bénie entre toutes les femmes, et Jésus, le fruit de vos entrailles, est béni.
1: Sainte Marie, Mère de Dieu, priez pour nous pauvres pécheurs, maintenant et à l'heure de notre mort. Amen.
0: Je vous salue, Marie, pleine de grâce, le Seigneur est avec vous. Vous êtes bénie entre toutes les femmes, et Jésus, le fruit de vos entrailles, est béni.
1: Sainte Marie, Mère de Dieu, priez pour nous pauvres pécheurs, maintenant et à l'heure de notre mort. Amen.

0: Marie conçue sans péché.
1: Priez pour nous qui avons recours à vous.
0: Quatrième mystère lumineux, la transfiguration. Nous tous qui, le visage dévoilé, reflétons la gloire du Seigneur, nous sommes transfigurés en cette même joie par le Christ le Seigneur qui est Esprit. Dans cette dizaine, demandons au Seigneur d'augmenter en nous la foi, la charité et l'espérance. Notre Père qui es aux cieux, que ton nom soit sanctifié, que ton règne vienne, que ta volonté soit faite sur la terre comme au ciel. Je vous salue Marie, pleine de grâce, le Seigneur est avec vous. Vous êtes bénie entre toutes les femmes, et Jésus, le fruit de vos entrailles, est béni.
1: Sainte Marie, Mère de Dieu, priez pour nous pauvres pécheurs, maintenant et à l'heure de notre mort. Amen.
0: Je vous salue Marie, pleine de grâce, le Seigneur est avec vous. Vous êtes bénie entre toutes les femmes, et Jésus, le fruit de vos entrailles, est béni.
1: Sainte Marie, Mère de Dieu, priez pour nous pauvres pécheurs, maintenant et à l'heure de notre mort. Amen.
0: Je vous salue, Marie, pleine de grâce, le Seigneur est avec vous. Vous êtes bénie entre toutes les femmes, et Jésus, le fruit de vos entrailles, est béni.
1: Sainte Marie, Mère de Dieu,
0: je vous salue Marie, pleine de grâce, le Seigneur est avec vous. Vous êtes bénie entre toutes les femmes, et Jésus, le fruit de vos entrailles, est béni.
1: Sainte Marie, Mère de Dieu, priez pour nous pauvres pécheurs, maintenant et à l'heure de notre mort. Amen.
0: Je vous salue Marie, pleine de grâce, le Seigneur est avec vous. Vous êtes bénie entre toutes les femmes, et Jésus, le fruit de vos entrailles, est béni.
1: Sainte Marie, Mère de Dieu, priez pour nous pauvres pécheurs, maintenant et à l'heure de notre mort. Amen.
0: Je vous salue, Marie, pleine de grâce, le Seigneur est avec vous. Vous êtes bénie entre toutes les femmes, et Jésus, le fruit de vos entrailles, est béni.
1: Sainte Marie, Mère de Dieu, priez pour nous pauvres pécheurs.
0: Je vous salue Marie, pleine de grâce, le Seigneur est avec vous. Vous êtes bénie entre toutes les femmes, et Jésus, le fruit de vos entrailles, est béni.
1: Sainte Marie, Mère de Dieu, priez pour nous pauvres pécheurs, maintenant et à l'heure de notre mort. Amen.
0: Je vous salue Marie, pleine de grâce, le Seigneur est avec vous. Vous êtes bénie entre toutes les femmes, et Jésus, le fruit de vos entrailles, est béni.
1: Sainte Marie, Mère de Dieu, priez pour nous pauvres pécheurs, maintenant et à l'heure de notre mort. Amen.
0: Je vous salue Marie, pleine de grâce, le Seigneur est avec vous. Vous êtes bénie entre toutes les femmes, et Jésus, le fruit de vos entrailles, est béni.
1: Sainte Marie, Mère de Dieu, priez pour nous pauvres pécheurs, maintenant et à l'heure de notre mort. Amen.
0: Je vous salue Marie, pleine de grâce. Le Seigneur est avec vous. Vous êtes bénie entre toutes les femmes, et Jésus, le fruit de vos entrailles, est béni.
1: Sainte Marie, Mère de Dieu, priez pour nous pauvres pécheurs, maintenant et à l'heure de notre mort. Amen.
0: Je vous salue Marie, pleine de grâce. Le Seigneur est avec vous. Vous êtes bénie entre toutes les femmes, et Jésus, le fruit de vos entrailles, est béni.
1: Sainte Marie, Mère de Dieu, priez pour nous pauvres pécheurs, maintenant et à l'heure de notre mort.

0: Ô Marie conçue sans péché,
1: priez pour nous.
0: Cinquième mystère lumineux, l'institution de l'Eucharistie. De l'Évangile selon saint Jean, Jésus dit, « Je suis le pain de vie, ceci est mon corps livré pour vous, ceci est mon sang versé pour vous. » Dans cette dizaine, prions pour que nos cœurs s'ouvrent toujours au don de l'Eucharistie et que nous puissions témoigner du Christ toute notre vie. Notre Père qui es aux cieux, que ton nom soit sanctifié, que ton règne vienne, que ta volonté soit faite sur la terre comme au ciel. Je vous salue Marie, pleine de grâce, le Seigneur est avec vous. Vous êtes bénie entre toutes les femmes, et Jésus, le fruit de vos entrailles, est béni.
2: Sainte Marie, Mère de
0: Je vous salue Marie, pleine de grâce, le Seigneur est avec vous. Vous êtes bénie entre toutes les femmes, et Jésus, le fruit de vos entrailles, est béni.
2: Sainte Marie, Mère de Dieu, priez pour nous pauvres pécheurs, maintenant et à l'heure de notre mort. Amen.
0: Je vous salue Marie, pleine de grâce, le Seigneur est avec vous. Vous êtes bénie entre toutes les femmes, et Jésus, le fruit de vos entrailles, est béni.
2: Sainte Marie, Mère de Dieu, priez pour nous pauvres pécheurs, maintenant et à l'heure de notre mort. Amen.
0: Je vous salue, Marie, pleine de grâce, le Seigneur est avec vous. Vous êtes bénie entre toutes les femmes, et Jésus, le fruit de vos entrailles, est béni.
2: Sainte Marie, Mère de Dieu, priez pour nous pauvres pécheurs,
0: Je vous salue Marie, pleine de grâce, le Seigneur est avec vous. Vous êtes bénie entre toutes les femmes, et Jésus, le fruit de vos entrailles, est béni.
2: Sainte Marie, Mère de Dieu, priez pour nous pauvres pécheurs, maintenant et à l'heure de notre mort. Amen.
0: Je vous salue Marie, pleine de grâce, le Seigneur est avec vous. Vous êtes bénie entre toutes les femmes, et Jésus, le fruit de vos entrailles, est béni.
2: Sainte Marie, Mère de Dieu, priez pour nous pauvres pécheurs, maintenant et à l'heure de notre mort. Amen.
0: Je vous salue, Marie, pleine de grâce, le Seigneur est avec vous. Vous êtes bénie entre toutes les femmes, et Jésus, le fruit de vos entrailles, est béni.
2: Sainte
0: Je vous salue Marie, pleine de grâce, le Seigneur est avec vous. Vous êtes bénie entre toutes les femmes, et Jésus, le fruit de vos entrailles, est béni.
2: Sainte Marie, Mère de Dieu, priez pour nous pauvres pécheurs, maintenant et à l'heure de notre mort. Amen.
0: Je vous salue Marie, pleine de grâce, le Seigneur est avec vous. Vous êtes bénie entre toutes les femmes, et Jésus, le fruit de vos entrailles, est béni.
2: Sainte Marie, Mère de Dieu, priez pour nous pauvres pécheurs, maintenant et à l'heure de notre mort. Amen.
0: Je vous salue, Marie, pleine de grâce, le Seigneur est avec vous. Vous êtes bénie entre toutes les femmes, et Jésus, le fruit de vos entrailles, est béni.
2: Sainte Marie,

0: Ô Marie conçue sans péché,
1: priez pour nous qui avons recours à vous.
0: Prions le Seigneur. Dieu qui nous donne de vénérer en la Vierge Marie, la Mère de l'Espérance, accorde-nous par sa prière et son aide de mettre toujours notre espérance dans le bien du ciel, tandis que nous accomplissons nos tâches temporaires et d'obtenir un jour ce que nous attendons avec foi. Par Jésus-Christ, ton Fils, notre Seigneur, qui vit et règne avec toi,

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2: L'Église interdit-elle d'aller voir une voyante? C'est la question posée aujourd'hui dans 1000 questions à la fois. Dans le premier livre de Samuel, on voit le roi Saül, aux prises avec les Philistins, qui se déguise, change de vêtements et va la nuit consulter une voyante et entrer en relation avec un mort. Saül n'est pas différent de tous ceux qui, aujourd'hui encore, consultent une voyante. Et pourtant, dans la Bible, pratiquer la divination est considéré comme une abomination. Et cette interdiction a été largement reprise par l'Église, qui recommande de ne pas recourir aux voyantes, qui d'ailleurs a aucune autre forme de phénomène paranormaux. Pourquoi cette interdiction? Sur quoi se fonde-t-elle? Eh bien, j'ai posé la question au père Franck Javary, qui est curé de la cathédrale de Nanterre. Bonjour père, merci d'être ici et Bonjour. De répondre à cette fameuse question. Pouvez-vous nous expliquer cette méfiance de l'Église?
3: Oui, très simplement. Le catéchisme nous explique que recourir à des formes de divination, voyance, alors évidemment différentes choses, c'est contraire au premier commandement « Tu n'auras pas d'autre Dieu devant moi ». Qu'est-ce que ça veut dire? Eh bien, c'est la question de la confiance. En qui est-ce que je mets ma confiance? Pourquoi ai-je besoin d'aller consulter une voyante? Qu'est-ce que ça veut dire? Est-ce que je voudrais en quelque sorte prévoir, connaître par moi-même l'avenir? Ou est-ce que je le remets entre les mains de Dieu qui est maître du temps? Le fondement, je crois que c'est vraiment la question de la confiance. Confiance en Dieu ou un mélange? Un mélange. Est-ce qu'on n'est pas un peu à cloche-pied, comme dirait la Bible, si nous voulons à la fois placer notre confiance en Dieu, mais aussi en d'autres choses? Qu'est-ce que ça veut dire?
2: Mais quelquefois aussi, et dans le passage de la Bible là que je citais, on veut savoir l'avenir, bien sûr, mais aussi on veut entrer en contact avec les disparus. C'est ce qui s'est passé. Et quelquefois, comme dans cet épisode biblique, ça fonctionne, ça marche.
3: Et oui, c'est là où la plus grande prudence est nécessaire. Ça marche, il faudrait y regarder de plus près. Il y a quand même beaucoup d'illusions et de manipulations dans le monde de la voyance. Il ne faut pas se leurrer. Que des personnes aient des formes de capacité d'intuition, peut-être, pourquoi pas, c'est à regarder de plus près. Mais la question reste toujours, et dans quel but? Et dans quel but? Nous, si nous souhaitons, je dirais, communiquer avec nos défunts, ben nous avons le lieu de la prière, qui est le lieu pour nous, voilà, de communiquer, mais non pas dans le sens discuter, mais de confier nos défunts au Seigneur. Et donc, c'est par Dieu que nous cherchons, non pas, je dirais, à communiquer, mais à confier nos défunts au Seigneur. Il y a beaucoup d'illusions dans tout ce qui est proposé sous forme de communication avec les défunts, beaucoup d'illusions.
2: Alors, pour en revenir aussi à la voyante qui voit l'avenir, est-ce que vous allez dire aussi, est-ce qu'il vaut mieux pas faire confiance en Dieu pour l'avenir plutôt qu'à quelqu'un? C'est ça qu'il faut que l'Église dit?
3: D'abord,
2: notre avenir n'est pas inscrit quelque part?
3: Oui, ça c'est la première chose. Ah. Parce que finalement, le fondement de la voyance, c'est de se dire les choses peuvent être connues d'avance. Eh ben non. Non, notre avenir est ouvert et en particulier, il est ouvert à notre liberté. Notre avenir sera pour une très large part ce que nous en ferons. Et ce que nous en ferons, est-ce que nous le ferons selon la volonté de Dieu? Parce que finalement, le principe de la voyance, c'est de dire les choses sont inscrites d'avance. On va lire les étoiles, on va faire les tarots, les trucs, les machins. Et donc, je vais savoir ce qui est écrit d'avance. C'est très fataliste. C'est très fataliste, mais nous chrétiens, nous ne sommes pas fatalistes. Nous croyons à l'avenir que Dieu nous offre et nous croyons que nous y participons.
2: Ça veut dire que l'avenir que Dieu nous offre, mais qu'il ne nous prépare pas, que l'on choisit?
3: Il nous demande de collaborer à son œuvre, bien évidemment, sinon nous serions des marionnettes, sinon nous ferions simplement une sorte de scénario écrit d'avance. Que Dieu connaisse toutes choses, cela certainement. Mais Dieu connaît toutes choses parce qu'il connaît notre cœur et qu'il sait le chemin que nous prenons. Mais le chemin que nous prenons, Dieu veut l'ouvrir dans la bonne direction.
2: Et pourtant, Père, dans la Bible, on voit quand même beaucoup de prophètes et de grands prophètes qui annoncent des choses qui arrivent. Et puis, quand on voit aussi les mages, si je me souviens bien, dans l'évangile de Matthieu, il est bien dit que c'était des astrologues.
3: Oui, alors, des magoi en grec, oui. Des mages. Les prophètes d'abord, les prophètes ne font pas de voyance. Hein. Alors ça, on se trompe tout à fait en confondant prophète et voyant dans le sens tirer les tarots, annoncer ce qui va arriver. Les prophètes annoncent les conséquences de nos actes et nous invitent à la conversion. Et les malheurs, par exemple, qui peuvent être annoncés par tel ou tel prophète, ils sont annoncés si on ne se convertit pas. Si on ne se convertit pas. Parfois, le prophète lui-même annonce que le peuple ne se convertira pas, mais qu'après... Après, le Seigneur viendra réconcilier et sauver. Donc, c'est pas de la curiosité que les prophètes, à laquelle les prophètes veulent répondre, c'est la conversion du cœur qu'ils visent. Ce n'est pas du tout, je le crains, ce que les gens recherchent en allant voir tel ou tel voyant.
2: Donc en fait, ce que l'Église n'aime pas, c'est la curiosité.
3: Non, la curiosité, non, mais le fait de mettre sa confiance et de croire que l'avenir est écrit d'avance et qu'en payant quelqu'un, je vais savoir ce qui va se passer demain et pire encore, que je vais faire ce que la voyante me dit de faire. Parce qu'il faut bien comprendre aussi qu'il y a un risque. Le risque, il est très important, il n'est pas que pour le portefeuille, il est aussi celui de la manipulation. On est étonné de voir des gens, parfois des gens très cultivés, prendre telle décision parce que la voyante leur a dit « c'est un jour favorable, allez-y ». Mais qu'est-ce que ça veut dire ? Ça veut dire qu'on remet sa décision entre les mains d'un gourou.
2: Vous en voyez souvent, mon père, dans votre paroisse, qu'est-ce que vous dites à ces personnes qui viennent vous voir ?
3: D'abord, les gens sont discrets.
2: Ils disent pas
3: très
2: forcément.
3: Certainement, oui. Beaucoup de chrétiens recourent aussi à la voyance. Mais en général, ils s'en vendent pas auprès de leur curé. Parce qu'ils savent bien au fond d'eux-mêmes que ça, c'est pas une bonne chose. En confession, il peut arriver que tel ou tel s'accuse, à juste titre d'ailleurs, d'avoir mal usé, en allant voir tel ou tel voyant. Parfois, au détour d'une conversation, on en entend parler. Mais je regrette un peu que le sujet ne soit peut-être pas plus abordé. Peut-être aussi est-ce à nous prêtres de l'évoquer plus directement. L'évêque d'Avignon, Mgr Quatennens, a écrit une lettre à ses diocésains il y a quelques années sur ce sujet, pour l'aborder de front.
2: Ça veut dire que, pour répondre à la question, l'Église interdit-elle d'aller voir une voyante ? Ça veut dire qu'en réalité, c'est pour mettre peut-être le doigt sur la réalité de la vie chrétienne.
3: Tout à fait. C'est la réalité de la confiance. Hein, vraiment, en qui mets-tu ta confiance et mets-tu suffisamment ta confiance en Dieu pour ne pas t'inquiéter de ton avenir d'une manière qui fasse qu'on ait besoin de se rassurer. Qu'est-ce que vont faire les gens en allant voir les voyants ? Ils viennent se rassurer, ils viennent demander peut-être conseil, mais dans certains cas ça peut être un peu plus vicieux. Peut-être aussi ils veulent y acquérir un pouvoir. Quel pouvoir ? Ce pouvoir de penser contrôler leur avenir. Quelle illusion ! Notre avenir est ouvert et il est entre les mains de Dieu et aussi entre les mains de notre liberté. Il faut le redire sans cesse, que ta volonté soit faite.
2: Est-ce que cela veut dire que dans notre vie de tous les jours, il faut être parfaitement ouvert et disponible à ce qui arrive, sans crainte ?
3: Alors, la crainte, c'est le contraire de la confiance. Chaque jour, le Seigneur nous donne de quoi vivre cette journée avec son amour. Bien évidemment, il nous faut aussi prévoir. L'Église ne nous demande pas d'être imprévoyant, mais entre prévoir, je dirais, des choses de manière rationnelle et recourir à la divination, il y a un énorme abîme. Oui, bien sûr, nous avons à préparer des activités, à prévoir certaines choses, mais toujours, je dirais, sous le regard de Dieu, et non pas pour nous croire à la place de Dieu. Hein, alors, si Dieu veut.
2: Et en même temps, dans cette vie chrétienne, dans laquelle il faut mettre la confiance et l'ouverture, d'accord, et en même temps, des choses étonnantes qui peuvent se passer et auxquelles aussi il faut que nous soyons attentifs. Parce que quand même, la vie chrétienne, Dieu, c'est un mystère.
3: Oui, dans notre vie, il peut y avoir des phénomènes spirituels, il peut y avoir des moments particuliers qui nous bouleversent, qui nous intriguent. Ceci n'a rien à voir avec le paranormal, ceci n'a rien à voir avec la voyance, ceci à voir avec la foi. Et donc, il faut en parler à un prêtre, le cas échéant, mais sous le regard de la foi. Voilà, moi, des gens viennent me voir en disant « Mon père, dans un songe, j'ai eu telle vision, j'ai entendu telle parole, aidez-moi à comprendre ce que ça veut dire. » Mais nous cherchons à le comprendre sous le regard de Dieu, et non pas comme quelque chose d'un peu magique qui serait tombé sur le bout de la tête, où il faudra les consulter, des gens bizarres, pour comprendre ce qui nous est arrivé. Non, allez voir votre prêtre dans votre paroisse.
2: Et donc ça n'a rien d'étonnant, ça n'a rien d'inquiétant.
3: Ça peut être étonnant dans certains cas, ce n'est pas forcément inquiétant. Dieu nous parle, Dieu veut communiquer avec ceux qu'il aime, parfois de manière inattendue.
2: Comment reconnaître que c'est Dieu ?
3: Eh bien, on le reconnaît aux fruits spirituels qui sont portés. C'est d'abord aux fruits de conversion. Ensuite aussi, je dirais, dans la réalisation de ce qu'on a peut-être compris être promesse de Dieu. Alors là, nous entrons dans un domaine, je dirais, un peu connexe. Par exemple, la question des apparitions, comment l'Église valide, reconnaît, dans certains cas, l'authenticité d'apparition. Il y a des critères assez précis qui sont toujours des critères d'ordre spirituel sur le fruit spirituel. Et le premier fruit, c'est la confiance. Alors que la conséquence de la voyance, c'est la peur et l'inquiétude. Souvent.
2: Écoutez, Père, merci beaucoup. L'Église interdit-elle d'aller voir une voyante ? Oui, avec beaucoup de raisons, mais en revanche, elle ne sous-estime pas quelquefois, disait le mystère, qui peuvent se produire lorsque Dieu parle et que, ma foi, il s'agit de l'écouter dans des circonstances particulières. Est-ce qu'on peut dire ça comme ça?
3: Oui, tout à fait. Et puis l'Église ne condamne pas que des gens aillent voir des voyants. Voilà, ils n'iront pas en enfer pour autant. Mais je crois qu'il y a un appel à la conversion, un appel surtout à mettre sa confiance en Dieu et dans certains cas, se débarrasser de mauvaises habitudes qui, en plus, coûtent très cher et peuvent, dans certains cas, mener très loin.
2: Mauvaises habitudes, vous avez dit.
3: Absolument.
2: Mais pas péché.
3: Si, c'est un péché contre la confiance en Dieu, mauvaise habitude et péché. Plus ou moins conscient, plus ou moins volontaire, mais il peut y avoir quelque chose de l'ordre du péché.
2: Merci beaucoup, Père Javary. Merci d'être venu dans 1000 questions à la fois. Merci aussi à Gilles d'avoir réalisé cette émission. Je vous donne rendez-vous la semaine prochaine. À bientôt. Au revoir.

En ce temps-là, les onze disciples s'en allèrent en Galilée, à la montagne où Jésus leur avait ordonné de se rendre. Quand ils le virent, ils se prosternèrent, mais certains eurent des doutes. Jésus s'approcha d'eux et leur adressa ces paroles. « Tout pouvoir m'a été donné au ciel et sur la terre. Allez, de toutes les nations, faites des disciples. Baptisez-les au nom du Père et du Fils et du Saint-Esprit. Apprenez-leur à observer tout ce que je vous ai commandé. Et moi, je suis avec vous tous les jours jusqu'à la fin du monde. »

Nous faisons un saut vers le terme de l'évangile de Matthieu, dans cette fête, où Jésus renvoie ses apôtres en mission, en les assurant de sa présence, à l'image même de Dieu dans la révélation faite au Père dans la foi biblique, à savoir que Dieu est avec son peuple. D'une certaine manière, toute la révélation est enclose dans cette affirmation. Si Jésus est avec son Église, cela signifie que Dieu est définitivement avec son peuple, comme il l'avait promis. Désormais, l'humanité tout entière se voit promettre son entrée dans ce mystère d'amour. Nous pouvons compter sur la présence de Jésus sans laquelle les promesses seraient tenues en échec. Mais si Jésus est présent à son Église, ce n'est pas pour réjouir un petit microcosme. C'est bien entendu pour annoncer au monde cette présence indéfectible de Dieu. Notre monde a bien besoin de redécouvrir ce que dans une théologie plus classique l'on appelait, rappelez-vous, la providence divine. Si nous croyons que l'histoire est désormais accompagnée par le Christ ressuscité, cela nous engage à retrousser les manches pour être associés à l'œuvre du royaume, de toutes les nations faites des disciples. Bien entendu, Dieu est souverain, il connaît toutes choses. Mais si au sein des ténèbres du monde brille la lumière du ressuscité, alors l'ascension de Jésus signifie que nous sommes désormais les acteurs de l'histoire sur la route sur laquelle le Seigneur nous précède. Et c'est en cela que la providence agit. Oui, elle agit à travers les hommes que nous sommes, les disciples de Jésus dans l'histoire des hommes. La providence divine inclut notre liberté. Alors, à nous de jouer.

Notre Père, qui es aux cieux, que ton nom soit sanctifié, que ton règne vienne, que ta volonté soit faite sur la terre comme au ciel. Donne-nous aujourd'hui notre pain de ce jour. Pardonne-nous nos offenses, comme nous pardonnons aussi à ceux qui nous ont offensés, et ne nous laisse pas entrer en tentation, mais délivre-nous du mal. Car c'est à toi qu'appartiennent le règne, la puissance et la gloire pour les siècles des siècles. Amen.

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0: Bonjour, aujourd'hui nous fêtons les Gisèle, les Domitille et les Flavie. La bienheureuse Gisèle est l'épouse de saint Étienne de Hongrie et la mère de saint Émeric. Avec son mari, roi de Hongrie au XIe siècle, elle évangélisa son pays. Nous fêtons aussi les Flavie ou Domitille, ce sont les mêmes prénoms. Nous sommes au 1er siècle sous l'empereur Domitien, un homme orgueilleux et cruel qui persécutait les chrétiens. Or, l'une de ses nièces, Flavia Domitilla, était disciple du Christ. Sans aucun remords, il la fit exiler sur une île volcanique proche de la Tunisie, où elle mourut martyre. Nous fêtons aussi aujourd'hui la bienheureuse Marie-Louise Trichet, la fidèle collaboratrice de Saint-Louis-Marie Grignon de Montfort. Il l'a connue à l'hôpital de Poitiers, où elle soignait inlassablement les pauvres et les malades. Puis, elle cofonda, avec le missionnaire intrépide, la Congrégation des Filles de la Sagesse, pour l'instruction des enfants et le soin des pauvres. Marie-Louise était une femme, dit-on, douce, tout en étant ferme. En 1716, lorsque le futur saint Louis-Marie Grignon de Montfort mourut, Mère Marie-Louise pérennisa la congrégation. Elle en établit la maison mère à Saint-Laurent-sur-Sèvre, en Vendée, et fonda plus de 30 écoles, hôpitaux et maisons de charité dans tout l'ouest de la France. Aujourd'hui, les filles de la sagesse rayonnent dans une vingtaine de pays et sont toujours au service de ceux que le monde délaisse.

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2: Bonjour et bienvenue à l'École de la prière, une émission qui vise à vous introduire à l'art de la prière. Aujourd'hui, j'ai le grand plaisir de recevoir Bernard Le Carreau, qui est traducteur et auteur de plusieurs livres de spiritualité orthodoxe aux éditions des Sirtes. Bonjour Bernard Le Carreau.
3: Bonjour monsieur.
2: Alors aujourd'hui, nous allons parler du premier ouvrage que vous avez édité aux éditions des Sirtes, qui m'a personnellement passionné, qui sont des lettres de direction spirituelle d'un grand spirituel du 19e siècle qui s'appelle Saint Théophane le Reclus. Ce sont des lettres donc, que Saint Théophane adresse à une jeune femme de la bonne société russe qui se pose des questions sur le sens de la vie et finalement comment vivre pleinement cette vie qui a du sens, qui est la vie de prière, la vie chrétienne dans le monde. J'en lis juste un tout petit extrait. Saint Théophane le Reclus dit « La prière vient à celui qui est laborieux dans la prière, et à celui qui ne l'est pas, elle ne vient pas. Nous voyons bien que les saints-pères ont travaillé dur dans la prière, et par ce travail, ils ont allumé en eux l'esprit de prière. Comment ils y sont parvenus? Ils nous l'ont fait connaître par leurs écrits. Tout ce qu'ils ont écrit sur le sujet constitue la science de la prière, laquelle est la science des sciences. » Alors, Bernard Le Carreau, est-ce que, avant de nous introduire à cette science des sciences selon Saint Théophane le Reclus, vous pouvez nous expliquer qui il était, dans quel cadre il a vécu?
3: Absolument. Alors écoutez, l'évêque Théophane est né à Orel, à 400 km de Moscou, en 1815. Alors, dès son jeune âge, il s'est lancé, si je puis dire, dans la carrière, plutôt la voie ecclésiastique. Il a suivi tout le cursus habituel, séminaire, académie ecclésiastique à Kiev, etc. Et en 1841, il est devenu moine à la Laure de Kiev, puis ensuite diacre et prêtre. Alors, il a enseigné à Kiev, à Novgorod, puis à l'Académie de Saint-Pétersbourg. Ensuite, il a été envoyé à la mission ecclésiastique en Palestine en 1847. Et là, il est resté 7 ans et a étudié profondément le grec pour lire les ouvrages des saints-pères, spécialement sur la prière. Ensuite, il a été nommé à la chapelle d'ambassade à Constantinople, puis il est revenu en Russie. Il a encore enseigné et été nommé évêque à Tambov, puis à Vladimir. Et c'est en 1866 qu'il prend la décision principale de sa vie, se retirer dans un ermitage qui était situé à Vuisha, dans son diocèse. Et là, il va y vivre jusqu'à son trépas en 1894, soit une période de presque 30 ans de reclus, et ça sera la période la plus fructueuse de sa vie. Alors maintenant, ce que je voudrais dire quand même, ce qui est le trait spécifique de sa vie, c'est que c'était un évêque brillant, qui faisait, si on peut dire, une carrière, je n'aime pas le mot, disons, dans le domaine ecclésiastique, et soudain, il se retire pour vivre dans la prière. Et je dirais, c'est pas seulement pour vivre dans la prière, c'est aussi pour écrire. Et il dit, à la hiérarchie, lorsqu'il veut se retirer, c'est qu'il veut continuer son œuvre pastorale, mais d'une autre façon. Alors maintenant, il vit d'une façon très stricte, c'est-à-dire que il vit dans l'ascèse. Le matin, il boit un verre de thé avec du pain. Vers 14h, il mange un œuf et encore hors des jours de jeûne. Et un autre verre de thé le soir avec du pain. Vous voyez que c'est une vie, disons, extrêmement austère.
2: Et il consacre donc sa spécificité, il consacre donc une bonne partie de sa journée à son œuvre littéraire. Enfin, une œuvre qui a évidemment pour but de transmettre la spiritualité au plus grand nombre. C'est une œuvre de vulgarisation, en quelque sorte.
3: Vous avez raison. C'est une œuvre de vulgarisation en ce sens que il prend les textes des pères et les traduit sans en trahir naturellement, disons, le contenu dans une langue, je dirais d'une façon qui est plus accessible, si on peut dire, comme on dit maintenant, au grand public. Mais à côté de ça, et c'est ça qui est intéressant, c'est que il vit reclus, il ne reçoit personne et en même temps, il est en contact avec le monde en ce sens qu'il répond aux lettres de tous ceux qui lui demandent des conseils spirituels, et c'est ça qui forme notamment le volume que nous avons maintenant.
2: Voilà, les lettres de direction spirituelle, qui sont donc ces lettres adressées à une jeune femme de la bonne société moscovite.
3: Pétersbourgeoise,
2: exactement. Alors son œuvre, vous me dites, son œuvre est constituée à peu près d'une soixantaine de livres. C'est énorme. Hein.
3: Alors c'est énorme. Disons que dans cette soixantaine de livres, il y a les 5 volumes de ce qu'on appelle la Philokalie, qui était un recueil de textes patristiques sur la prière, qui avait été constitué par Saint Nicodème du Mont Athos au XVIIIe siècle.
2: Et qui n'était pas encore traduit en russe.
3: Alors il était traduit en slavon. D'accord. Par un grand saint qui s'appelle Païssy Velichkovski, mais le slavon était peu accessible, disons, à la grande masse des fidèles en Russie. Donc il les a traduits dans une langue moderne et en même temps, disons, plus adaptée, plus compréhensible.
2: D'accord. Et donc, à participer à ce grand mouvement de redécouverte de la prière du cœur ou de...
3: Absolument, tout à fait.
2: Alors, évidemment, un des thèmes qui lui est particulièrement cher. Donc, d'abord, il développe souvent, disons-le rapidement, mais une vision anthropologique de l'homme. Enfin, pour bien comprendre ce qu'est la prière, et il aide cette femme, donc à laquelle il écrit, à comprendre le fonctionnement des différentes parties de son corps, notamment de son intelligence, sa mémoire, la façon dont son esprit peut-être peut vaquer, peut tourner dans le vide, comment l'orienter, le fixer.
3: Absolument, et c'était nécessaire en ce sens que malheureusement dans la société pétersbourgeoise de son époque, il y avait une espèce de déchristianisation, disons, latente, et surtout dans la haute société, il y avait des gens qui ne comprenaient strictement rien à ce que c'est que la vie spirituelle. Et d'ailleurs, le titre russe de cet ouvrage, c'est « Qu'est-ce que la vie spirituelle ?».
2: Ah oui, et d'ailleurs ça c'est vraiment très très nourrissant. C'est vrai que c'est une initiation. Enfin, il part vraiment de la base pour nous amener dans les sommets de la vie de prière.
3: Tout à fait. Alors d'ailleurs, ce qui est intéressant à noter, c'est que cette jeune femme ne se destinait absolument pas à la vie religieuse. Alors elle part vraiment, je dirais, du bas pour arriver à la fin. Paraît-il, elle serait devenue moniale.
2: Ah oui, d'accord.
3: À la fin de sa vie, je ne sais pas.
2: Alors, il donne à cette jeune femme aussi un certain nombre de conseils sur la prière. Quels sont-ils ?
3: Alors écoutez, bon, naturellement le sujet est très vaste, hein, je vais en citer que quelques-uns. D'abord, un conseil fondamental que je cite maintenant. Quand vous commencez à prier, faites-le toujours comme si vous n'aviez encore jamais prié comme il faut. Et que maintenant, pour la première fois, vous désirez le faire. Alors, vous prierez toujours avec une ardeur renouvelée et vivante, et tout ira bien.
2: Oui, c'est très, très original et très fort. Hein. Prier chaque jour comme si c'était la première fois.
3: Exactement. Alors, il y a aussi une chose qui est importante chez Théophane, c'est qu'il dit qu'il faut que nous ayons une règle de prière, donc une certaine discipline. Et je cite encore, « Il faut avoir une règle de prière en raison de notre faiblesse et aussi dans le but, d'une part, de ne pas donner libre cours à notre paresse et d'autre part, de maintenir notre zèle à sa juste mesure. Les grands ascètes avaient une règle de prière et s'y tenaient. »
2: Et lui va conseiller une règle de prière donc à cette jeune femme ou...
3: Alors, il ne donne pas une règle de prière, détaillée comme telle, mais bon, il y a un certain nombre de conseils qui se retrouvent dans toute la longueur, disons, de l'ouvrage. Et puis, alors là, je pense qu'il faut aussi insister là-dessus, parce que saint Théophane en parle beaucoup, c'est la question du souvenir de Dieu. Et là, je vais le citer. « Je vous dirai le secret d'une vie sans faille dans le Seigneur. » À savoir le souvenir constant de Dieu. Il faut s'enraciner dans cette mémoire jusqu'à ce qu'elle soit à jamais l'objet de votre attention. Dieu est partout et toujours avec nous, à côté de nous et au-dedans de nous. Mais nous, nous ne sommes pas toujours avec lui, car nous ne nous souvenons pas de lui. Et comme nous ne nous souvenons pas, nous commettons bien des choses que nous ne commettrions pas si nous gardions mémoire de lui. Faites cet effort de vous accoutumer à cette mémoire. Rien d'extraordinaire n'est requis, seulement la volonté de se souvenir que le Seigneur est en vous et tout près de vous, qu'il vous regarde dans les yeux. Pour s'entraîner au souvenir de Dieu, les chrétiens fervents ont un procédé. Répétez inlassablement une courte prière faite de quelques mots. La plus fréquente est « Seigneur, aie pitié » ou « Seigneur Jésus-Christ, aie pitié de moi, pécheur ».
2: Donc c'est ce qu'on appelle la prière du cœur.
3: La prière du cœur ou la prière de Jésus.
2: Cultiver le souvenir de Dieu en répétant, en invoquant son nom sans cesse au fond de son cœur.
3: Absolument.
2: Il insiste aussi beaucoup sur la nécessité d'être attentif dans la prière, de ne pas être dispersé, de concentrer son attention.
3: Alors, absolument. Bah, écoutez, je vais encore citer cet extrait. Vous dites que vos pensées s'égarent. Ramenez-les en arrière et ne laissez jamais consciemment vagabonder. Et cela pas seulement à l'heure de la prière, mais à toute heure. Les conditions du succès sont les suivantes. La continuité, la constance dans l'effort. Il faut s'armer de patience et se contraindre soi-même.
2: Attention dans la prière donc. Et enfin, il conseille d'apprendre par cœur certains psaumes.
3: Oui, alors il y a d'abord le psaume 50. Hein, pitié de moi, mon Dieu, selon ta grande miséricorde. Il y a aussi le psaume 102, 145, 22, 23, 115, 69. Ça fait beaucoup.
2: Et donc, il conseille à cette jeune fille de les apprendre par cœur, de les
3: Absolument,
2: mémoriser.
3: De les mémoriser.
2: D'accord. Et donc, ce qui ressort de là, en fait, ce sont des conseils. Vous dites qu'elle est devenue moniale, mais ce sont aussi des conseils qui permettent de vivre la sainteté en ayant une vie laïque, en fait.
3: Alors, c'est extrêmement important et c'est un enseignement récurrent chez Théophane. C'est qu'il montre qu'en vivant dans la société, on peut vivre chrétiennement en préservant son intérieur. Je vais conclure par ces paroles de Théophane. Faites donc ce qui vous tombe sous la main dans votre milieu, dans vos conditions de vie, et croyez bien que c'est là ce que vous avez véritablement à faire. Rien de plus ne vous est demandé. Donc, c'est pas des grandes choses.
2: Oui, il dit aussi à un moment que ça sert à rien de partir à l'autre bout du monde pour s'engager pour des causes humanitaires, mais il faut répondre à l'ordre de Dieu là où on est.
3: Quoi. Exactement.
2: Le christianisme comme une religion du prochain et de la présence.
3: Tout à fait. Vous savez, il y a un spirituel roumain qui a dit, c'était le père Cléopa, tout à fait récemment, il est décédé il y a quelques années en arrière, il disait que le chrétien doit être comme la mèche d'une veilleuse qui se consume, et en se consumant, elle éclaire tout autour de lui.
2: Merci beaucoup Bernard Le Carreau. Je rappelle votre livre de Saint Théophane, une traduction des lettres de direction spirituelle de Saint Théophane le Reclus aux éditions des Sirtes. Chers auditeurs, je vous remercie de votre attention. Je vous donne rendez-vous à la semaine prochaine et d'ici là, j'espère vous retrouver dans le mensuel Prier et dans son supplément Prier au quotidien qui vous donne l'évangile avec des méditations des pères de l'Église notamment chaque jour. À très bientôt.

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2: Alléluia! C'est un peu Capharnaüm, hein, nos assemblées de prière. J'imagine le même bazar lorsque Jésus faisait du ministère en Galilée. Une fois, ils ont même fait sauter le toit. Je ne sais pas s'ils avaient pris une assurance avant, mais... Bien-aimés, nous allons continuer ce parcours à la fois d'expérience, mais aussi d'approfondissement de notre expérience de la foi dans le Saint-Esprit. Je voudrais méditer avec vous ce matin sur un très grand et un très très beau mystère. Je voudrais méditer avec vous le mystère de Marie, épouse du Saint-Esprit. Alléluia. Je ne l'aurais pas fait il y a quelques années si j'étais resté pentecôtiste évangélique de la pure espèce, parce que pour moi les catholiques étaient à la fois des idolâtres, des papolâtres et des mariolâtres. Et j'ai cru longtemps, mais je crois qu'il n'y a pas plus sourd que celui qui ne veut pas entendre. J'ai cru longtemps en fait que la piété mariale ou le mystère de Marie dans le plan du salut était un rajout tardif de l'Église catholique. Et j'ai été quelqu'un de très très sévère et de très très dur. J'ai chassé les esprits de Marie et je me repens publiquement de ce péché. Je demande pardon au Seigneur et à sa mère. J'ai cru longtemps qu'elle était un obstacle au plan du salut de Dieu dans nos vies. Mais très curieusement, je suis venu à Marie par Jésus. Comme j'en parlais ce matin avec un frère de ma communauté, c'est vraiment Jésus qui m'a révélé sa mère. Et bien aimé, l'année dernière, ici, en ce lieu, Carlos Payan nous disait ceci, et j'ai été très, très édifié par à la fois son ouverture, mais aussi son témoignage fraternel, un homme qui cherche la vérité, qui croit dans la vérité, qui vit de la vérité parce qu'il appartient à la vérité.

Comme dit l'Écriture dans 1 Timothée, chapitre 2, verset 5, nous allons y revenir. Mais, bien-aimés, lorsque nous rencontrons Jésus, nous le rencontrons comme Seigneur, Sauveur de nos vies. Nous le rencontrons aussi comme dit l'Écriture dans Romains chapitre 8, verset 29, l'aîné d'une multitude de frères. Il y a des chrétiens dans le coin? Et ce frère-là, ce grand frère, nous a révélé que nous avons un Père dans les cieux, Matthieu 6, 9 et suivant, et nous a révélé sa mère. Et c'est de cette révélation dont je voudrais parler. Cette révélation dont l'Église a eu l'intelligence tout au long des siècles. Alors, il y en a qui peuvent accuser l'Église en disant, mais oui, dans l'Écriture, les dogmes ne figurent pas très clairement. Ces fameux dogmes Mario, ces dogmes concernant la Vierge Marie, il n'y a aucune trace scripturaire. Ce que vous dites est une pure invention des traditions des hommes. Il n'y a aucune trace. Mais je voudrais ce matin que nous regardions l'Écriture. Vous savez comment j'enseigne, bien-aimé. Je voudrais pas vous tromper, je voudrais pas en rajouter. Je voudrais justement que nous regardions l'Écriture et que nous réalisions, bien-aimé, qu'il n'y a aucun dogme marial qui ne soit fondé bibliquement. Simplement, il faut que nous nous mettions d'accord sur quelques affaires au point de départ. Jésus dit dans l'Évangile de Jean, chapitre 16, versets 12 à 13, il dit « J'ai encore beaucoup de choses à vous dire que vous ne pouvez pas porter maintenant à ses disciples, que vous ne pouvez pas comprendre à présent. Mais quand il viendra, lui, l'Esprit de vérité, il vous conduira dans la vérité tout entière. » Ça veut dire quoi, bien-aimé? Ça veut dire que c'est progressivement que le Christ a révélé les mystères du royaume de Dieu aux chrétiens et les dogmes de la foi catholique ne sont là que comme révélation progressive des vérités de la foi. Si Jésus n'a pas tout dit au point de départ, Jésus a cependant confié ce dépôt sacré de la foi à l'Église qui en dispose et qui nous donne l'intelligence des mystères de Dieu. L'Église est, comme dit l'apôtre Paul, dans 1 Timothée chapitre 3, verset 5, la maison de Dieu, colonne et support de la vérité. Alléluia! Bien-aimé, celui qui nous a donné l'Écriture, l'auteur de la parole de Dieu, est celui aussi qui a institué l'Église. Et bien-aimé, je voudrais que vous puissiez comprendre que l'Écriture n'est pas un Coran qui est tombé du ciel. La parole de Dieu telle que nous l'avons maintenant, cette Bible-là, qui n'a pas été connexionnée, fabriquée au XVIe siècle, cette Bible-là est un don de Dieu qui nous a été fait par l'Église. Et dans l'Église, le même qui a donné l'Écriture est le même qui a institué l'Église. Et c'est l'Église qui nous donne l'Écriture. Je veux dire, bien aimé, ce livre-là, il ne s'est pas fabriqué tout seul. Ce livre a été canonisé par l'Église, ça veut dire. Il a été reconnu comme parole inspirée et authentique par l'Église. Je ne peux pas dire, j'écoute la parole de Dieu et je refuse l'Église qui est colonne et support de la vérité. Parce que c'est elle qui me donne la parole de Dieu. C'est trop facile de penser que la Bible est une sorte de livre autosuffisant qui serait descendu comme ça du ciel, Deus ex machina, et que ça, c'est tout d'un coup au milieu de nous, et on se dit, comme dit dans, quand l'Écriture déclare, il n'y a qu'un seul médiateur entre Dieu et les hommes. Mais qui vous a dit qu'il n'y avait pas un seul médiateur entre Dieu et les hommes? C'est pas parce qu'il y a un seul médiateur entre Dieu et les hommes que moi, je ne suis pas médiation de la grâce de Dieu pour mes frères. Qu'est-ce que je suis en train de faire ces jours-ci? Quand je prêche l'Évangile, qu'est-ce qui se passe? Je suis aussi médiateur. Vous savez pourquoi? On nous l'a très bien expliqué. Notre frère Roger nous l'a très bien expliqué. Nous sommes le corps du Christ. Dites-moi. Ça voudrait dire quoi? Ça veut dire que tous ici, nous sommes membres du corps du Christ et seule la Mère de Dieu, la Vierge Marie, ne serait pas membre de ce corps. Et qu'est-ce qui a donné ce corps à Jésus? Il y a des chrétiens dans le coin? Bien-aimés, vous et moi, nous ne serions pas là ce matin si cette petite fille de Nazareth n'avait pas dit oui au plan de Dieu. Aucun protestant de la terre ne serait chrétien aujourd'hui si cette femme n'avait pas dit oui à Dieu. Pour moi, le premier prédicateur de l'histoire de l'Église, c'est la Vierge Marie, comme l'a si bien

montré le pape Jean-Paul II lorsqu'il nous a donné de méditer les mystères lumineux et qu'il considère que la Vierge Marie, elle aussi, proclame la bonne nouvelle dans son Magnificat. Et chacune des paroles qui sortent de sa bouche ne sont que l'Écriture, l'Écriture réellement vécue dans sa vie. Et lorsque Jésus dit « Qui est ma mère ?» ceux qui gardent la parole de Dieu et la mettent en pratique, eh bien, ils confessent publiquement, Jésus, que Marie est vraiment sa mère, parce qu'elle écoute la parole de Dieu et la met en pratique. D'ailleurs, Dieu a honoré sa servante qui a obéi à sa parole. Élisabeth le reconnaît dans Luc 1,45 lorsqu'elle dit « Bienheureuse celle qui a cru, car tout ce qui lui a été dit de la part du Seigneur s'accomplira. » Amen. Et bien aimé, je voudrais que nous puissions ce matin plonger un peu plus dans ce mystère, que nous n'en restions pas à la superficie des guerres de clochers, puis il n'y a pas de guerre à faire. Je veux dire, on n'a pas à se disputer sur la Vierge. On l'accueille comme sa mère, ou on ne l'accueille pas, mais il n'y a pas de motif, il n'y a pas de raison de se faire la guerre à cause de la Vierge Marie. Amen. Alléluia. Bien aimé, la Bible déclare dans Galates, au chapitre 4, versets 4 à 6, « Quand vint la plénitude des temps, Dieu envoya son propre Fils, né de la femme, né sujet de la loi, pour affranchir les sujets de la loi et nous conférer l'adoption filiale. Et la preuve que vous êtes fils, c'est que le Père a répandu dans nos cœurs l'Esprit de son Fils qui crie « Abba, Père ». Et bien aimé, il y a un lien. Il y a un lien entre l'incarnation du Verbe, sa venue dans le monde comme Seigneur et Sauveur du monde, Seigneur et Sauveur personnel de nos vies, la médiation de cette femme par laquelle il est venu au monde, et le mystère de notre propre adoption filiale qui passe par la médiation de cette femme, sans laquelle le Verbe de Dieu ne se serait pas fait chair. Et bien aimé, je ne peux pas réécrire l'histoire du salut. Je ne peux pas faire comme si cela n'existait pas. Je ne peux pas faire et mettre un blackout complet sur ce moment précis de l'histoire du salut qui fait que vous et moi, aujourd'hui, nous sommes rachetés. Il est absolument impossible de réécrire l'histoire du salut. On ne peut pas refaire ce que Dieu a voulu faire de cette façon-là. Et bien aimé, si j'accueille Dieu dans ma vie, je dois accueillir Dieu avec ses projets tel qu'il veut les réaliser et tel qu'il les a réalisés. Dieu a voulu sauver le monde par la médiation de cette femme. Et bien aimé, dans la plénitude des temps, et nous y sommes, Dieu a envoyé son propre fils né de la femme. La Bible déclare dans Jean chapitre 1er verset 14, « Et le Verbe s'est fait chair et il a habité parmi nous, et nous avons contemplé sa gloire, cette gloire qu'il tient de son Père, comme Fils unique, plein de grâce et de vérité. » Ce Verbe de Dieu, plein de gloire et de vérité, celui qui nous a donné la grâce de Dieu, celui qui est l'auteur de la grâce, nous est venu et nous a été donné au monde par celle que je peux considérer comme la médiatrice de toute grâce, parce qu'elle est devenue à ce moment-là la médiation de la grâce de Dieu pour chacun d'entre nous. C'est par elle, bien-aimé, que l'auteur de la grâce, le Christ Jésus, notre Seigneur, est venu et est entré dans le monde. Amen. J'aimerais bien changer ça, mais je n'y peux rien. J'aimerais bien qu'il en soit autrement comme ça. Au moins, je ferais content mes frères pentecôtistes, évangéliques et protestants. Je n'y peux rien. Amen. Et bien aimé, le problème, la difficulté, et moi j'ai été ce chrétien-là, la difficulté, c'est que beaucoup de chrétiens et même les catholiques, même une certaine piété mariale est selon moi trop idéologique. Il y a beaucoup de chrétiens qui d'ailleurs prennent aussi des positions contre les vérités de la foi de façon idéologique. Je parlais il n'y a pas très longtemps, il y a quelques mois avec un ami à moi qui est pasteur évangélique. On est d'accord sur quasiment tous les points de la foi chrétienne. Et lorsque nous nous sommes mis à parler de la Vierge Marie, et c'est lui qui a commencé, il m'a cherché, il m'a trouvé. Lorsque nous sommes arrivés à ce point-là, mon cher ami, et pourtant je lui parlais très simplement selon l'Écriture,
de la maternité divine de Marie. Je lui ai dit, mais c'est biblique. Il me dit non. Je dis si. Je dis, tu n'as pas lu dans Luc au chapitre 1er, verset 43. C'est un simple verset, mais il contient absolument tout. L'Écriture dit ceci à propos de la maternité divine de Marie, comme nous allons le voir tout de suite, qui est aussi la maternité universelle de Marie. J'ai jamais vu une maman engendrer une tête sans les autres membres du corps. Il y a des chrétiens dans le coin. Puisque l'Écriture déclare dans Colossiens 1, 18 que le Christ est la tête du corps, c'est-à-dire l'Église. Si je crois que je suis membre du corps du Christ, comme dit l'apôtre Paul dans 1 Corinthiens 12, 27, vous êtes le corps du Christ et membre chacun pour sa part. Si je le crois, alors vraiment, je suis un peu coincé ce matin. J'aimerais essayer d'y échapper. Mais là, franchement, j'ai du mal. Parce que si vraiment elle est la mère de la tête, il est impossible qu'elle ne soit pas la mère des membres du corps. Amen. Et j'aimerais bien qu'il en soit autrement. J'aimerais bien faire content mes frères évangéliques. Mais je n'y peux rien, je ne suis pas l'auteur des Écritures. Et je disais à cet ami, la Bible dit dans Luc 1, 43, « Comment m'est-il donné que vienne à moi la mère de mon Seigneur ?» Et n'est pas dit « Comment m'est-il donné que vienne à moi cette dame-là de Galilée, la mère de mon Seigneur ?» Et bien aimé, écoutez, pour ceux qui ont un tout petit peu étudié les Écritures, quand je dis « Seigneur », en grec, c'est « kurios », mais en hébreu, c'est « Adonai ». C'est un nom divin. C'est le titre de Dieu. C'est la manière dont les Juifs concrètement nomment Dieu. Parce qu'il est l'innommé, il est le Saint béni soit-il. Je ne peux pas prononcer son nom. Je peux simplement dire qu'il est Seigneur. Et je reconnais Jésus comme, dit justement Philippiens 2, 11, comme le Seigneur à la gloire de Dieu le Père. Et quand je dis que Marie est la mère de mon Seigneur, je confesse sa maternité divine. J'y peux rien. J'aimerais qu'il en soit autrement, mais j'y peux rien. J'aimerais faire content mes frères évangéliques, mais franchement, je ne suis pas l'auteur des Écritures. Il y a des chrétiens dans le coin ? Et puis on est parti en discussion, en live, pendant une heure, en train d'essayer de racoler les morceaux. Je lui ai dit, pendant très très longtemps, j'ai lu le texte des noces de Cana, et j'y comprenais rien. Je croyais avoir compris. Et bien aimé, je sais qu'on y entre. Dans ce mystère, on n'y entre que par révélation divine et par une véritable attitude d'humilité spirituelle. L'humilité spirituelle par rapport au mystère de Marie est la seule chose qui puisse nous libérer de toutes les formes d'idéologie sur ce mystère de la femme, de la nouvelle Ève, de la mère du Seigneur et Sauveur et notre mère. Amen. Je voudrais que maintenant nous puissions voir en trois parties comment est-ce que l'Écriture nous enseigne sur le mystère de Marie? J'aimerais prendre trois moments clés, trois moments importants qui sont dans les Écritures. Le premier moment que nous allons voir maintenant, c'est l'Annonciation ou la Pentecôte de Marie. Nous allons nous rendre compte, bien aimés, c'est la première qui a fait l'expérience du baptême du Saint-Esprit et c'est elle, vraiment l'épouse du Saint-Esprit qui peut nous enseigner ce qu'est la docilité au Saint-Esprit. Ce qu'est l'écoute du Saint-Esprit, ce qu'est l'obéissance au Saint-Esprit, ce qu'est la fidélité à la parole de Dieu. Écoutez, franchement, je crois vraiment que la première pentecôtiste, c'est la Sainte Vierge. Alléluia! Alléluia! Premier point, l'Annonciation ou la Pentecôte de Marie. Le deuxième point que nous allons voir, c'est la visitation ou le témoignage de l'Esprit. Nous allons aussi apprendre d'elle comment témoigner dans l'esprit. Et puis enfin, bien-aimés, nous allons voir le dernier point, les noces de Cana ou la manifestation de la gloire de Dieu. Je voudrais que nous puissions faire ce petit parcours biblique ce matin et voir qu'à chaque fois, derrière chacun de ces moments clés,
de la vie de Marie qui sont dans l'Écriture, il y a renfermé, il y a caché, mais en même temps révélé ce que Dieu nous dit sur le mystère de cette femme, la mère du Seigneur, la mère du Sauveur, notre mère. Et bien aimé, après ce moment-ci, nous allons tester réellement si la Vierge Marie est une pentecôtiste. Et nous allons voir si elle est capable de donner l'Esprit. Amen. Ah, j'aimerais vous raconter une petite histoire avant d'aller plus loin. J'ai conduit un pèlerinage d'un peu plus de 200 jeunes à Medjugorje il y a maintenant 4 ans. C'était en 2001. Il y en a quelques témoins qui sont dans le coin ici. J'ai conduit ce pèlerinage de ces jeunes. On était vraiment motivés, vraiment pour aller dans ce lieu. Et je me souviens de la dernière veillée de prière. Ouh là là. Dernière veillée de prière. La dernière veillée de prière, c'était un chapelet des mystères glorieux. Nous avons commencé, premier mystère glorieux, la résurrection de Jésus. Fruit du mystère, la foi. Nous avons fait notre dizaine de chapelets. Jusque-là, tout allait encore à peu près bien. Deuxième mystère glorieux, l'ascension de Jésus, fruit du mystère, l'espérance. Jusque-là, ça allait encore moyennement bien. Troisième mystère glorieux, la Pentecôte, fruit du mystère, l'effusion du Saint-Esprit. Là, tout n'allait plus très très bien. Parce qu'il y a eu une telle libération de la puissance de Dieu, on n'a jamais fini ce chapelet. Alléluia! On va vérifier dans un instant. Écoutez, c'est du pratico-pratique. Vous n'êtes pas obligé d'ajouter foi à ce que je dis ici. Mais c'est tant pis pour vous parce que c'est l'Écriture. Si j'avais dit, acclamons la parole de Dieu, vous auriez dit, louange à toi Seigneur. Vous faites comme vous voulez. La Bible déclare dans Romains chapitre 1 verset 16 que l'Évangile est puissance de Dieu pour le salut de tout homme qui croit. Si tu n'y crois pas, il n'y a pas de puissance. Si tu crois, il y a de la puissance. Amen. Et bien aimé, il y a certains passages ici, l'annonciation, la visitation, les noces de Cana. J'aimerais bien faire disparaître ça de la Bible et comme ça on serait tranquille. Mais je ne sais pas comment on fait pour faire disparaître ça de la Bible. Amen. Eh bien, plongeons dans le mystère. L'annonciation, la Pentecôte de Marie. Bien aimé, dans le mystère, l'annonciation de Marie, on vérifie un certain nombre de choses. L'ange dit à Marie dans Luc 1, 28, « Tu peux être dans la joie de Dieu parce que tu es comblé de la grâce de Dieu. » Je voudrais qu'on fasse un petit arrêt sur image. Vous et moi, nous aspirons à une plénitude de vie dans le Saint-Esprit. Et la Bible dit dans Éphésiens 5, 18, « Cherchez dans l'Esprit Saint votre plénitude. » Excusez-moi, mais cette plénitude-là, la Vierge l'a. Vous et moi, nous ne l'avons pas toujours. Elle l'a, et c'est Dieu lui-même par son ange qui le déclare à Marie. Tu es comblée de grâce. S'il y a un archétype, un modèle, où je peux contempler un être plein du Saint-Esprit, Luc 1, 28, eh bien c'est elle. Eh bien c'est elle. Elle est comblée de la grâce de Dieu. Elle est remplie du Saint-Esprit. La Pentecôte de Marie survient parce que Marie pose une question à l'ange. Lorsque l'ange lui fait une grande déclaration d'amour en lui disant, l'ange lui dit, tu vois, tu as trouvé grâce auprès de Dieu. Tu vas concevoir et enfanter un fils. Tu lui donneras le nom de Jésus. Il sera grand. Il sera appelé Fils de Dieu. Ton fils sera le Fils de Dieu. C'est curieux, une femme, comment ça se fait? Il sera appelé fils de Dieu. Le Seigneur Dieu lui donnera le trône de David, son père. Il règnera sur la maison de Jacob pour des siècles. Et son règne n'aura pas de fin. Marie dit, c'est super. Comment cela se fera-t-il, puisque je ne connais pas d'homme? Et là, l'ange lui donne le secret de toute fécondité spirituelle. Et bien aimé, attention, et même de toute fécondité naturelle. L'Esprit Saint viendra sur toi. Luc 1, 35. Et la puissance du Très-Haut te prendra sous son ombre. C'est pourquoi celui qui naîtra de toi sera saint,
et sera appelé fils de Dieu. Bien-aimé, excusez-moi, dans les assemblées charismatiques, toutes les fois que l'on dit « Seigneur Saint-Esprit, étends ton ombre au milieu de nous », il y a des guérisons qui se produisent, il y a des miracles qui se produisent. Il n'y a pas plus loin qu'il y a 15 jours, une dame vient me trouver pour me dire « Frère Siloane, est-ce que tu te souviens une fois, nous avions prié pour la guérison ?» Moi, j'étais stérile, incapable de concevoir. Ça faisait 3 ans et demi que j'étais marié. C'était impossible pour moi d'avoir des enfants. Nous avons prié dans l'Esprit Saint, la puissance de Dieu est venue en moi. Regarde, tu vois, mon ventre a poussé un tout petit peu. Alléluia. Je crois dans ces miracles-là. Et bien aimé, excusez-moi, la puissance de Dieu qui donne la possibilité, je pourrais vous donner des quantités de témoignages. Je disais il n'y a pas très très longtemps, rien que pour l'année 2004, j'ai vu 11 couples stériles, incapables de concevoir selon la chair, concevoir miraculeusement. Amen. Est-ce que, imaginez, et l'un d'entre eux, ça faisait pratiquement 10 ans, c'est un couple italien de Sicile, ça faisait 10 ans qu'ils attendaient d'avoir un enfant. J'aime quand la nature résiste. Parce que là, on voit encore davantage et mieux la puissance de Dieu. Mais bien aimé, à cette fécondité naturelle est attachée une grande fécondité spirituelle. Cette fécondité spirituelle ne peut pas venir simplement de nos bonnes œuvres et de nos pratiques. Si elle est spirituelle, elle ne peut venir que de l'Esprit. Et la fécondité spirituelle de la vie de Marie, comme la fécondité spirituelle de nos vies, ne peut venir que d'une vie authentique dans le Saint-Esprit. Alléluia. Parce que c'est l'Esprit qui nous fait porter du fruit, comme dit Galates chapitre 5, verset 22. C'est l'Esprit qui nous fait porter du fruit. Et les fruits de la grâce de Dieu en nous ne peuvent être que des fruits spirituels. Et la Vierge Marie, nous pouvons contempler ces fruits de la grâce de Dieu dans la vie de Marie. La douceur, l'humilité, la patience, la longanimité, la miséricorde, la maîtrise de soi, la serviabilité, comme nous allons le voir dans le deuxième point, puisqu'elle va rendre service à sa cousine Élisabeth dans le mystère de la visitation, et tous les autres fruits de l'esprit, la joie, voyez-le dans le Magnificat, la joie, l'amour, la paix. Elle est même Regina Pacis, elle est la reine de la paix. Alléluia. Et bien aimé, excusez-moi, mais j'aimerais bien que nous puissions aller le plus loin possible ce matin dans ce mystère de la Pentecôte de Marie, ce mystère de l'Annonciation, de quoi il nous parle profondément. Il nous parle d'un des dogmes les plus contestés de Marie, qu'est le dogme de l'Immaculée Conception. J'aimerais vous poser une question. Lorsque l'Écriture dit dans Éphésiens 1:4 que le projet éternel de Dieu pour vous et moi, c'est qu'il nous a tous élus dès avant la fondation du monde pour être saints et immaculés en sa présence dans l'amour, déterminant par avance que vous et moi, nous serions pour lui des fils adoptifs par Jésus-Christ. Dites-moi, Dieu a décrété de toute éternité que ce projet-là concernait toutes les créatures, sauf la Vierge Marie. Et si ce projet de Dieu, qui est un plan de Dieu, se réalise de façon, on va dire, de façon exemplaire dans un être, n'est-ce pas le dessein de Dieu de nous le révéler et de nous faire comprendre qu'un être humain peut être immaculisé? Est-ce que ce que Dieu a fait dans un modèle, celle que nous appelons la nouvelle Ève, la femme, celle de Galates 4:4, et celle qui dans Jean 19, verset 27, est encore appelée par son fils, femme, voici ton fils, la nouvelle Ève, la mère des vivants. Pensez-vous que ce projet-là concernerait toute l'humanité sauf elle? Il nous a élus dès avant la fondation du monde pour que votre vie et la mienne soient saintes et immaculées en sa présence dans l'amour. Bien-aimés, vous et moi,
Nous sommes tellement bénis, tellement heureux dans nos assemblées charismatiques, tellement bénis, tellement heureux d'une expérience de Dieu. Écoutez, celle de la Vierge Marie n'est pas une expérience psychique. Elle ne se l'est pas inventée. La Vierge Marie n'a pas dit, je vais essayer un tout petit peu d'attirer le Saint-Esprit. Je vais essayer de contempler les anges. Vous et moi qui avons quelques difficultés à voir les anges, elle voyait les anges. Il y a des chrétiens dans le coin. Et son expérience du Saint-Esprit n'est pas restée une expérience superficielle du Saint-Esprit. Son expérience spirituelle du Saint-Esprit a été une expérience féconde, d'où sa grande sainteté. Et bien aimé, lorsqu'il est dit « tu es comblé de la grâce de Dieu », ça veut dire « aucune des grâces de Dieu ne lui manque ». Et la première d'entre elles, c'est ce projet, ce premier projet de Dieu, ce projet éternel de Dieu, de nous voir saints et immaculés en sa présence, dans l'amour. Dans l'Ancien Testament, dans le livre du Cantique des Cantiques, c'est ce dessein de Dieu se manifeste aussi dans les paroles du bien-aimé à l'épouse du Cantique des Cantiques, dans Cantique au chapitre 4, verset 7, où il est dit ceci, « Tu es toute belle, ma bien-aimée, et sans tâche aucune. » Ça veut dire concrètement dans le texte, « Tu es immaculée. » J'aime à croire et à voir dans l'Écriture. Lorsque Marie dit dans Luc 1,48, « Il a jeté les yeux sur son humble servante. » J'aime entendre ce cantique 4,7 qui dit, « Et c'est les yeux de Dieu posés sur elle. Tu es toute belle, ma bien-aimée, et sans tâche aucune. » Dieu reconnaît en Marie cette grâce qu'il lui accorde, non pas à cause de ses mérites, ces grâces qu'il lui accorde, à cause des mérites de la passion, de la mort et de la résurrection de Jésus. Ces grâces qu'il accorde par avance, parce que dans le mystère de Dieu, il n'y a pas de temps. Dieu sauve aussi bien ceux qui viennent après Jésus, après le mystère pascal, que ceux qui viennent avant Jésus, avant le mystère pascal. Et bien aimé, la Vierge Marie, vous savez ce qui se passe ici? Quand on se met à parler d'elle, l'enfer se déchaîne. Alléluia. On va tester tout à l'heure. Et on testera encore mieux ce soir. Il y a des chrétiens dans le coin. Ah, j'aime beaucoup ça. Waouh. Je sens que ça va cartonner aujourd'hui. Elle est immaculée. Bien-aimée, il ne pouvait pas en être autrement. Pourquoi? Dans l'Écriture, dans le livre de l'Exode, le Seigneur dit à Moïse, dans Exode 33, verset 20, le Seigneur dit à Moïse, « Hé, Moïse, nul ne peut me voir et vivre. » D'autres traductions de Bible, particulièrement les traductions protestantes, disent ceci, « Personne ne peut voir Dieu sans mourir. » Est-ce que vous m'avez suivi? Personne ne peut voir Dieu sans mourir. Eh bien, aimé, excusez-moi, le voir. Or, elle, c'était pas le voir, c'était le contenir en elle pendant 9 mois. Vous imaginez, personne ne peut voir Dieu et vivre. Vous savez pourquoi? Parce que la sainteté de Dieu est tellement forte que si elle se manifeste dans sa totalité pleine de gloire, personne ne pourrait tenir. Mais vous imaginez, si elle était marquée par le péché, aurait-elle pu supporter le moment de l'incarnation? Impossible. La Vierge aurait explosé sur le champ. Il fallait qu'elle soit immaculée. Parce que le Dieu qu'elle a porté en elle est un Dieu saint, un Dieu trois fois saint, un Dieu immaculé. Il ne pouvait pas en être autrement. Et bien aimé, la Vierge Marie n'a pas donné une chair de péché au Fils de Dieu. Celui, comme dit l'apôtre Jean, dans sa première lettre, au chapitre 3, verset 5, « Celui qui est venu pour enlever le péché est celui en qui il n'y a point de péché. » Le Christ n'avait pas une chair
Le corps de Jésus, la chair de Jésus n'était pas une chair de péché. Or, ce corps de Jésus, cette chair de Jésus, il l'a reçue de cette mère qui ne pouvait pas être autrement qu'immaculée. Tel est bien, comme dit l'auteur de la lettre aux Hébreux, dans Hébreux au chapitre 7, verset 26. Oui, tel est précisément le grand prêtre qu'il nous fallait, saint, innocent, immaculé, désormais séparé des pécheurs, élevé au plus haut des cieux. Jésus est ce grand prêtre saint, innocent et immaculé. Il a reçu sa chair, son corps, sa vie d'homme d'une mère sainte et immaculée. Il n'y a aucune contradiction dans le plan de Dieu parce que tel est le projet éternel de Dieu pour tout homme. Alléluia! La Vierge Marie est donc bien Immaculée Conception. Et bien aimé, nous pourrons dans un instant tirer toutes les conséquences dogmatiques de cette vérité de la foi. Immaculée Conception, ça veut dire qu'en elle, il n'y a point de péché. Immaculée Conception, ça veut dire que la Vierge Marie ne connaît pas le salaire du péché. La Bible dit dans Romains 6, 23, le salaire du péché, c'est la mort, mais le don gratuit de Dieu, c'est la vie éternelle dans le Christ Jésus. Comment, si elle était Immaculée Conception, pouvait-elle mourir? J'ouvre la brèche sur l'Assomption de Marie. Eh, c'est tellement simple quand on va aux sources. Alléluia. Et si on passe au deuxième point, la visitation, le témoignage de l'Esprit. La Pentecôte de Marie nous montre une grande fécondité spirituelle. La Pentecôte de Marie nous montre que Dieu est un Dieu des miracles. La Pentecôte de Marie nous montre que vous et moi, comme elle, nous pouvons contempler les réalités du ciel. La Pentecôte de Marie nous dit que le monde angélique, la vie du ciel, peut être notre vie. La Bible dit dans Éphésiens 2, 19, que vous et moi, nous sommes concitoyens des saints et membres de la famille de Dieu. Et dans cette famille, il y a un papa. Et dans cette famille, il y a une maman. Il n'y a pas de famille monoparentale, même dans la vie spirituelle. Alléluia. Et excusez-moi, bien-aimé, Dieu ne s'est pas servi de la Vierge Marie. La Vierge Marie n'a pas été simplement une mère porteuse. Et l'incarnation du Verbe, ce n'était pas une fécondation in vitro. Je voudrais vraiment que nous soyons clairs parce que c'est du blasphème. On n'est pas loin du blasphème. Des fois, bien-aimés, nous avons des considérations qui viennent de la chair, même si nous croyons qu'elles sont spirituelles. Nous ne pouvons pas, vous et moi, changer le projet de Dieu sous prétexte que nous avons peur de l'idolâtrie. Bien-aimés, vous pensez, moi j'ai fait des études de théologie et nulle part, dans aucun texte de l'Église catholique, il n'est écrit que la Vierge Marie doit être idolâtrée comme une déesse. C'est Dan Brown qui dit ça dans son livre, le Da Vinci Code. C'est lui qui parle de la grande déesse ou du féminin sacré. L'Église catholique n'a jamais enseigné le féminin sacré. L'Église catholique n'a jamais fait de la Vierge une idole. Jamais. Jamais. Jamais. La Vierge n'est pas une idole. Et je confesse avec l'Écriture dans Matthieu 4, 10, tu adoreras Dieu seul et à lui seul tu rendras un culte. Je n'adore pas la Vierge. Mais bien aimé, si pour faire plaisir à une maman, la meilleure chose à faire, c'est de parler de sa mère, amen, de son fils, pardon. Et la meilleure chose que l'on peut, la meilleure joie que l'on peut porter à un fils, c'est de parler de sa mère. Amen. Ça, Carlos Payon ne l'a pas dit, moi je le dis. Alléluia. La plus grande joie que l'on puisse faire à un fils, écoutez, c'est de bien parler de sa mère. C'est pourquoi il arrive des fois que dans certaines assemblées interconfessionnelles, je m'échauffe un tout petit peu. Et ça peut arriver. Pourquoi, bien-aimé, je trouve vraiment irrespectueux que quelqu'un débarque chez moi. Il débarque chez moi. Vous imaginez la petite maison de Nazareth. Un pentecôtiste arrive dans la maison de Nazareth et commence à raconter des salades sur la Sainte Vierge. Et Jésus regarde en disant, quoi ? C'est ainsi que tu traites ma mère. Est-ce que vous imaginez Jésus être tranquille en disant, ouais, c'est un frère en Christ. Jésus va d'abord lui refaire la doctrine biblique et va lui dire, ouvre les yeux,
Cesse d'être incrédule, deviens croyant. Amen. Deuxième point, la visitation. Il est écrit ici dans l'évangile de Luc, au chapitre 1er toujours, les versets 39 à 45. En ces jours-là, Marie partit et se rendit en hâte vers la région montagneuse dans la ville de Juda. Elle entra chez Zacharie et salua Élisabeth. Et il advint dès qu'Élisabeth eut entendu la salutation de Marie, que l'enfant tressaillit en son sein, et Élisabeth fut remplie du Saint-Esprit. Curieux. L'idole des cathos communique le Saint-Esprit. Bizarre. Comment ça se fait? C'est ça le problème qui est intriguant, justement. Quand je débarque avec mes fringues, vous savez, c'est la dernière collection pour la saison prochaine. Quand je débarque comme ça avec mes fringues, les gens disent, dans les milieux évangéliques et protestants, ils disent, tu te sers de ce truc? Je dis oui, ça libère l'onction. Ils me disent, mais comment tu fais? Je dis, je fais. Et je le fais même très très bien. Si la Vierge n'est pas dans le plan de Dieu, Dieu ne peut pas servir d'elle. Si elle est hors du plan de Dieu, c'est impossible de communiquer l'Esprit. Et justement, c'est ça qui intrigue. Même, mais il y a des fortes onctions chez vous les catholiques? Yes. Il y a même des miracles. Oh yes. Et vous priez en plus le chapelet? Absolument, mon frère. Et comment vous faites? Eh bien, on le fait. Et ça marche? Oh, mais absolument, puisqu'il y a des miracles. Alléluia. J'ai prêché il y a 2 ans, non, il y a 3 ans maintenant, après la première convention, nous avons ici. Je suis parti à Saint-Denis-du-Maine prêcher une retraite intitulée, l'intitulé était sympathique, c'était intitulé « Guérir avec Marie ». Comme ce soir, vous allez voir comment ça se passe. Et, oui, écoutez, je peux faire de la doctrine, si ça ne fonctionne pas, c'est des bobards, c'est du bluff. Pour ceux qui étaient là, est-ce qu'il y en a encore quelques-uns qui se souviennent? Levez la main, ceux qui étaient à Saint-Denis-du-Maine, à cette retraite, il y en a quelques-uns. Levez bien la main. Ok. Vous pouvez baisser la main. Il n'y a pas une seule journée où nous n'avons pas vu la puissance de Dieu et des guérisons par Marie. Pas une seule journée. Pas une seule journée. Et bien aimé, excusez-moi, mais Dieu réellement se sert de cette femme aussi pour faire l'œuvre du réveil dont nous vivons aujourd'hui. Et c'est curieux, la discrétion de Marie. Et comme dirait Richard Bachman, j'aime bien ce qu'il dit, Marie a été discrète longtemps pour ne pas éclipser son fils. Et gloire à Dieu qu'il en soit ainsi. Parce qu'elle n'est pas Dieu. Et Marie est tellement discrète qu'elle apparaît partout dans le monde aujourd'hui, elle multiplie les apparitions. Alléluia! J'aime beaucoup ça. Il y en a qui disent, ouais, phénomène démoniaque, au nom de Jésus. Marie, tu peux partir. Puis elle dit, si tu veux, je reviens quand tu veux aussi. Ouais, mais les apparitions, c'est des faux trucs. Ah bon? Est-ce que tu lis l'écriture, mon frère? Dans Matthieu 17, tu sais, deux personnes qui ont été assomptées dans la gloire de Dieu. Moïse, dont on n'a jamais trouvé le corps, et Élie, qui est monté dans un char de feu. Donc, ils ont été glorifiés par Dieu lui-même, apparaissent avec Jésus. C'est curieux. Les apparitions sont même prévues dans Matthieu 17. Si ces gens-là qui ont été amis de Dieu, qui sont montés dans la gloire, apparaissent auprès de Jésus, pourquoi la Vierge ne pourrait-elle pas apparaître? Il y a des chrétiens dans le coin, Seigneur. Où est le problème? Où est le problème?
Si Moïse peut apparaître, si Élie peut apparaître, pourquoi Marie ne pourrait-elle pas apparaître? Où est le problème? Dites-moi qu'il n'y a aucun problème. Merci, merci. C'est très gentil. On va passer au deuxième point. Ça fait la troisième fois que je l'annonce. Bien-aimés, dans le mystère, la visitation nous est révélée la maternité divine de Marie. L'Écriture dit ici, « Alors elle poussa un grand cri et dit, « Béni es-tu entre les femmes et béni le fruit de ton sein. » Oh là là, ça ressemble à une prière catho, ça. C'est curieux qu'Élisabeth fasse une prière de catholique. « Tu es béni en toutes les femmes, le fruit de ton sein est béni. » Mais c'est curieux, sa cousine est catholique. C'est bizarre. Et, excusez-moi, en plus c'est dans la Bible. C'est bizarre. C'est curieux, ils étaient déjà catholiques de ce temps-là. Je trouve ça merveilleux. Et, vous savez, excusez-moi, mais vous savez que... Attendez. Mais vous savez qu'au paradis, nous serons tous catholiques. Je vais mieux m'expliquer. Au paradis, il n'y aura que des catholiques. Là, les applaudissements se font un peu moins retentissants. En fait, non, attendez. Bien-aimés, excusez-moi. Je vous comprends. Je comprends votre souci de l'unité de l'Église. Mais justement, vous ne m'avez pas bien compris. Au paradis, il y aura tout le monde. C'est ce que ça veut dire. Alléluia. Je n'ai pas dit qu'au paradis, il n'y aura que des catholiques romains, les latins pratiquants que nous sommes. J'ai dit qu'il n'y aura que des catholiques. Le Christ, comme dit Jean, chapitre 11, verset 52, est venu pour rassembler dans l'unité tous les enfants de Dieu dispersés. Et ce projet de Dieu s'accomplira parfaitement avec la parousie de Jésus. Et au ciel, il y aura la totalité. Donc au ciel, ce sera catholique. Alléluia! Vous n'êtes pas obligé d'y croire, mais ce sera comme ça. Car vois-tu, dès l'instant où ta salutation a frappé mes oreilles, l'enfant a tressailli d'allégresse en mon sein. Jean-Baptiste ne pouvait plus tenir en place. Le gars, il pétait complètement les plombs dans le sein maternel. Il avait tout d'un coup improvisé une assemblée de prières, quatrième vague dans le sein d'Élisabeth. Vous allez voir, ça va chauffer ce soir. Oui, bienheureuse celle qui a cru. Bienheureuse celle qui a cru. En l'accomplissement de ce qui lui a été dit de la part du Seigneur. Bien-aimé, justement, ce passage de l'Écriture nous parle de la maternité divine de Marie. L'Écriture est très très claire sur la maternité divine de Marie. Ce passage de, justement, de Luc 1, 43 qui nous dit qu'elle est la mère du Seigneur nous parle clairement de sa maternité divine. Alors, un petit point de doctrine chrétienne, pour être très clair. Nulle part dans l'Écriture et dans la doctrine chrétienne, il est dit que Marie est la mère du Père. Amen. Nulle part, il est dit qu'elle est la mère de l'Esprit. Ok? Elle est la mère du Fils. Elle est la mère du Fils. En qui, comme dit Colossiens, chapitre 2, verset 9, habite corporellement la plénitude de la divinité. Si ce Fils est réellement Dieu, celui en qui, dans la chair, habite pleinement la divinité, je ne peux pas ne pas dire qu'elle est la mère du Fils de Dieu. Donc, si elle est la mère du Fils de Dieu, le Fils est de même nature que le Père, nous dit Hébreux chapitre 1, versets 2 à 3. Jésus est le resplendissement de la gloire du Père et il est l'icône de sa propre substance, de sa propre nature. Il est Dieu né de Dieu. Il est Dieu engendré du Père. Et bien aimé, excusez-moi, si il est Dieu, éternellement Dieu, même dans la chair, même incarné,
la mère de ce Dieu-là, le Fils, mérite le titre de mère de Dieu. Alléluia. Et on n'a pas attendu le 16e siècle pour se poser des questions. Les premiers chrétiens dès la fin du 2e siècle la vénéraient déjà comme mère de Dieu. Et au 5e siècle, ils en avaient tellement marre qu'il y en ait encore dans la chrétienté qu'ils ne comprennent pas, qu'ils en ont fait le premier dogme marial de l'histoire de l'Église. En 431, les chrétiens sont sortis dans la rue et ils ont commencé à crier « Mère de Dieu ! Mère de Dieu ! Mère de Dieu ! Mère de Dieu !» Ils ont fait une manif. La manif était tellement forte, les évêques ont eu la trouille, ils l'ont proclamée mère de Dieu. Le peuple bien-aimé reconnaît en Marie de Nazareth la mère du Seigneur, la mère de Dieu. Luc 1, 43, c'est biblique. Ce n'est pas seulement dogmatique. Le dogme vient après. La révélation précède le dogme. Le dogme est une intelligence approfondie de la révélation. Mais le dogme ne se substitue pas à la révélation. C'est Dieu qui donne cette intelligence à l'Église. C'est l'Esprit, comme dit Jean, chapitre 16, verset 13, qui conduit dans la vérité tout entière. Alléluia. Mais bien aimé, il y en a qui disent, ouais, mais il y a un truc qui ne marche pas. Il y a un truc qui ne marche pas. Parce que justement, l'Écriture nous dit que, et ça, les catholiques ne sont pas très très clairs, semble-t-il, sur cette question-là, l'Écriture a l'air de nous dire que la Vierge Marie aurait eu quelques autres enfants. Ça se peut bien. Pourquoi ils le disent? Pour invalider une autre vérité scripturaire. C'est la virginité perpétuelle de Marie. Le dogme nous dit ceci, que la Vierge Marie est restée vierge avant, pendant. C'est le pendant et après qui est gênant. Le prophète Isaïe, dans Isaïe 7, 14, annonce que la Vierge concevra et enfantera un fils. Curieux. Il aurait pu dire une femme qui aime Dieu. Il dit la Vierge. L'Écriture, lorsque Saint Luc écrit ce passage d'Écriture, c'est-à-dire après l'an 50, après Jésus, Saint Luc continue à dire, en parlant de cette femme, ici dans Luc au chapitre 1er, au verset 27, il continue à dire, et le nom de la Vierge était Marie. Il aurait pu dire, et le nom de cette femme, de cette mère. Pourquoi l'Écriture insiste-t-il pour dire et pour défendre que cette femme qui va concevoir miraculeusement et qui va donc aussi enfanter miraculeusement, parce qu'on est dans l'ordre du miracle, bien-aimé, le Fils de Dieu est resté vierge. Sa maternité est surprenante. Elle est restée vierge. Donc cette maternité qui est surprenante ne peut être rangée que du côté d'une maternité miraculeuse. La conception et l'enfantement étaient miraculeux. Je voudrais prendre deux exemples bibliques pour nous aider à comprendre que pour Dieu, ce n'est pas un problème et Dieu n'est pas incapable de faire ce genre de choses. C'est-à-dire manifester quelque chose de réel sans rien corrompre au passage. Exode 3. Le buisson ardent. Il brûlait sans consumer. Et les pères de l'Église ont toujours voulu reconnaître et voir en Marie, dans le mystère de sa virginité perpétuelle, ont toujours voulu y voir comme un buisson ardent. Dieu est tellement bon. Dieu ne viole personne et Dieu ne détruit rien dans nos vies. Dieu vient dans nos vies pour nous reconstruire. Excusez-moi, je vais employer un terme un peu cru. Dieu n'aurait pas pu violer Marie si Dieu ne peut pas violer ta liberté. Il y a des chrétiens dans le coin?
Deuxième signe de puissance. Comment Jésus faisait après la résurrection pour apparaître au milieu de ses disciples? Il cassait par hasard les murs? Était-il réel lorsqu'il a dit à Thomas, touche-moi? C'est bien moi? C'est pas un esprit, un fantôme? La virginité de Marie, comme la conception de Marie, la conception immaculée du Fils de Dieu, est une conception miraculeuse. L'enfantement aussi est un enfantement miraculeux. Et bien aimé, excusez-moi, n'essayez pas de spéculer et d'imaginer. Vous savez ce que dit Genèse chapitre 3, verset 16, il est dit justement à Ève, après la chute, il est dit à Ève, je multiplierai les peines de tes, je multiplierai les peines de tes grossesses et dans la douleur tu enfanteras, dit l'Écriture. Ok? Pourquoi? Mais parce que Ève avait péché. Mais si nous sommes d'accord que Marie est immaculée parce qu'elle ne pouvait pas donner une chair de péché au Fils de Dieu, la Vierge n'a connu aucune conséquence du péché originel, y compris les douleurs de l'enfantement. Il y a des chrétiens dans le coin, c'est... Aucune conséquence du péché originel, y compris les douleurs de l'enfantement. Je crois dans la virginité perpétuelle de Marie. Je crois dans ce dogme de la foi chrétienne. Alléluia. Mais il y a un autre problème. On n'est pas sorti de l'auberge, mes bien-aimés. On n'est pas sorti de l'auberge. Dans l'Écriture, une des objections que j'avais sur les lèvres quand j'étais pentecôtiste, c'était que j'avais lu dans Luc, au chapitre 2, verset 7, que justement, c'est là où je me dis vraiment, on peut avoir l'esprit tordu quand même. J'avais lu dans Luc, chapitre 2, verset 7, que justement, il est écrit, « Elle mit au monde son fils premier-né. » Ah, la déduction protestante, c'est de dire, donc, il y en avait eu d'autres. Donc, on ne peut pas dire, qu'elle est restée vierge, puisqu'elle en a eu d'autres. Si on dit le premier est, eh ben, ok, d'accord, on accorde, le premier, c'était miraculeux. Ce fils premier-né, comment ça se fait? Donc, il y en a eu d'autres. Ah oui, mais d'ailleurs, oh, mais attendez, mais vous lisez pas les Écritures. Dans l'évangile de Matthieu, on va aborder un sujet assez brûlant. Dans l'évangile de Matthieu, justement, au chapitre 13, pardon, excusez-moi, au chapitre 12, les versets 46 à 50, Matthieu 12, 46 à 50. Il est question des frères et sœurs de Jésus. Waouh! Les cathos, là, ils sont quelque peu coincés. Là, ils ferment les yeux et ils disent le chapelet. Parce que le pire de l'évangile de Matthieu, c'est qu'il y a même des noms, frères et sœurs. Il y a des noms. Excusez-moi, il y a même des noms. Non, c'est pas dans Matthieu qu'il y a des noms, c'est chez Marc. On va le lire tout de suite. Il est écrit ceci, verset 49. Ah non, justement, quelqu'un arrive dans la foule et crie, « Voici que sa mère et ses frères se tenaient dehors, cherchant à lui parler. » À celui qui l'en informait, Jésus répondit, « Qui est ma mère? Qui sont mes frères ?» Et étendant sa main vers ses disciples, il dit, « Voici ma mère, mes frères. » Car quiconque fait la volonté de mon Père qui est aux cieux, celui-là met un frère, une sœur et une mère. Et en lisant les Écritures, justement, on se dit, on ne comprend pas bien. Qu'est-ce que Jésus veut bien dire par là? Parce que si Jésus nous dit que tout d'un coup, il a encore des frères, ce passage de l'Écriture, il est là, en fait, comme un rebondissement pour aggraver la situation. Et bien aimé, lorsqu'il est question de ses frères de Jésus, de Matthieu chapitre 13, versets 54 à 55, « D'où lui vient cette sagesse ?» dit quelqu'un dans l'assemblée. « Et ces miracles, celui-là n'est-il pas le fils du charpentier ? N'a-t-il pas pour mère la nommée Marie ?» D'ailleurs, ce gars-là, il prêche en faveur de la maternité divine de Marie. « N'a-t-il pas pour mère la dénommée Marie ? Et pour frère ?» Ah oui, justement, c'est ce passage dont je parlais à l'instant, de Matthieu 13. N'a-t-il pas pour frère Jacques, Joseph, Simon et Jude?
Et ses sœurs, ne sont-elles pas toutes parmi nous? Alors là, vraiment, on est mal. Hein? En plus, il y a des noms. Là, on est carrément mal parce qu'on se dit, mais c'est pas possible. En plus, il y a des noms. Elle mit au monde son fils premier-né. Il y en a eu d'autres. Leurs noms sont dans l'écriture, Matthieu 13, 54 à 55. La preuve est là. Frère, as-tu lu correctement toutes les écritures? Il est dit, quelques chapitres plus loin, dans Matthieu chapitre 27, versets 55 à 56. Vous pouvez aller vérifier, quelle que soit la Bible chrétienne, quelle que soit la traduction de Bible, vous trouvez ça dans la Lui Second et dans quelques autres Bibles. Il est écrit dans Matthieu 27, 55 à 56, il y avait là, près de la croix de Jésus, de nombreuses femmes qui regardaient à distance. Celles-là même qu'il avait suivies depuis la Galilée et le servaient entre autres, écoutez bien, le nom des femmes. Il y avait entre autres Marie de Magdala que nous avons fêtée hier. Marie, ensuite Marie, mère de Jacques et de Joseph. Waouh, mais j'ai trouvé déjà ces noms-là quelque part. J'ai vu quelque part dans Matthieu chapitre 13, versets 54 à 55, que la dénommée Marie avait pour enfants Jacques et Joseph. Mais ici, dans Matthieu 27, on ne cite pas Simon et Jude en plus. C'est qui cette autre Marie? Vous la retrouvez dans un autre évangile parallèle, dans le chapitre 19 de l'évangile selon Saint Jean, verset 25. Cette femme est la cousine de Marie. Elle s'appelle Marie, femme de Cléophas, dont les enfants étaient Jacques, Joseph, Simon et Jude. Dans Jean 19, 25, or près de la croix de Jésus se tenaient sa mère et la sœur de sa mère. Le même épisode que dans Matthieu 27, 55 à 56. La sœur de sa mère, Marie, femme de Cléophas, et Marie de Magdala. Les deux noms de ces deux Maries dont il est question précédemment dans Matthieu 27, 55 à 56. Les enfants de Marie, de cette Marie-là, les cousins et cousines de Jésus, ce sont les enfants de la cousine de Marie, une certaine Marie qui était la femme de Cléophas. Et ses enfants sont clairement Jacques et Joseph, les cousins de Jésus. Oh, le cousin! Par contre, par contre, écoutez, quand on ne lit pas l'écriture, on peut raconter vraiment des salades. Hein. C'est incroyable. Hein. Et en plus, on se croit intelligent. Et on se croit même rempli de l'esprit quand on dit ces choses-là. Par contre, la maternité de Marie, oui, s'étend à toutes les générations. La maternité de Marie est la maternité de la mère du Fils de Dieu, qui est la tête du corps de l'Église. La maternité de Marie s'étend sur tous les membres du corps du Christ. Oui, vraiment, Marie a eu d'autres enfants. Oui, vraiment, Marie a d'autres enfants. Oui, vous et moi, nous sommes les enfants de Marie. Et comment ça se peut? Eh bien, ça se peut que Colossiens 1,18 a rendu un très mauvais service aux protestants. Jésus est vraiment la tête du corps, c'est-à-dire l'Église. Il est vraiment le principe, le premier-né. Le premier-né, comme dit Romains 8,29, d'une multitude de frères. Il est vraiment le premier-né. Dans le sens où il est vraiment le premier engendré d'une multitude de frères. Et bien aimé, ici je pourrais, mais pendant très très longtemps, avec l'écriture à l'appui, mais il faut que je rentre dans mon timing, et il faut que l'on prie, il faut qu'elle démontre réellement qu'elle est la mère de Dieu en ce lieu, et qu'elle est notre mère en ce lieu. Bien aimé, je pourrais démontrer par des quantités de passages bibliques comment elle est la mère, mais je ne voudrais en prendre qu'un seul. Apocalypse, chapitre 12, versets 1 à 17.
un grand signe apparut dans le ciel. Une femme, enveloppée du soleil. Elle est dans la gloire, excusez-moi, mais c'est comme ça. Elle est dans la gloire. Vous voulez la gloire?

et les 12 apôtres qui sont les fondations de la nouvelle cité ou la cité sainte, l'église du Christ, le peuple nouveau, le peuple de l'ancienne et de la nouvelle alliance, a pour mère Marie. Elle est vraiment la fille de Sion et la mère de l'église. Elle est vraiment la mère du peuple de Dieu. C'est elle qui est vraiment notre mère. Elle est notre mère, bien sûr, parce que nous sommes membres du corps mystique du Christ. Et donc, elle est aussi la mère du corps mystique du Christ, sauf si, sauf si tu milites pour la division du corps du Christ. Il y a des chrétiens dans le coin ici. Si tu milites pour la division du corps du Christ, oui, tu peux rejeter Marie. Mais si tu crois dans l'unité du corps du Christ, et c'est Jésus qui le dit dans l'évangile de Jean, au chapitre 10, verset 16, il n'y aura qu'un seul pasteur et un seul troupeau. Excusez-moi, permettez-moi une petite folie. J'aimerais jouer un tout petit peu sur les mots. Il n'a jamais dit qu'il faudrait qu'il y ait des tonnes de pasteurs et un seul troupeau. Il a dit un seul pasteur et un seul troupeau. Bien-aimé, c'est lui le pasteur. Si je veux diviser le corps du Christ, je rejette Marie. Et c'est évident que ce point, cette pierre d'achoppement qu'est Marie, est un point de division du corps du Christ, alors que ça devrait être le lieu de l'unité du corps du Christ. Le lieu de l'unité du corps du Christ. Le lieu... Écoutez, c'est curieux. Et je ne comprends pas les cathos qui tout d'un coup, comme vous savez, des enfants dont on a mal parlé de leur maman, quand ils arrivent quelque part au milieu de leurs potes, ils en ont honte. Ils baissent la tête. Ils disent, ouais, puis, vous savez, unité à deux balles en se disant, ouais, mais je ne vais pas parler d'elle parce que je risque de vexer les autres. Je suis désolé. Tu rejettes Marie, tu divises le corps du Christ. Marie est vraiment un principe spirituel. Je dis bien spirituel, d'unité du corps du Christ. Et bien aimé, il est évident, et là, écoutez, c'est pas de la théologie ou de la spiritualité à deux balles un peu superficielle. Je voudrais que chacun d'entre nous essaye d'aller le plus profond dans ce mystère et tirer les conséquences théologiques et spirituelles de ce mystère. Elle est vraiment un principe spirituel, unité du corps du Christ. Tant qu'elle manquera dans l'unité, il n'y aura pas d'unité. Il n'y aura pas d'unité. Il n'y aura pas d'unité. Tu peux chanter en langue. Mais si dans ton cœur tu es divisé avec ton frère, quand tu arriveras là-haut, il dira, ce ne sont pas ceux qui me disent Seigneur, Seigneur qui entreront dans le royaume, mais ceux qui auront fait la volonté de mon Père qui est dans les cieux. Et la volonté du Père, c'est que nous soyons un, bien-aimés. Et si nous sommes un et que nous nous reconnaissons membres du corps du Christ, si nous reconnaissons la tête, la Vierge Marie n'a pas enfanté que la tête et n'est pas que la mère de la tête, elle est la mère de tous les membres du corps du Christ. Je voudrais justement dire ceci. L'apôtre Paul qui dit que nous sommes le corps du Christ à plusieurs reprises aux Éphésiens et dans la première aux Corinthiens. L'apôtre Paul signifie par là que justement, si nous nous reconnaissons le corps du Christ, nous ne pouvons même pas, bien aimé, justifier les divisions, quel qu'en soit le motif. Quel qu'en soit le motif. Vous savez, une fois, un ami pasteur évangélique me dit, Sylvain, ton ministère, c'est vraiment un truc qui roule, hein? Je dis, oui, ça roule même très bien. Il me dit, mais tu n'es pas quelque peu agacé par les tracas dans l'église catholique? J'ai dit, non, frère. Dieu prend les moyens qu'il choisit, lui, pour me sanctifier, et je bénis son nom. Et il m'a dit ceci, franchement, avec tout le ministère que tu as, tu pourrais vraiment fonder une église. J'ai dit, frère, tu n'as pas lu l'Écriture. Jésus, dans Matthieu chapitre 16, verset 18, il dit, tu es Pierre, et sur cette pierre, je bâtirai mon. Il n'a pas dit mes églises, mon église, mon église, mon église. Et les puissances de la mort n'auront aucun pouvoir sur elle. J'aime beaucoup ça. Alléluia.

C'est l'église du Christ. Ce n'est pas l'église des individus. Dans Apocalypse, chapitre 12, verset 17, la parole de Dieu nous dit ceci, bien-aimé. Furieux contre la femme. Furious contre la femme. Bien-aimé, c'est un vieux litige qui date de Genèse, chapitre 3, verset 15. Un vieux litige. On dirait chez moi en Afrique, des vieux palabres. Qui date de Genèse 3, 15. Je mettrai une hostilité entre toi et la femme, entre sa descendance et ta descendance, démon. Tu lui mordras le talon de temps en temps, mais elle t'écrasera la tête, l'ami.

0: Alléluia.
1: Eh, ça c'est la descendance de la femme qui écrase la tête de l'ennemi. Waouh, gloire à Dieu. Le dragon qui n'a pas pu justement, le dragon qui n'a pas pu atteindre le Fils, s'est mis en guerre, dit l'Écriture dans Apocalypse 12, 17, contre le reste des enfants de la femme. Et c'est qui le reste des enfants de la femme? La Bible dit dans Apocalypse 12, 17, ceux qui gardent les commandements de Dieu et le témoignage de Jésus-Christ. Alors, dans toutes les églises chrétiennes, je pose la question aux chrétiens. Qui ici garde les commandements de Dieu? Alors, les protestants lèvent la main. Qui ici a le témoignage de Jésus? Les protestants lèvent la main. Je dis, alors, vous êtes le reste des enfants de la femme? Alléluia. Ouais, mais tu sais, Sylvane, lorsqu'il est question de la femme dans l'Apocalypse, il est question de l'Église. Ouais, mon gars, tu peux faire comme tu veux. Mais c'est curieux que cette femme-là de l'Apocalypse enfante un fils, un garçon, tout d'un coup, qui est le berger de toutes les nations. Vous en avez un autre berger? Qu'est-ce qu'il a dit dans Jean 10? Je suis le bon berger. Vous en connaissez un autre? Curieux. Salut, le reste des enfants de la femme. Comment allez-vous?

Alléluia. Bien-aimés, nous avons réglé un tas de trucs ce matin. J'aimerais vraiment en finir avec ça, une bonne fois pour toutes. Comme ça, on ne revient pas là-dessus. Comme ça, c'est réglé, c'est clair. La Vierge est montée dans la gloire du ciel parce qu'elle était sans péché. Puisque le salaire du péché, c'est la mort, Romains 6, 23. Et qu'elle était immaculée conception, elle ne pouvait pas connaître la mort. Donc l'Église reconnaît qu'au terme de son pèlerinage sur la terre, la Vierge est montée avec son corps et son âme dans la gloire du ciel. Et bien aimé, il n'y a rien de curieux à ça. Il n'y a rien contre l'Écriture. Car nous-mêmes, frères et sœurs, à la fin des temps, nous vivrons une assomption. La Bible dit dans 1 Thessaloniciens 4, 17, nous les vivants, nous qui serons encore là, nous serons réunis avec eux et emportés sur les nuées pour rencontrer le Seigneur dans les airs. Ainsi, nous serons avec le Seigneur toujours. C'est ce qui s'est produit pour elle. Ce qui va se produire pour ceux qui seront là à la fin. Et bien aimé, l'assomption n'a rien d'étrange ni d'extraordinaire. C'était la même chose pour Enoch. La Bible dit dans Genèse 5, 24, Enoch marcha avec Dieu, puis il disparut, car Dieu l'enleva. C'est la même chose dans le deuxième livre des Rois, chapitre 2, verset 11, à propos d'Élie. Or, comme il marchait en conversant avec Élisée, voici qu'un char de feu et des chevaux de feu se mirent entre deux, et Élie monta au ciel dans un tourbillon. Assomption d'Élie. Si Dieu, bon, Moïse pouvait aussi ajouter, si Dieu a fait ça pour ces hommes-là, il peut le faire aussi pour sa maman. Pour sa maman. Et bien aimé, excusez-moi, la Bible dit dans Colossiens 3, 1 à 3, que notre vie est désormais cachée en Dieu dans le Christ. Or, il est possible dans le plan de Dieu, c'est juste pour vous parler de la possibilité de l'assomption bibliquement, il est possible dans le plan de Dieu qu'un homme ou une femme soit assomptée. Il n'y a rien d'étrange lorsque l'Église proclame le dogme de l'assomption de Marie. C'est ce qui adviendra pour ceux qui seront encore là, si vous faites de vieux os, lorsque le Christ reviendra dans la gloire. Accordez-moi encore 5 minutes. Enfin, donc, les noces de Cana ou la manifestation de la gloire. Dieu a glorifié Marie en lui donnant la gloire qu'elle mérite comme mère de Dieu. Écoutez, au ciel, écoutez, franchement, vous avez le roi des rois assis sur son trône. Vous avez le fils du roi, Jésus de Nazareth. Vous pensez vraiment que s'il y a le roi des rois, le Père éternel, le fils bien-aimé du Père, il va dire, ok, la Vierge, tu m'as bien servi, tu n'étais qu'une mère porteuse. Mais quand tu arrives au paradis, surtout, tiens-toi le plus loin possible de moi parce que je n'ai rien à faire avec toi. C'est comme ça que quelques-uns interprètent les noces de Cana. Vous vous souvenez, moi je lisais comme ça quand j'étais protestant. Est-ce que vous vous souvenez, lorsqu'il n'y a plus de vin à Cana et ce soir on va boire à gogo et la Vierge va intercéder pour ça. Lorsque dans les noces de Cana, je ne sais pas si vous vous souvenez bien aimé, il n'y a plus de vin, verset 3. Verset 4, Jean chapitre 2, verset 4. La mère de Jésus lui dit, ils n'ont plus de vin. Et là Jésus répond, femme, que me veux-tu? Mon heure. Je vais vous dire comment, lorsque j'avais l'esprit tordu, j'interprétais. Avec mon esprit tordu, je disais, Jésus est en train simplement de dire, vous voyez, c'est la preuve qu'il n'a rien à faire avec elle. Jésus était, semble-t-il, en train de dire, mêle-toi de tes affaires, ne t'occupe pas. Qu'y a-t-il entre toi et moi? Mêle-toi de tes affaires. Jésus n'était pas en train de mépriser Marie, lui qui nous dit dans l'Écriture d'honorer notre père et notre mère. Il ne pouvait pas l'humilier publiquement et il n'était pas en train de le faire. Il n'était pas en train de l'écarter, de l'écarter. Il était simplement en train de parler du moment de sa manifestation. J'ai prêché la Pentecôte l'année dernière avec le pasteur pasteur Jean-Louis Jaillet à Saint-Ouen à Paris. Jean-Louis Jaillet a dit un truc assez intéressant, théologiquement juste. Jean-Louis Jaillet, il a beaucoup évolué dans sa prédication hein, de ce point de vue-là. Il a dit, la Vierge Marie a enfanté 2 fois son fils.
Hein? Je dis, c'est génial. La première fois pour le donner au monde et la deuxième fois à Cana de Galilée pour le pousser dans le ministère. Alléluia. Et c'est ce qui se passe ici. Lorsqu'il dit à sa mère, mon heure n'est pas encore venue, il lui dit, je ne peux pas commencer le ministère, je n'ai pas encore le signal du Père. Et nous savons bien que quand il est question de l'heure de Jésus dans l'évangile de Jean, c'est l'heure de sa passion. Jean chapitre 13, verset 1. Quand l'heure fut venue de passer de ce monde à son Père, ayant aimé les siens qui étaient dans le monde, il les aima jusqu'au bout. Jean 17, 1. Père, l'heure est venue, glorifie ton Fils. Quand il est question de l'heure de Jésus, il est question de l'heure de sa manifestation dans la gloire. Et Jésus se manifeste glorieux à Cana. Jean chapitre 2, verset 11. Il manifesta sa gloire et ses disciples crurent en lui. Je pose la question à tout chrétien, quelle qu'en soit la dénomination. Si elle n'était pas dans le plan de Dieu, comment ça se fait qu'il a fait le miracle? Comment ça se fait qu'il a fait le miracle? Comment ça se fait que si elle n'avait rien à voir avec le plan de Dieu, ça ait fonctionné à Cana? Il y a des chrétiens dans le coin. Non, il y a quelque chose de beaucoup plus profond. Il est question ici, bien aimé, il ne s'agit pas de mettre de côté Marie, il est question de mieux que ça. Il est question de la collaboration de Jésus et de Marie, ce que nous les catholiques nous appelons la médiation maternelle et universelle de Marie. Je vais vous expliquer ce que ça veut dire. En grec, dans le texte, Jésus dit ceci, et c'est difficile à traduire. La traduction « Que me veux-tu, femme ?» n'est pas, selon moi, la plus précise. En grec, c'est « Ti emoi kaisoi ». Ok, ceux qui ont des dons d'interprétation des langues pouvaient interpréter. « Ti emoi kaisoi », ça veut dire « Qu'en est-il pour toi et pour moi ? Mon heure n'est pas encore venue. » Ça veut dire quoi ? Je traduis en français courant. « Que pouvons-nous faire maintenant, maman ? Mon heure n'est pas encore venue. » Que pouvons-nous faire maintenant? Il s'agit de la collaboration, de la médiation participée de Marie à l'unique médiation de Jésus qui est l'unique médiateur entre Dieu et les hommes. Et bien aimé, ce mystère est tellement profond qu'aujourd'hui encore, j'aurai des centaines de références bibliques à vous donner ici, qu'aujourd'hui encore, comme vous et moi, nous sommes médiateurs de la grâce de Dieu pour nos frères lorsque nous prions et intercédons. Eh bien, nous disons à Marie, à la fin du « Je vous salue Marie », prie pour nous, pauvres pécheurs, maintenant et à l'heure de notre mort. Amen. On peut acclamer le Seigneur.

Nous sommes rassemblés au nom du Père et du Fils et du Saint-Esprit. Amen. Oui, Seigneur Jésus, aujourd'hui, tu nous donnes la possibilité de te rencontrer, puisque c'est toi qui nous tends la main chaque jour. Et en ce jour de l'Ascension encore, tu nous montres le chemin, tu nous montres le Père. Nous voici en ce moment même levant les yeux pour voir et vivre l'ascension de notre Seigneur Jésus-Christ. Je dis bien voir et vivre, puisque nous sommes en train de regarder Jésus s'en aller. Et nous vivons en même temps cette manifestation que le Seigneur nous donne un cadeau, puisqu'il repart vers le Père, vers son Père et notre Père. Nous regardons ce Jésus Christ Pascal qui nous dit ce matin, comme il a dit à Marie de Magdala, « Ne me retiens pas. » Et aux disciples, « Il est bon que je m'en aille. » Il nous dit ça ce matin. Ne me retiens pas, et il est bon que je m'en aille. Il ne nous appartient pas de connaître les délais et les dates que le Père a fixées dans sa liberté souveraine. C'est la liberté de Dieu. Liberté qu'il a pris pour nous envoyer son propre Fils, pour nous apporter le salut, la bonne nouvelle. Et nous l'avons vu, nous l'avons accueilli. Il a vécu parmi nous et il vit encore parmi nous. Et maintenant, il s'échappe à nos yeux de chair. Et nous le regardons partir avec les yeux de la foi. Et il nous promet de nous envoyer le paraclet pour soutenir la foi de l'Église. Le Seigneur ne nous laisse pas seuls. Il nous donne la possibilité de continuer à rester en contact avec lui à travers le Saint-Esprit. C'est le Saint-Esprit qui prendra le relais. Et à nous de saisir ces opportunités que le Seigneur nous offre, laissons le Saint-Esprit nous envahir. Oui, Dieu élève le Christ Jésus au-dessus de tout. Jésus part nous préparer une place. Est-ce qu'on prend conscience de cela? Que Jésus part nous préparer une place auprès de lui, une place auprès de son Père et notre Père. C'est vrai dans la vie quotidienne, dans la vie de ce monde, on parle de place. J'ai ma place, c'est pas ma place, tu as pris ma place. Et en créole, à pas place ça, on le dit, hein? À pas place ça. Mais qui donne la place? Qui donne réellement la place? N'est-ce pas Dieu? Et Jésus nous dit, je pars vous préparer une place. Il dit pas plusieurs places. On se connaît en Guadeloupe, nous voulons l'eau place. On veut beaucoup de place. Mais Jésus nous offre une place, une. Je pars vous préparer une place, c'est pas plusieurs places. Il nous bouscule, hein, Jésus, aujourd'hui, en repartant vers le Père. Mais il nous laisse dans la confiance. Et le Seigneur qui rappelle son Fils, Dieu le Père qui rappelle son Fils parce qu'il a terminé sa mission sur la terre,
il le rappelle à lui, comme il va nous rappeler à lui. L'ascension de son Fils est déjà notre victoire, frères et sœurs, car nous sommes membres de ce corps. Et Monseigneur Cabot aimait chanter « Nous sommes le corps du Christ ». Hein, vous vous rappelez, hein? Chacun de nous est membre de ce corps. Et vous connaissez la suite. Nous sommes le corps du Christ. Nous sommes le corps du Christ. Est-ce qu'on peut se répéter? Je suis le corps du Christ. Je suis le corps du Christ. Et laissez ce « je suis le corps du Christ » nous envahir. C'est-à-dire que Dieu prend totalement place en nous. C'est pas seulement l'exprimer verbalement, mais de le vivre en profondeur. Nous sommes les membres de son corps, les membres du corps du Christ. Oui, Jésus nous précède dans la gloire auprès de son Père, puisqu'il nous dit qu'il va nous préparer une place, ce que je viens de dire, auprès de lui. Mais quel honneur, quel bonheur de le savoir. Et c'est là, frères et sœurs, notre espérance. Alors ce matin, battons des mains là où nous sommes, hein, en écoutant Radio Massabielle, en voiture, où on se trouve actuellement. Peut-être arrêtons-nous et battons les mains. Battons les mains pour acclamer Dieu par nos cris de joie, comme nous le dit le psaume 46. Oui, gloire à Dieu, gloire à Dieu, gloire à toi Seigneur, pour ces grâces que tu nous offres ce matin. Oui, Jésus dit aux disciples, pour les réconforter le jour de la scène, si on se rappelle, où ils viennent de réaliser que Jésus ne sera bientôt plus avec eux, c'est-à-dire physiquement. Et Jésus leur promet le paraclet, l'esprit de vérité. Jésus veut les assurer d'un autre mode de présence. Voyez, nous sommes des privilégiés de Dieu. Et ça, on l'oublie, hein? Des privilégiés de Dieu. Aujourd'hui, Jésus ressuscité est présent à son Église dans l'Eucharistie, en chacun de nous. Et c'est par une forte relation d'amour, par son alliance, dans la fidélité, que Dieu nous invite à saisir sa main ce matin. En même temps, à nous ressaisir, c'est-à-dire nous recentrer sur lui pour consolider cette relation d'amour. L'Esprit Saint reçu à notre baptême, et quand nous avons reçu le sacrement de la confirmation, qui a consolidé ce lien d'amour entre Jésus et nous, entre le Père et le Fils, entre le Fils et la Trinité et nous. Donc cela nous conforte dans l'annonce de la bonne nouvelle. Cela nous conforte dans notre quotidien, cela nous conforte chaque fois que nous trébuchons, nous prenons le bâton de Dieu, nous prenons cette assurance en Dieu qui est bonne nouvelle pour tous. Et le Saint-Esprit, que nous allons fêter bientôt la Pentecôte, le Saint-Esprit libère en nous la source jaillissante, qui est la source spirituelle, qui nous immerge dans la mort et dans la résurrection du Christ.
Ce qui veut dire que nous mourons au vieil homme. Et par le symbole du baptême, nous renaissons d'une nouvelle vie en Christ, par lui, avec lui et en lui. Nous renaissons d'une vie nouvelle et il y a beaucoup de jeunes, d'adultes qui ont reçu le sacrement du baptême lors de la veillée pascale ou au cours du mois. Et aussi, il y a des jeunes, il y a probablement peu d'une cinquantaine et même des adultes, plus de 150 qui vont recevoir le sacrement de la confirmation. L'Esprit est à l'œuvre, cher ami. L'Esprit souffle sur notre diocèse. L'Esprit souffle sur chacun d'entre nous. Et ce souffle de vie, je veux dire, vient percuter chaque âme, petits et grands, pour les conduire au Seigneur. L'Esprit Saint, c'est lui que nous invoquons au cours de l'Eucharistie pour que le pain et le vin deviennent corps et sang du Christ, sacrement de sa présence, la présence de Jésus. Il repart vers le Père le jour de l'Ascension, mais nous le retrouvons dans l'Eucharistie. Il s'offre encore et encore à nous. Et nous l'invoquons sur nous-mêmes, sur cet esprit, pour que nous devenions nous aussi ce que nous recevons, c'est-à-dire le corps du Christ, voyez. Nous nous disposons à recevoir le Saint-Esprit. Nous nous disposons à recevoir le corps du Christ, peut-être spirituellement, mais concrètement aussi. Jésus continue de faire corps à corps avec nous et ça, il faut que chaque fois nous ressaisir pour que nous puissions nous dire je fais partie du corps du Christ, je dois être debout avec le Christ. Et c'est vrai que nous chantons « Devenez ce que vous recevrez, vous êtes le corps du Christ. » Est-ce qu'on a pris conscience de la profondeur de ce chant? Devenez ce que vous recevez, devenir ce que je reçois. Nous sommes le corps du Christ. Nous sommes le corps du Christ. Oui, nous le devenons ensemble par notre communion à ce grand mystère, par l'Eucharistie et par l'amour que Dieu nous donne. Le Seigneur nous appelle maintenant à devenir disciples, puisque nous sommes envoyés en mission. Disciples du Christ que nous sommes, et même disciples missionnaires, là où le Seigneur nous envoie. Il sait où il nous envoie. Et il nous envoie encore aujourd'hui. Et avec Matthieu, chapitre 28, 19, il nous dit « Allez, de toutes les nations, faites des disciples, baptisez-les au nom du Père et du Fils et du Saint-Esprit et apprenez-leur à observer tout ce que je vous ai commandé. » Parce que
pas ce que nous avons commandé, mais il dit ce que je vous ai commandé. Et le Seigneur Jésus nous dit, et moi je suis avec vous tous les jours, mes amis, tous les jours. On le dit en créole, chaque jour bon Dieu fait. Chaque jour bon Dieu fait, il l'a avec nous. C'est pas seulement dans les difficultés, mais il est là. Bon Dieu là avec nous. Donc, tchebe dou boutan nous et tchebe me a bon Dieu, pas lâcher. Puisqu'il dit lui-même, je suis avec vous tous les jours, et ça, mes amis, ça c'est formidable. Ça c'est notre espérance. Jusqu'à la fin du monde. Jusqu'à la fin du monde. Voyez? C'est pas jusqu'à mercredi, jusqu'à jeudi, jusqu'à... Non! Jusqu'à la fin du monde. Le Seigneur sera là avec nous. Alors, frères et sœurs, ce matin, Jésus a besoin de toi. Jésus a besoin de moi. Jésus a besoin de nous. Dieu a besoin de chacun de nous, ensemble, en Église, pour être présent à ce monde. Il a besoin de nous tous, petits et grands, pour être annoncés. Jésus a besoin de nous tous pour prendre soin de ceux vers qui il nous envoie. Alors, frères et sœurs, qu'est bon, mais abondier, fort. Pas lâcher. L'Esprit Saint est là pour nous guider, nous soutenir. Bon Dieu là avec nous. Alors, que le Seigneur Tout-Puissant continue de nous bénir, qu'il nous offre et nous ouvre, qu'il nous offre le chemin et qu'il nous ouvre le chemin du ciel. Parce que notre patrie, c'est là-haut. Notre cité réside dans les cieux. Vous connaissez le chant. Et c'est là que nous verrons l'agneau de Dieu.

Alors vraiment, frères et sœurs, continuons à tenir avec force la main du Seigneur et à laisser le Saint-Esprit nous envahir. Très belle fête de l'Ascension à vous. Amen.

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1: C'est injuste, ce n'est pas juste. Combien de fois par jour, par semaine, nous sentons-nous lésés, injustement condamnés, trahis? Bref, combien de fois nous sentons-nous victimes d'une injustice? Pas juste que ce monsieur ne m'ait pas laissé la place dans le métro. Pas juste que mon frère gagne plus que moi. Pas juste que ma sœur ait rencontré l'âme sœur et pas moi. Pas juste que mes enfants réussissent moins bien que ceux des autres, etc., etc. Mais allons plus loin. Le sentiment d'injustice serait-il un mal très français? 71% d'entre nous ressentiraient une augmentation de l'injustice selon un récent sondage IFOP. Alors voilà tout simplement la question du jour. Peut-on se débarrasser du ressentiment, de ce sentiment d'injustice? Je vous propose d'en parler avec mes deux invités. Pour commencer, Stéphanie Osso. Bonjour Stéphanie.
2: Bonjour.
1: Ravie de vous recevoir dans cette émission En quête de sens. Vous êtes médecin, psychiatre, psychothérapeute, spécialiste des émotions. Vous avez écrit de nombreux ouvrages sur la question, la tristesse, la peur, la colère, le petit guide de l'amour heureux, comment ne plus subir, laisser vivre ses émotions. Et là, le sentiment d'injustice décrypté, sortir de l'amertume et du ressentiment, tout fraîchement paru aux éditions Odile Jacob. Merci d'être là, chère Stéphanie Osso. Nous sommes également en compagnie de Vincent Lamorandière. Bonjour Vincent.
3: Bonjour Marie-Ange.
1: Il est à l'heure, c'est parfait. Bienvenue dans cette émission. Vous êtes avocat pénaliste, précisons-le. Vous connaissez ce sentiment du sentiment d'injustice, j'allais dire le sentiment du ressentiment, l'émotion du ressentiment. En tout cas, vous l'observez tous les jours, peut-être même traversez cette émotion du ressentiment. Parfois, un avocat peut se sentir victime d'injustice.

0: studio, mais de toute façon c'est présent dans votre livre, est-ce que c'est pas un mal très français quand même? Est-ce que c'est pas une, même une passion très française, Stéphanie? Ce sentiment de se sentir victime d'injustice, de se sentir toujours lésé par quelqu'un d'autre, par, par l'autre, en, au fond.
1: Oui, oui, oui, on a la chance d'être dans un pays loin d'être parfait, mais dans lequel il y a quand même, on tend vers l'égalité, même si on ne l'atteint jamais et qu'il y a encore beaucoup à faire dans ce domaine. Et c'est vrai qu'on est un pays, je vais enfoncer des portes ouvertes, mais on est quand même un pays de râleurs et un pays d'insatisfaits. En même temps, ça fait, moi je vivrais pas ailleurs, j'aime bien aussi ce côté, cet esprit critique typiquement français. Mais voilà, parfois le risque quand on manipule trop le sentiment d'injustice, c'est un peu ce dont je parle dans le livre, c'est que on, sans s'en rendre compte, on se condamne à l'amertume puis au ressentiment et avec tout ça beaucoup à l'impuissance, parce que la colère, c'est quand même penser que c'est quand même se condamner, même si on casse tout, oui, à ensuite avoir un vécu de d'impuissance. Bon,
0: on parle aujourd'hui beaucoup du mal-être de nos jeunes, des jeunes. On parle du syndrome d'impuissance acquise, Stéphanie Housseau, qui ne doit pas vous échapper. Ça fait partie, c'est la conséquence de, comment peut-on dire, de ce ressentiment, de cette culture du ressentiment, finalement, point d'interrogation.
1: Mais c'est surtout une conséquence, selon moi, d'une inculture autour de la régulation des émotions. Parce qu'en fait, on est devenu, dans notre pays, mais de manière assez généralisée aussi dans le monde, une sorte d'intolérance aux émotions négatives, qui font pourtant partie de l'existence. On sait qu'on va mourir un jour, on sait ni quand ni comment, on s'en prend déjà une bonne dose. Voilà, on met le nez dehors, il y a effectivement plein d'inégalités, plein de choses dramatiques qui se produisent. Et puis dans une journée, on prend le métro, on est au travail où on n'en a pas, on a des enfants où on n'en a pas. Bref, quoi qu'on fasse, on accumule en permanence des émotions négatives. Et la difficulté, c'est qu'aujourd'hui, il y a une sorte d'intolérance à ces émotions, que tout de suite, elles ont tendance à être médicalisées, considérées comme des pathologies. Or, l'adolescence ou la jeune adulte, c'est un âge où on a plein d'incertitudes et c'est normal, on a plein de stress et c'est normal. Et ce qu'il faudrait
0: quand on est maman, on est fatigué et c'est normal, et voilà, etc. Voilà. Finalement.
1: Et donc, il faudrait apprendre plutôt à reconnaître ses émotions et à les traverser d'une autre manière qu'en ruminant ou qu'en les déclarant appartenant à une pathologie. Et c'est peut-être ça le risque. Moi, c'est un peu mon cheval de bataille depuis un certain nombre d'années, mais c'est d'apprendre à éduquer sur la tolérance aux émotions. Et une des émotions qui favorise l'entrée dans le ressentiment, l'amertume et l'impuissance, c'est l'intolérance à la frustration.
0: Alors, je vais vous poser une question à la Roland Barthes, Vincent de la Morandière. Là, il est en train de flipper, Vincent de la Morandière. Quel est votre rapport, non pas au téléphone, comme le disait Roland Barthes, mais quel est votre rapport à la rumination? La rumination, le ressentiment, tout ça, j'ai envie de vous poser la même question. Est-ce un mal, selon vous, très, très, très français?
2: Alors, je vais essayer d'être concret. Et aussi de répondre à l'invitation, qui n'est pas une injonction, si j'ai bien compris, faite par le docteur Stéphanie Ahussin.
3: Ahussou,
2: je suis désolé.
0: Je suis le côté très poète de Vincent Lamorandière.
2: Je vais essayer d'être concret. Vous savez, je m'en suis jamais caché sur votre émission. J'ai voulu être prêtre, j'ai fait 8 ans de séminaire, et j'ai découvert l'Église catholique un peu par le côté cuisine. C'était une entrée un petit peu côté cuisine, et c'était pas toujours joyeux comme expérience. Ça a été dur. Et c'est sûr que j'aurais eu 1000 occasions de ruminer en permanence contre cette expérience où finalement je suis pas devenu prêtre, je suis parti juste avant l'ordination. Et en fait, ça c'est vraiment une expérience personnelle. Je l'ai tout de suite vécu comme une impasse. C'est-à-dire qu'à titre personnel, en fait, toutes les expériences qui sont en apparence négatives peuvent être support à rumination, à obsession, etc. J'en parlerai tout à l'heure comme avocat pénaliste. Je m'aperçois que c'est même devenu un business. Hein. Le ressentiment, business, ça peut devenir un business, ça peut être l'occasion.
0: Oui, parce qu'on fait appel à vous.
2: Bah oui, parce qu'en fait, il y a un monopole d'État sur la vengeance. Il y a des gens qui nous demandent clairement de venir pour se venger, pour résoudre un problème, et nous, avocats, on est face à un choix éthique. Est-ce que je vais laisser quelqu'un dans une obsession, une rumination perpétuelle, où je vais essayer de l'en sortir, quitte à me faire débarquer de ce dossier-là et de ne pas me faire payer. Et puis voilà, ça, je reviendrai là-dessus peut-être un peu plus précisément. Ouais. Mais vraiment, à titre personnel,

0: J'ai vu cette tentation avec le séminaire, la relecture des événements, et c'est sûr que j'ai eu la grande chance de vivre ces 8 années, parce que c'est quand même 8 années sur la table qui ont été assez douloureuses, comme quelque chose de finalement assez positif, ou en tout cas comme un parcours d'alliance avec Dieu. En disant, j'ai cherché Dieu, je me suis trompé de direction, j'étais assez immature, j'ai pu reconnaître moi-même que j'avais fait des propres erreurs. Ouais. C'est pas pour autant que ce que j'ai constaté dans l'Église, tout le monde le connaît maintenant, hein, depuis le rapport de la SIAZ, on voit très bien le mauvais côté de l'Église, donc en tout cas ce côté cuisine que j'ai pu découvrir de manière un peu frontale au séminaire, qui était difficile. Mais en fait, je me suis aperçu que quand tu refuse de devenir le maître de la propre interprétation de ta propre vie, quand tu ouvres les interprétations possibles, en fait, tu peux sortir de cette espèce de rumination qui est très asséchante. Je vais arriver à prononcer le mot. En fait, c'est un regard complètement illusoire sur le passé, la rumination. Tu te dis, bah voilà, moi je sais ce que j'ai vécu, je sais ce que j'aurais dû vivre, j'avais droit à ceci, j'avais droit à cela, etc. Mais ça, c'est une illusion. Et c'est très rigolo parce que cette illusion de la relecture sur le passé, on le voit dans le chemin à travers le désert qu'on voit dans l'Exode, ouais, avec le peuple d'Israël qui dit en permanence, mais au moins en Égypte, qui était le lieu de l'esclavage et de la servitude, au moins en Égypte, on avait des oignons et de la viande et des marmites, etc. Et puis ils engueulent Moïse pour lui dire, mais il n'y avait pas assez de tombeaux en Égypte pour venir nous faire mourir dans le désert. Donc en fait, on a une façon de figer notre lecture du passé qui est très négative. Et c'est vrai qu'à titre personnel, c'était long, 8 ans, c'est douloureux, j'ai vécu des choses douloureuses, etc. Et en même temps, je laisse un peu ouvert le mystère sur l'interprétation de ce qui s'est passé, et je dois contempler que le Seigneur m'a guidé à travers ces choses-là et à travers des interprétations qui sont tout à fait autres. Et en gros, lui, il a fait accomplir la mission. Ce que j'espérais en rentrant au séminaire, ça s'est accompli presque malgré moi.
1: Est-ce humain, trop humain? Sommes-nous tous prédisposés à percevoir l'injustice? Y sommes-nous tous sensibles, tous aussi sensibles? Eh bien, voilà ce que vous répondez, chère Stéphanie Ahusseau. Notre sensibilité, dites-vous, à l'injustice, alors, dépend de notre bagage, de notre passé, de nos expériences de vie, de notre idéologie, de notre religion, de notre morale, de nos besoins, de nos préoccupations, de notre réseau, de notre culture, vous êtes exhaustive, de la politique pratiquée dans notre pays. Par exemple, dites-vous, ça c'est quand même très intéressant, je ne sais pas si Vincent Lamorandière le sait, il semble que les jeunes femmes et les personnes très diplômées se sentent davantage concernées par, alors, le dérèglement climatique, de même que les citoyens des pays riches, industrialisés. Mais vous genrez plusieurs fois dans votre livre ce sentiment d'injustice. C'est très intéressant. Il y a une façon de percevoir l'injustice qui est différente chez les hommes et chez les femmes.
2: Je ne me souviens plus. Je suis désolée. Je ne suis pas sûre.
1: Ça dépend de notre histoire. On est tous différents. Oui, ça c'est sûr, par rapport à ce sentiment, à ce sentiment d'injustice et ce ressentiment.
2: Effectivement, on va être plus ou moins câblé à le percevoir, mais le message principal, c'est quand même qu'on peut aussi travailler dessus, parce que ça c'est que des choses, on va dire, acquises, mais on peut vraiment, cette rumination, en fait, le premier temps, c'est d'abord de comprendre que le sentiment d'injustice, on a le sentiment qu'il faut le cultiver. Ouais. Que ça fait de nous des personnes éclairées, que ça fait de nous de bonnes personnes. Et il faut un petit peu s'en méfier parce que c'est une porte d'entrée dans ce fameux cerveau que j'appelle le cerveau qui pense, le cerveau qui rumine, qui s'empare de quelque chose qui ne nous a pas convenu, qui a créé des émotions et qui tente de les réguler. Parce que, on va le qualifier il est relativement gentil, ce cerveau qui pense, il veut nous dispenser de ressentir la douleur dans le corps, la douleur des émotions, l'inconfort qu'il y a à traverser des émotions. Le problème, c'est que, comme le décrivait Vincent, il y a une sorte d'effet boule de neige, la rumination amène la rumination, plus on rumine, plus cette avalanche croît, et petit à petit, on est de plus en plus mal, et comme vous le disiez, on éclaire le passé, on éclaire le présent, tout devient... Donc, ce sentiment d'injustice, c'est une porte d'entrée, mais cette rumination, on peut aussi l'interrompre si on apprend à aller dans l'autre cerveau, qui est le cerveau qui légitime les émotions et qui les ressent profondément dans le corps.
1: Alors,
2: et
1: ça, ça s'entraîne. Il faut passer quand même par une étape de lucidité, si je peux dire, les amis. Si j'ai bien compris, Stéphane Ahusseau, il y a une chronologie. On ne va pas tout de suite libérer tous les cerveaux positifs. On va d'abord progressivement s'agit pas du tout d'effacer.
2: Alors moi, je suis contre la positivité. C'est vraiment.
1: c'est pour ça, je me suis dit, ce livre est tout à fait à l'équilibre, en tout cas, entre le ressentiment et la réalité.
2: Il faut retrouver les faits initiaux. Et les faits, c'est pas des jugements. Donc, m'a mal parlé, c'est pas un fait. C'est déjà un jugement. Il y a le mot mal dedans, on est sur le binaire bien mal, on n'est pas à décrire un fait. Il faut dire, à 11h ce matin, au travail, Bidule m'a dit, ceci, ton rapport X, il manque telle chose. Ouais. Ça, c'est un fait. Une fois qu'on a le fait, là on rejoint peut-être la justice, une fois qu'on a le fait, il faut... Moi, je cite à choisir dans trois émotions principales que sont le stress, la frustration, l'incertitude. Et les légitimer. Donc, se dire à soi-même, c'est hyper légitime d'être très frustré, stressé, de ressentir beaucoup d'incertitude parce que Bidule, à 11h, m'a dit nénéné. Où est-ce que je ressens le corps? Et là, il faut s'entraîner à aller ressentir l'endroit où il y a des douleurs, de l'inconfort dans le corps, en essayant de laisser le plus possible sa respiration se faire, parce que ce faisant, l'air de rien, on rééquilibre son système nerveux autonome, celui qui peut être trop coincé dans le stress, qui peut amener au burn-out, et qu'on peut relancer quand on apprend à ressentir l'inconfort dans le corps, et du coup, on dort mieux, on est plus relâché, enfin, ça se fait pas sur le moment, mais en décalé, tout ça se restaure, donc on rééquilibre ça, donc on se répète pendant 10 minutes, 25 000 fois, c'est légitime de ressentir stress, frustration, incertitude par rapport à cette situation, où est-ce que je ressens le corps, et ce faisant, on court-circuite tous les assauts ruminatifs de notre cerveau qui va dire, oui, mais c'est pas juste, c'est toujours moi qui, et puis j'en ai marre, et dès qu'il prend la main, ce cerveau qui pense, on apprend à rediriger. Et ça, ce qui est assez magique à observer, c'est que quelques heures après, ou à J+1, J+2, on va observer que, un, les ruminations qui n'arrêtaient pas, qui nous empêchaient de dormir, le sujet est réglé, que toutes les émotions plus complexes que celles dont je viens de parler, que les trois, là, bébé émotion, la tristesse, la colère, l'amertume, tout ça, ça a dégonflé, que le sommeil s'est restauré, voilà. Et donc, le jeu, ensuite, ça va être d'apprendre à retrouver le point de départ, le premier fait. Parce que, parfois, dans les engueulades avec des gens, il y a eu... il y a cette petite engueulade récente, mais il y en a eu plein d'autres avant. Et il y a eu un premier moment où on a essentialisé la personne en se disant, de toute façon, ça faisait 10 minutes qu'on la connaissait. Et on a commencé à se dire, cette personne est une mauvaise personne. Et ensuite, on a été dans du biais de confirmation.
1: Le problème, c'est qu'on est dans une société, Vincent Lamandière, qui nous pousse à nous venger. Vous l'avez dit, il y a même un business. Vous n'étiez pas là lors de la fille qui insiste. 71% des Français ressentiraient aujourd'hui une augmentation de l'injustice. C'est un sondage qui avait été, figurez-vous, commenté par le bureau des avocats, par le barreau. Donc, enfin, peut-être pas par le barreau, mais par un groupe d'avocats. Et ça dit quelque chose. Énorme, 71%.
0: Je vais vous donner trois exemples. Allez-y. C'est un business politique. Aller taper du côté des extrêmes. Je vais pas rentrer dans les détails, mais extrême gauche, c'est un ressentiment qui est exploité en permanence par rapport au modèle économique capitaliste, etc. Mais c'est ça. Extrême droite, est-ce que il va pas y avoir l'exploitation d'un sentiment d'injustice par rapport à une politique migratoire qui génère des déséquilibres, etc. Je vais pas rentrer dans les détails. En tout cas, c'est sûr que c'est un business politique. Ouais. Chez les avocats, je vais vous donner quelques exemples précis. Moi, j'ai des clients. Qui sur des affaires immobilières ou sur des affaires de divorce, en fait, vous leur posez la question. Ok, là, je vous propose deux voies. Vous partez pour 10 ans de contentieux avec quelqu'un, et pendant 10 ans, vous battez et à la fin vous perdez. Ou alors on trouve une solution amiable et vous sortez du contentieux en 2 mois. Qu'est-ce que vous préférez? Je vous promets qu'il y a des gens qui vous répondent. Je veux les 10 ans de contentieux.
1: Et pourquoi?
0: Et parce que je pense que, un, il peut y avoir des bénéfices secondaires au sentiment d'être victime. C'est-à-dire, avoir un sentiment d'injustice, c'est presque un statut social. Je suis victime d'eux, C'est pas un statut,
1: le premier à le dire dans cette émission. C'est vrai qu'on ressent ça dans cette émission qui a deux sens. C'est dit régulièrement.
0: Ça, je vais vous le dire, il peut y avoir des bénéfices secondaires. Et il y a un deuxième point, et après, j'ai très envie de répondre avec à plusieurs points évalués par le docteur Stéphanie. Le deuxième point, c'est que c'est une pathologie. Ça, c'est une question que j'aimerais bien vous poser, docteur. J'ai constaté des gens qui n'arrivent pas à sortir d'un regard de victime. C'est-à-dire que...
1: C'est la question de l'émission. Hein,
0: en fait, ils ne voient que d'un œil. Moi, c'est pathologique. C'est-à-dire, vous leur faites un cadeau et puis après, vous leur dites, écoute, fais un effort, t'es sympa, mais aujourd'hui, tu pourras faire un effort sur tel point. Ils vont oublier le cadeau que tu leur as fait. Ils vont pas le voir. Ils vont voir que ce que tu leur as dit de potentiellement négatif, qui est une invitation à changer. Mais c'est un point où moi j'ai vu que c'est une pathologie quasi psychiatrique lourde. Et je l'ai pas répertorié dans le DSM-4 ou 5. Je pense qu'on a évolué.
1: Il bouquine, hein, le Vincent.
2: Moi je suis pas très, c'est très bien.
1: Stéphanie Ahusseau. Qu'en pense le docteur Stéphanie Ahusseau?
2: Alors moi je n'aime pas les diagnostics parce que ça a tendance à figer. Mais je comprends ce que vous voulez dire. Il y a, c'est pour ça que je parlais tout à l'heure vraiment d'une. Il y a un petit caillou initial et ensuite il y a une avalanche qui va contaminer petit à petit de plus en plus. Donc l'idée, c'est ma manière de travailler en tous les cas, c'est de mettre à plat sur une feuille A4 ce qui s'est passé de manière à ce que donc qu'est-ce qui s'est passé au tout début, le petit caillou qui a voilà mon mari m'a mal parlé tel jour puis ça date c'était après un mois qu'on était ensemble bon voilà et généralement les gens se souviennent du petit caillou donc on décompose les quatre émotions dont on a parlé par là tout à l'heure. Ensuite, on va mettre à plat toutes les pensées qui ont commencé à partir là-dessus. C'est un égoïste, c'est toujours moi qui fais tout, etc., etc. Donc on y va, on tamise toutes les pensées négatives. Ensuite, je leur remets une petite feuille que je détaille beaucoup dans le livre avec tous les biais de pensée. Donc, on commence à faire un petit pas de côté. Il y a ce cerveau qui pense qu'il a balancé toutes ses pensées parce qu'il a voulu prendre la main. Et on va faire dans une partie 4 une étude de ces biais. Dans ces biais, il y a la pensée binaire. Soit on est bon, soit on est mauvais. Soit on est gentil, soit on est méchant. Soit on est égoïste, soit on est altruiste. Ça, c'est typiquement ce que j'appelle le tape-cul. C'est-à-dire, soit on est en haut, soit on est en bas. Mais on peut pas, il n'y a pas de nuance, on peut pas être au milieu. Puis il y a plein d'autres biais. Il y a se focaliser sur la personne plus sur le problème, il y a essentialiser, il y a généraliser, bon bref, il y a chercher un coupable, etc. Donc on étudie tous ces biais. Ensuite, on va essayer d'étudier les effets de ce cerveau qui pense qu'il a pris la main. Et c'est là où on va tomber sur ces fameux bénéfices dont vous parliez tout à l'heure, c'est-à-dire que pourquoi le cerveau qui pense prend la main? Un, comme je vous disais, pour éviter la douleur, l'inconfort physique des émotions. Ça, c'est un truc qu'on sait pas, c'est assez récent, mais voilà, les émotions, c'est de l'inconfort. Et notre cerveau qui pense, lui, il veut pas y aller. Deuxième point, ça permet de réduire l'incertitude, de se dire, il sera toujours comme ça, ce fichu mari, de toute façon, il pensera toujours qu'à lui. Ça permet de pas être dans cette espèce de sensation vertigineuse qu'il y a de pas savoir, d'être dans la complexité, etc.
1: Dans l'impuissance, de pas... réussir à trouver les ressorts.
2: Voilà, c'est très inconfortable de pas savoir. Hein, l'incertitude, si vous fermez les yeux et vous vous empêchez de penser et de faire des scénarios, vous allez voir, vraiment, c'est presque du vertige dans le corps. Ouais. Et troisième bénéfice, c'est le rehaussement narcissique. C'est-à-dire que l'intérêt pour soi de se dire machin est méchant, c'est que comme on est sur ce tape-cul, ça veut dire que moi je suis gentil. L'intérêt de se dire il est égoïste, ça veut dire que moi je suis altruiste, etc. Donc ça, on met à plat les bénéfices parce que les personnes n'ont pas conscience. Mais dans un second temps, on va mettre à plat aussi les inconvénients dont ils n'ont pas plus conscience et on va leur demander, depuis que votre cerveau qui pense vous a balancé tout ça, est-ce qu'au niveau émotionnel vous êtes mieux ou moins bien? La réponse est moins bien. Depuis que votre cerveau qui pense vous a balancé que votre mari est un crétin, relationnellement, est-ce que vous êtes mieux ou moins bien? Plus éloigné, plus rapproché. Éloigné est la réponse. Et en plus, il y a un effet tache d'huile. C'est-à-dire que non seulement ça m'éloigne de la personne sur laquelle je rumine, mais en plus, ça se contamine à tout un tas de relations autour.
1: C'est
2: un effet clinique. Troisièmement, est-ce que ça vous a aidé à trouver des solutions autres que partir en claquant la porte ou subir, qui sont deux solutions binaires à l'aune de la manière binaire dont le problème est posé? Bah non, généralement, il n'y a pas de solution trouvée à part subir ou divorcer avec perte et fracas. Et troisièmement, est-ce que votre confiance en vous, elle est augmentée ou diminuée? Ben, elle est diminuée, la confiance en soi. Ce qui est paradoxal parce que le narcissisme est augmenté. Mais en fait, comme on n'arrive plus à agir et qu'on subit, la confiance en soi, elle vient des actions. elle vient du sentiment de pas être victime, justement. Elle vient du sentiment de possibilité. Donc, une fois qu'on a mis ça à plat, on se rend compte que ce cerveau qui pense, il est bien gentil, il a voulu nous aider, mais il nous a quand même bien foutu dedans. Et du coup, ça nous motive pour apprendre à essayer d'aller travailler dans le cerveau qui ressent.
1: La pub, on se retrouve après pour le retour, la réponse de Vincent de la Morandière dans cette émission K200 sur RCF Notre-Dame. Peut-on se débarrasser du ressentiment? Je vous le rappelle. À tout de suite.
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1: Peut-on se débarrasser? Se débarrasser, c'est assez radical, hein. Pardon pour la question que je pose aujourd'hui dans cette émission en cas de sens. Peut-on se débarrasser donc du ressentiment, de ce sentiment d'injustice qui augmenterait chez les Français? Les Français, je vous le rappelle, qui ressentiraient une augmentation générale de l'injustice. De l'injustice, pardonnez-moi. Et c'est vrai que c'est assez édifiant de voir à quel point. Alors, c'est fait avec non sans humour, j'imagine aussi, hein, Stéphanie Ayusso, de votre introduction. Dans le début de votre livre en tout cas, quand vous commencez par « ce n'est pas juste », voilà, « ce n'est pas juste que les urgences manquent de médecins », enfin, rien n'est juste en fait, voilà, donc sur au moins une litanie de « c'est pas juste » sur quasiment 3 pages que vous décryptez bien évidemment tout au long de ce livre, mais c'est vrai qu'on peut comprendre, on peut entendre, et il faut, vous l'avez dit, hein, qu'il faut identifier, il faut accueillir ce sentiment, cette émotion de ce sentiment d'injustice. Le Christ s'est senti d'ailleurs...
2: C'est pas une émotion, le sentiment d'injustice, c'est une pensée. Désolée de vous...
1: C'est pas une émotion.
2: Non. Moi, voilà, pour moi, c'est le début du cerveau qui pense, qui s'empare de la situation et qui met une étiquette en disant « ça n'est pas juste ».
1: D'accord.
2: Donc, l'émotion, c'est pas ça. L'émotion, c'est la frustration, le stress, l'incertitude. Et le sentiment d'injustice, c'est pour essayer de réguler ça. Et donc, c'est une porte d'entrée dans le cerveau qui pense. Voilà comment je le pose.
1: Rien.
2: Non, mais c'est le mot sentiment.
1: 20 minutes.
2: C'est le mot sentiment qui crée cette. Donc, elle est tout à fait. Votre
1: Merci
2: erreur,
1: d'avoir expliqué.
2: Entre guillemets, elle est tout à fait. Normal,
1: compréhensible.
2: Ouais, compréhensible. Voilà.
1: Merci Stéphanie Ayusso. Voilà, Vincent de la Morandière avait justement une réaction à porter.
0: J'ai deux réactions par rapport à ce qui a été dit jusqu'à maintenant. La première, c'est qu'on peut construire des relations sur un sentiment partagé d'injustice. C'est-à-dire, en fait, tu peux te construire relationnellement autour de la machine à café entre collègues, etc. On ressasse ce que le patron a dit, ce que le patron a fait, etc. Et en fait, je construis ma solidarité avec mes collègues, mes co-salariés, sur un sentiment d'injustice par rapport à la société, au patronat, au syndicat, tout ce que vous voulez. Donc ça, c'est une première chose. Et on s'aperçoit que c'est un liant. Ça peut être presque un liant à court terme.
2: À court terme.
0: À court terme, parce qu'en fait, à long terme, je suis persuadé que les seules personnes qui s'en tirent et qui tirent leur épingle du jeu, c'est ceux qui sont capables de construire des ponts entre les gens et pas des murs entre les gens. C'est-à-dire qu'en fait, si tu construis un pont entre les gens, quitte à ce que les gens passent sur toi et qu'ils vont d'un point A à un point B sans s'arrêter sur le pont, en fait, tu t'en sors mieux que si tu isoles les gens. Parce qu'il y a des gens qui sont très bons pour isoler les gens les uns des autres. Ça, c'est un
1: divise pour
0: point.
1: Mieux régner aussi. Parfois.
0: Deuxième point, ce que disait le docteur Stéphanie Ayusso tout à l'heure, c'était quelque chose de très important. C'est-à-dire, le poids de l'observation des effets sur le corps des émotions. Et ça, c'est quelque chose, je pense, dans la médecine
1: orientale,
0: mais aussi dans les médecines plutôt modernes, etc. On entend ça tout le temps à longueur d'émission et à longueur de trucs. C'est que, in fine, la maladie, c'est du mal à dire, c'est oui. Une incapacité à gérer ses émotions et qui va finalement impacter le corps. Et c'est pour ça que vous le savez, je suis passionné par tout ce qui est tradition taoïste et les arts énergétiques, où en fait, la première chose, c'est qu'en fait, déjà, ils vous disent, il n'y a pas d'émotion positive, il n'y a pas d'émotion négative, il n'y a que l'énergie. Et cette énergie, en fait, il faut la faire circuler pour aller bien. C'est-à-dire que ils associent des émotions positives ou négatives, mais à des organes. Et en fait, tu vas observer dans ton corps ce que ressent tel organe à tel moment. Je vais vous donner moi, par exemple, très clairement, je suis avocat, je fais du contentieux, je fais de la bagarre, je vends du contentieux. Hein, il faut pas l'oublier, hein, c'est mon taf hein,
1: c'est vrai.
0: De vendre c'est juste... du contentieux, c'est-à-dire de la défense, parfois de l'attaque.
1: Ouais.
0: Mais j'ai des prédispositions naturelles à une certaine colère. Moi, je peux être colérique.
1: Ouais.
0: Je je peux m'enflammer. Et d'ailleurs, l'audience me donne parfois l'occasion de m'enflammer. On va être très clair. Et d'aller taper quand je trouve que c'est injuste, etc. Et je suis payé pour dire l'injustice. Mon taf, c'est de dire ça, c'est injuste, vous n'avez pas le droit de dire ça. Vous jugerez comme vous voulez, monsieur le juge, mais vous ne pouvez pas dire ça. Bon. Donc ça, c'est... Et en fait, tu observes les effets, par exemple, dans le taoïsme, on lie la colère au foie. Et en fait, tu observes l'impact de la colère ou l'impact de tes émotions sur ce que ressentent certains organes ou ce que tu sens dans certaines zones de ton corps. Et après, en fait, ce que tu vas faire, déjà, un premier point, c'est que tu accueilles l'émotion. Et tu accueilles l'émotion négative. Et c'est vrai qu'il y a une surinjonction aujourd'hui thérapeutique à aller bien dans un podcast. J'ai écouté un de vos podcasts avant de venir parce que je trouve ça intéressant. On parle de tyrannie de la positivité, ouais, etc., avec une obligation d'aller toujours bien, d'être joyeux, d'être ressentir de la paix, de l'amour et de la bienveillance en permanence.
1: Ça nourrit Instagram, en fait. Hein.
0: Ça nourrit. Mais en fait, c'est une illusion, c'est complètement illusoire. On n'est pas comme ça, on n'est pas fait de ce bois-là. Et au contraire, dans ce travail énergétique qu'on fait chez les Asiatiques, ben en fait, on accueille l'émotion, on dit elle est ni positive ni négative, puis tu as ressenti de la colère, etc. Et ben en fait, et tu la lies à un point de ton corps, et après tu vas faire circuler, tu vas essayer de la faire transformer. C'est notamment tout le travail qu'on appelle sur la fusion des éléments. On lie même les éléments, les émotions, les organes. Dans le travail de Mantaksha, par exemple. C'est un travail qui est intéressant.
1: Stéphanie Ahusso, comment est-ce qu'on en est arrivé là? Je sais que cette question va vous être peut-être pénible. Enfin, j'imagine que cette question est aussi bourrée d'inconnus. C'est une équation, parce qu'on est dedans, on est dans cette espèce de réflexion. Aujourd'hui, on est dedans, on est dans cette espèce de vague d'injustice généralisée. On a tous peur, on est dans l'incertitude, on est dans les mots anxiogènes, vous l'avez dit, etc. Tout nous pousse en fait à nous sentir mal, à avoir peur et à ne pas croire en l'avenir. Bon, alors comment ce que nos anciens faisaient? Comment c'est venu? Alors je ne sais pas si vous avez une réponse, mais j'aimerais bien que vous en ayez une.
2: J'ai pas de réponse, mais en revanche, ça me donne l'occasion de parler d'un roman que j'ai terminé, qui s'appelle Biondetta, qui parle de Germaine de Staël, et que je cite en exergue d'ailleurs dans mon essai sur le sentiment d'injustice. Et Germaine de Staël, c'est une super bonne femme qui est née en 1766, qui avait traversé la Révolution, qui a traversé la Terreur, qui a traversé le Bonaparte, enfin l'Empire, enfin l'Empire avec Bonaparte, et puis qui ensuite a vécu le retour de la Restauration. Et c'était une penseuse, c'était une femme d'un courage extraordinaire, c'était une amoureuse passionnée, parfois un peu excessive, mais hyper attachante. Et elle s'est emplâtrée Napoléon, et cette femme, elle a toujours, c'est ce que j'aime beaucoup dans sa pensée, pour moi c'est vraiment une figure de lutte contre le ressentiment. Donc le ressentiment, il date pas d'hier, justement, si on évalue ce qui s'est passé pendant la Terreur, c'est-à-dire qu'il y avait les idéaux de la Révolution, qui étaient géniaux, plus d'égalité, etc. Et puis il y a eu un moment, une bascule, parce qu'on est parti un peu dans l'idéologie, dans les extrêmes, dans le fait de commencer à sortir des problèmes, mais commencer à désigner telle personne comme mauvaise, etc. Les têtes n'ont pas arrêté de tomber, et puis de plus en plus de têtes. C'est là où on l'observe dans la Terreur, l'effet tache d'huile. Il est, c'est presque une vignette clinique, quoi. Et donc, ça répond pas à votre question, mais je veux dire, c'est pas quelque chose de récent. J'ai quand même l'impression que on a ce fonctionnement de déceler les injustices et de risquer de partir dans le ressentiment, la vengeance, la colère, il existe depuis longtemps. Donc j'ai un peu botté en touche.
1: On peut la citer? Parce que quand même, cette citation de Germaine de Staël, on a tort, disait-elle, de craindre la supériorité de l'esprit et de l'âme. Elle est très morale, cette supériorité, disait-elle. Car tout comprendre rend très indulgent et sentir profondément inspire une grande bonté. Si c'est pas beau cette fois,
2: donc pour moi, pour moi, voilà, elle a résumé tout ce travail là de recueil d'études scientifiques que j'ai fait pendant des mois et des mois en une phrase. Elle résume en fait toute la manière dont il faut comprendre un petit peu cette histoire et cette histoire de surplomb moral notamment, qui est une porte d'entrée dans le ressentiment.
1: Ouais, c'est intéressant, c'est de la mort en dire, la porte.
0: En fait, c'est assez marrant parce que je vais reparler des injonctions et des anciens règlements dans Israël ancien. Aujourd'hui, sur tout ce qui est dans la sphère du bien-être, il y a une multiplication des injonctions. Enfin, je veux dire, on revient dans un nouveau délire, quoi.
1: Le miracle morning.
0: Je veux dire, il faut se concentrer, il faut méditer, il faut prendre sa douche froide. Je l'ai plaidé sur votre plateau en s'associant à l'élément eau, etc. Il faut jeûner. Il faut pas manger des produits transformés. Il faut
1: pas boire.
0: Il faut pas boire d'alcool, etc. Et tout ça, c'est positif. J'essaie de le suivre, etc. C'est parfois difficile, mais c'est une multiplication des injonctions. On est d'accord là-dessus, on est dans une sur-injonction. D'accord. Ça me rappelle un truc, les 642 commandements dans l'Israël ancien. Sur la façon de manger, de penser, etc. Ça s'est mal terminé, mais surtout, en fait, ce qui est très intéressant, c'est que moi, je vois l'expérience spirituelle et l'expérience chrétienne comme une libération par rapport à une surritualisation du quotidien et une surinflation normative autour du quotidien. Le christianisme, c'est quand même une sortie de cette espèce de législation terrible. C'est l'accomplissement peut-être de l'alliance, on est d'accord, mais de cette législation permanente avec toutes les injonctions, etc., sur ce qu'il faut faire.
1: Et quel est le rapport avec le ressentiment ? C'est ça que j'aimerais bien vous entendre.
0: Eh bien, je vais être très clair. Il y a un point d'horizon que je trouve intéressant dans les propos du docteur Stéphanie Ahusseau, c'est-à-dire le sentiment d'incertitude. Radicalement, on va tous mourir. Je sais pas si c'est vous.
1: Non, c'est Stéphanie qui l'a dit.
0: Et je veux dire qu'en fait, c'est vrai qu'on est, on est saisi par une espèce d'angoisse formidable face à cette incertitude finale. Mais sur ce qui va se passer avant, on va se faire bouffer par l'IA, on va se faire bouffer par ceci, on va se faire bouffer par tout, par les produits transformés, on va tout perdre en fait. Et moi, c'est vrai que là, on va. Moi, je trouve que le christianisme est. Et permettez-moi de parler avec un regard de croyant. Hein, je veux dire.
1: Vous êtes sur RSS Notre-Dame, vous avez c'est toléré.
0: Je peux le faire. En fait, en permanence, dans l'expérience chrétienne et dans l'expérience même d'Israël, ancienne, il n'y a pas de garantie sur l'avenir. Il n'y a aucune garantie sur l'avenir. Mais par contre, il y a une garantie de la présence de Dieu, qui est présent au quotidien et qui ouvre l'avenir. Et c'est ça, moi, que j'ai pu voir, en fait, pour sortir du ressentiment. C'est-à-dire qu'en fait, en ouvrant la relecture du passé, c'est-à-dire, je ne m'enferme pas dans une relecture victimisante du passé, etc. En ouvrant cette relecture du passé, je peux ouvrir une relecture de l'avenir et je vais sentir qu'en fait, l'avenir est ouvert.
1: Ça veut dire que le prochain livre de Stéphanie Ahusseau, ce sera sur le pardon ?
2: Non, parce que pour moi, le pardon, c'est un résultat, c'est pas un processus. C'est comme la bienveillance, c'est comme la gratitude. C'est parce que on fait de la place à ces émotions négatives de la bonne façon, en allant dans le corps. Et c'est un peu l'image que je prends souvent, c'est on fait du vélo. Si on passe son temps à freiner dans la pente, on va ramer pour remonter. Si on apprend à laisser aller, à ressentir l'inconfort, en lâchant les freins, ben on a l'énergie de ça pour remonter la pente. Et du coup, la gratitude, le pardon, etc. peuvent être des résultats possibles. Mais pour en revenir à cet ensemble d'injonctions, en fait, on a notre cerveau, notre fameux cerveau qui pense, là, notre cortex, et puis on a un système nerveux autonome qui est sous-utilisé, qui a deux branches, une branche du stress, une branche du relâchement. La branche du stress, donc c'est ce qu'on appelle la branche sympathique et la branche parasympathique. Elle distribue tout le corps, les yeux, le cœur, les poumons, l'abdomen, les organes génitaux. Et on est en permanence à sursolliciter notre système sympathique, le système du vouloir. Je veux, il faut, etc.
1: Comme les petits-enfants, comme les enfants, quoi.
2: Voilà, et la vie, c'est plein de stress, parce qu'il y a plein de changements, y compris les émotions positives. D'ailleurs, les moments positifs, c'est stressant, parce qu'on s'y agrippe, ça crée des émotions... bon.
1: D'accord.
2: Donc, on est les stress de la vie, nous sollicite en permanence sur cet axe sympathique. Mmh. Et les mouvements de bien-être dont vous venez de parler, qui rajoutent des injonctions et des injonctions et des injonctions, continuent de faire surchauffer ce système sympathique. Ce système sympathique, il y a un moment où s'il est trop chauffé, on passe en stress chronique. Et à l'issue de ce stress chronique, si ça continue de pas être rééquilibré par l'autre système, on passe à l'épuisement, ce qui s'appelle le burn-out. Donc, il y a aujourd'hui l'essor des burn-out, c'est cette maladie du stress qui est pas régulée. Et donc, le travail d'interoception, c'est-à-dire apprendre à décrire les sensations avec précision dans le corps en essayant d'avoir une respiration de feignasse, c'est-à-dire le moins d'efforts possible quand on respire.
1: C'est dit.
2: C'est-à-dire la laisser se faire, pas chercher à la calmer, pas chercher à la contrôler, à la ventraliser, je ne sais quoi.
1: Ouais.
2: Quand on entraîne cette branche, qu'on fait ce que j'appelle du gainage du parasympathique, en laissant aller son souffle et en y revenant, en faisant de l'interoception, qui est d'englober les sensations associées aux émotions dites négatives, on va observer naturellement que les choses se résorbent. Et on n'a pas besoin de réfléchir pendant des heures, y compris à réfléchir, à positiver. Ça va se faire tout seul. Et ce dont on ne se rend pas compte, c'est des travaux qui ont une dizaine d'années, des travaux scientifiques sur l'interoception, c'est que c'est un levier hyper puissant, le fait de sentir ce qui se passe dans le corps et de le détailler. Quelle forme a ma douleur, jusqu'où elle va, de pas faire des généralités sur cette douleur, mais plutôt, là tout de suite, où est-ce que je ressens l'inconfort? Bah, dans la gorge, et ça fait comment? Bah, ça brûle, ça appuie, ça tire, ça pèse, et ensuite, ça a quelle forme? Et de laisser le souffle arriver dans cette zone sans rien faire, sans chercher à l'enlever, sans chercher à la... Bon. Et ça, ça va permettre de court-circuiter ce cerveau qui s'agitait parce qu'il trouvait pas régulation et de rééquilibrer le sympathique.
1: Ouais.
2: Et du coup, de restaurer petit à petit le corps, l'épuisement, etc. Donc, c'est vraiment une clé aujourd'hui dans la psychothérapie qui me semble majeure à explorer, à utiliser.
1: Et calmer un peu le je veux tout de suite, c'est ça aussi que vous avez dit tout au début,
2: voilà, faut mettre
1: entre les lignes.
2: Ouais,
1: non,
2: faut mettre l'intention. Bien sûr, on fait ça pour aller mieux, mais au moment où on va le faire, surtout lâcher le je veux que ça s'arrête, c'est au contraire,
1: c'est comme si on était un peu, hein.
2: Voilà, à côté d'un petit enfant et on le secoue pas dans tous les sens en lui disant calme-toi, c'est totalement contre-productif. Bah là avec soi-même, c'est pareil.
1: Ouais.
2: J'ai tout mon temps, je suis là, raconte-moi comment ça fait et lâcher vraiment la mentalisation, juste être présent avec son souffle dans la zone et expirer à partir d'eux. Sans rajouter d'efforts supplémentaires.
1: Eh bien, réaction de Vincent Lamoratière, si vous le permettez, dans quelques secondes.
0: Sur le travail de l'audience, on a le temps ou pas ?
1: Bah non, juste après Nino Ferrer, ça ne vous ennuie pas, pour oublier qu'on s'est aimé. À tout de suite.

0: Faut-il oublier ce qu'on nous a fait, Nino Ferrer, pour oublier qu'on s'est aimé? Peut-on se débarrasser, oui ou non, du ressentiment, de ce sentiment d'injustice? On en parle avec mes deux invités. Stéphanie Ahusso, médecin psychiatre qui est spécialiste des émotions, qui a écrit cet ouvrage fondamental sur le sujet, Le sentiment d'injustice, sortir de l'amertume et du ressentiment, paru chez Odile Jacob. On peut aussi mentionner Biondetta, qui est sorti au Seuil. Vous avez parlé tout à l'heure. Quelques mots peut-être sur cet ouvrage complémentaire, c'est ça, pour nos auditeurs qui s'intéresseraient
1: au
0: sujet.
1: C'est sur vraiment la modernité de cette femme. Donc, tout le monde, quand on parle de Germaine de Staël, tout le monde dit oui, je vois vaguement, mais personne ne sait qui c'est en fait. Ça fait un peu poussière, quoi. Or, c'était vraiment une femme très
0: rock'n'roll. C'est Madame de Staël. On pense à Madame de Staël.
1: Voilà, mais on ne sait pas trop qui c'est. On ne sait pas que c'est la fille de Necker, vrai, ou alors on se dit tiens, fille de. De toute façon, elle a un nom qui fait poussière. Germaine, déjà, ça fait pas rêver. Donc on a tendance à la mettre de côté. Or, j'ai vraiment essayé de traiter, enfin, de montrer comme elle était moderne.
0: C'est l'antidote finalement.
1: Plein, voilà. Et c'était une femme qui avait plein de raisons, qui aurait pu avoir plein de raisons de rentrer dans le ressentiment et qui a toujours lutté contre et qui a toujours essayé d'être constructive et qui s'en est pris plein la tête. Voilà. Et vraiment, je trouve qu'elle est très inspirante et je me suis amusée parce que j'ai fait plein de commentaires anachroniques. Voilà.
0: Quelques décennies plus tard, vous voyez, ce genre d'outils, si je peux me permettre, Stéphanie Ahusso, nous sert plus que jamais aujourd'hui, à l'heure où, je vous rappelle, les Français ressentent de plus en plus ce sentiment d'injustice. Vincent Lamorandière, réaction donc à ce qui a été évoqué juste avant que nous séparions quelques instants.
2: Oui, j'ai envie de parler.
0: Le ressentiment n'est pas forcément dans le camp qu'on croit. Voilà ce que vous voulez dire, je crois.
2: Exactement. J'ai envie de parler du procès lui-même comme un outil de sortie du ressentiment.
0: Qu'est-ce qui se passe dans un procès au niveau du ressentiment?
2: Moi, je suis pénaliste, je fais de la défense pénale principalement. Parfois, je fais des parties civiles, des victimes. Et vous en avez reçu d'ailleurs une jeune fille qui avait été violée et qui a été poignardée plusieurs fois et qui est sortie de ce ressentiment-là. C'est quelque chose d'extrêmement fort.
0: On avait du mal à la croire, je me rappelle.
2: Elle est tellement résiliente qu'en fait, elle aborde le procès là qui va arriver dans quelques mois avec beaucoup de sérénité en disant mais quoi qu'il se passe, de toute façon moi j'ai fait mon travail, moi je vais mieux. Et donc quoi qu'il se passe, quelle que soit la peine, etc. Et vous avez aussi des procès qui se passent autrement. Ouais. Je vais le dire, avec des gens qui veulent que ça cogne, qu'il y ait des peines d'années de prison, qu'il y ait une vengeance, que ça fasse mal, que le délibéré soit une humiliation, que les débats soient des humiliations, qu'on aille cadrer les personnes, etc. Et en fait, je crois que le procès est une vraie possibilité de sortie du ressentiment, et je vais vous expliquer pourquoi. Déjà, parce qu'il y a un lien entre la sortie du ressentiment et la parole. Pour le coup, Boris Cyrulnik dit en permanence, face au trauma, t'as deux écueils, soit de ne pas du tout en parler, soit de trop en parler. Mm-hmm. Mais en fait, le procès, c'est un lieu de parole où on sort de la rumination. Chacun a droit de dire ce qu'il pense. T'as droit de dire que c'est injuste. T'as droit, et
0: je vais même quand t'es criminel, tu as le droit de dire que c'est injuste.
2: Exactement. Et en fait, tu peux taper sur une audience qui se passe mal. Nous, avocats, on est plutôt là. C'est mieux que ce soit nous plutôt que le client, en disant, monsieur le juge, vous déciderez. C'est votre vocation. Par contre, ça, c'est injuste. C'est mon taf de le dire. C'est mon boulot de dire ce qui va pas. Et être au service d'une circulation de la parole. Deuxième chose, c'est une parole où face au fait, t'as plusieurs interprétations différentes. Et donc, t'as une croisée des interprétations. Et ne serait-ce que pour sortir d'un sentiment d'injustice qu'on a des deux côtés de la barre, il faut que chacun puisse exprimer son point de vue. Et après, on va entendre ce que les magistrats professionnels, dont c'est la vocation, vont dire. Je vais dire aussi qu'on est face à une justice qui fonctionne mal. Je vous donne un exemple très précis. Quand il y a des cas de violence policière, les policiers, eux, je vous donne un exemple, tout le monde le sait, ils disent, mais on n'est pas défendu par l'institution, etc. On n'est absolument pas, on est dès qu'au moindre incident, on est lâché par l'institution, etc. Et vous avez des justiciables qui, en face de ça, disent, mais nous, dès qu'on se fait éclater par des policiers, notre plainte n'aboutit pas. Moi, j'ai un client qui s'est pris une balle dans le dos de la part d'un policier, une autre qui est passée à un centimètre du bout de son nez.
0: On n'a pas de policier pour se défendre.
2: Ouais, exactement. Mais en fait, il y a eu un jour d'ITT pour la balle dans le dos et les policiers sont venus interpeller à mon cabinet, le gars en question, et ils ont un sentiment d'impuissance totale. Et vous voyez, sur cette question spécifique de la violence policière, tout le monde a un sentiment d'injustice. Les policiers, Ils disent on n'est pas soutenu. Les citoyens, ils disent on n'est pas défendu et on est impuissant face à cette mécanique d'État. Ouais. Et donc vous voyez, la justice, c'est justement le lieu où on ritualise, on symbolise l'échange de la parole. Chacun peut s'exprimer. On est là pour ça. Et puis après, il y a un jugement qui vient d'un tiers.
0: Ce que vous évoquez, je crois que vous souhaitiez évoquer, par exemple, nous faire entrer d'une certaine façon dans la peau d'un criminel, voilà, qui se fait juger. Alors tout le monde se dit, c'est bien fait, et puis affaire suivante. Et en fait, même s'il a commis les crimes les plus inavouables du monde, il ressent, vous le dites, vous êtes témoin de ça, puisque vous le défendez, par exemple, hein, ce criminel-là, un énorme ressentiment, une énorme colère, une énorme frustration, une énorme tristesse. Je ne sais pas, il y a beaucoup de choses qui peuvent circuler justement dans son esprit, notamment le ressentiment.
2: Ah bah, bien sûr.
0: Et ça, c'est vrai qu'on ne le mentalise pas, on n'y pense pas, en fait.
2: Un travail, une partie du travail de la défense, ça va être de préparer la personne que je vais défendre, qui est parfois incarcérée, pour avoir tué ou violé, par exemple. Ouais. En disant, mais en fait, ok, monsieur, vous avez votre lecture des faits. Je pense que ça va pas être la lecture de la justice. Et en fait, il faut accepter un autre regard et sortir d'une position victimaire qui, en tout cas, à l'approche du procès, est très contre-productive. Parce qu'en fait, dire je suis victime, j'ai été piégé par les policiers, j'ai été piégé par la justice. Vous, institution d'État, vous êtes une administration qui usurpe une vertu. Le nom d'une vertu, c'est dire le sentiment de justice. Ça marche pas.
0: Mais quand, par exemple, ils disent qu'ils commettent le crime, pardon, Stéphanie Ayusso, qui range son frein, mais je voulais juste aller au bout de cette histoire.
2: Ouais.
0: Vous voyez, il reconnaît parfois. Mais en même temps, il se sent victime. C'est ça ma question.
2: Tout le temps. Moi, je vous donne un exemple. Je défends un très jeune homme qui a tué quelqu'un.
0: Ouais.
2: Je ne vais pas rentrer trop dans les détails, qui a tué une jeune femme. C'est un très jeune homme qui a fait ça. Premièrement, mon travail, ça a été de lui faire avouer les choses clairement pour éviter que sa famille devienne folle. Parce que si lui, il avoue simplement la vérité, ce qu'il a fait dans le procès pendant l'instruction, très simplement, très rapidement, etc., ça évite à tout son entourage de dire « mais la justice garde en détention un innocent, le considère comme un coupable ». Non, zen. En fait, il s'est passé quelque chose, il y a un problème, on va commencer la défense à partir des aveux. C'est quelque chose qui peut fonctionner. Ça, c'est un cas. Il y a un autre cas très rapide, je vais aller là. Vous êtes face à des gens qui sont parfois très pervers. Et donc, en fait, qui ne voit pas, qui n'intègre pas la cause de l'autre. Moi, je m'en rappelle, et je crois que j'en ai déjà parlé sur ce dossier, un gars qui avait tué quelqu'un, qui avait tué l'amant de sa maîtresse, un truc un peu compliqué. Et à chaque fois que je lui donnais un autre point de vue que ce qu'il voulait entendre, il regardait mon cou physiquement, et je sentais qu'il avait envie de m'étrangler.
0: Ça va chez Stéphanie Ayusso après.
2: Il avait envie de m'étrangler. Je le sentais, en fait, physiquement, il voulait faire taire quelque chose qui n'était pas son regard.
0: Ouais,
2: c'est le travail, c'est de le faire sortir de ce sentiment-là avec le temps et avec la justice.
0: Il ne reste pas beaucoup de temps, Stéphanie.
1: Non, c'est juste une remarque plus générale sur le fait qu'il y a une étude que j'ai trouvée rigolote qui montrait que 98% des Américains se trouvent plus propres, plus travailleurs. Et que nous, les Français, on est exactement pareil. On a un sentiment, ça s'appelle l'effet SAM, le fait de se sentir supérieur moralement à la moyenne. D'accord. Et on se sent tous beaucoup plus honnêtes, on se souvient beaucoup plus de ce qui nous avantage et on oublie facilement ce qui nous dessert. Bref, on a tous tendance à être, à se croire supérieur à la moyenne au niveau moral. Et ça, je trouve que c'est intéressant de le savoir parce que on est toujours pétri de certitudes morales et de savoir qu'on est un petit peu dans la surévaluation, ça nous permet, parce que l'humilité, c'est le plus puissant des antidotes du ressentiment.
0: Waouh, c'est ce que j'allais vous demander, en fait. Et donc, ça nous rend malheureux, j'allais vous dire. Et donc, point d'interrogation, voilà. Stéphanie Ayusso, ça nous rend malheureux d'apprendre à douter de soi,
1: et de se dire que nous aussi, il nous est arrivé, alors bien sûr, pas dans les cas extrêmes qui viennent d'être décrits,
0: mais nous aussi, il nous est arrivé
1: de passer devant quelqu'un sans dire bonjour, nous aussi, il nous est arrivé d'être ronchon à tel moment, de parfois d'essayer d'inverser
0: en disant,
1: est-ce que moi-même il ne m'est jamais arrivé d'eux, et généralement la réponse est oui, ou alors on est malhonnête. Voilà.
0: Et c'est ce que vous dites dans votre livre, ça fait partie des antidotes à découvrir dans ce livre. Le sentiment d'injustice, comment sortir de l'amertume et du ressentiment, tout simplement. Voilà un titre simple qui donne envie, évidemment, d'aller fouiller dans votre livre chez Odile Jacob. Merci beaucoup, ainsi que l'ouvrage consacré à Germaine de Staël, chère Stéphania Husseau, Biondetta, aux éditions du Seuil. Voilà, tout ça, c'est un bon médicament, un bon kit pour soigner du ressentiment. Vincent Lamorandière, merci beaucoup aussi.
2: Merci, Marie-Ange.
0: Voilà, et à très bientôt. Bon procès au plus.
2: Ouais.
0: Plein d'harmonie, d'équilibre et de fermeté.
2: Oui, ça peut être dur. Il faut être concret, ça peut être dur un procès. Allez.
0: Un joli métier. Merci à tous. Merci à Guillaume Nougaret pour la réalisation, Jessica Vignini pour la préparation. Très bonne journée à tous.

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2: Allez dire au prêtre est le thème de cette année au sanctuaire Notre-Dame de Lourdes. Guilhem Farré, lui, propose un enseignement sur Allez dire au prêtre

qu'avec les sacerdoces des baptêmes, nous tous nous sommes appelés à être serviteurs, comme le Christ, et être serviteurs de nos frères et sœurs, serviteurs de l'Église, serviteurs de l'annonce, serviteurs du monde. Alors commençons à nous confier à la Sainte Vierge. Au nom du Père, du Fils et du Saint-Esprit. Amen. Réjouis-toi, Marie, comblée de grâce, le Seigneur est avec toi. Tu es bénie entre toutes les femmes, et Jésus, le fruit de ton sein, est béni. Sainte Marie, Mère de Dieu, prie pour nous pauvres pécheurs, maintenant et à l'heure de notre mort. Amen. Notre-Dame de Lourdes, Marie, Mère de l'Église, Marie, Reine de l'Évangélisation, prie pour nous. Du Fils et du Saint-Esprit. Amen. Bon, je commence en vous disant toutes mes difficultés pour faire ces carrefours. Ma première difficulté, c'est que normalement, si vous avez les programmes là, c'est Jean-Claude Michel et son épouse Martine qui devaient parler. Alors, c'est pas que Jean-Claude, du coup, il a trouvé la potion magique pour rejeunir. Non, je suis pas Jean-Claude. Hein, je suis Guillaume, je m'appelle Guillaume. Mais ils ont eu deux décès dans la famille, donc c'était impossible. Aujourd'hui, il fallait qu'il se rende à Paris, et donc il pouvait pas être là. Mais il m'a passé son enseignement. Hein. Alors c'est super parce que Jean-Claude, je le connais depuis plus de 25 ans, et c'est vraiment un homme de Dieu, un homme sage, d'une grande profondeur, dont on va bien profiter de son héritage. Hein. Il est là. L'autre, du coup, je me trouve là un peu à reprendre un trésor, mais un trésor d'un autre. Et je me retrouve seul aussi parce que mon épouse, elle est en train de traduire à Jacques-Philippe en bas, hein, alors aux Espagnols. Alors, bon. L'autre difficulté avec laquelle je me trouve, si vous confessez, je vais vous faire une confession. Hein. Ça reste un secret des confessions. Hein. Ceux qui vont peut-être voir la vidéo, c'est un secret des confessions. Hein. Alors, quand j'ai appris les thèmes des Lourdes, aller dire au prêtre, je me suis dit, aller dire super au prêtre. Et pourquoi au prêtre seulement, au prêtre? Non, je me suis dit, ah, c'est un peu clérical, ça. Il faut aller annoncer à tout le monde, non? Et je vous avoue que au fur et à mesure des jours, et de façon particulière, depuis qu'on a commencé les pèlerinages, ça a changé à moi. Et je me suis dit, quelle chance que les thèmes du pèlerinage soient à les dire aux prêtres. Non, parce que ça nous ouvre au mystère du prêtre dans l'Église, ça nous ouvre au mystère de l'Église, qui est l'Église des communions avec différents ministères. Et ça, c'est extraordinaire, et ça, c'est une chance, et ça, c'est une grâce pour tous. Hein. D'abord, c'est en train de l'être pour moi-même. Hein. Alors, je suis content. Mais alors, mon problème, c'est que là que je découvre la beauté d'aller dire au prêtre, à quoi bon maintenant parler du diacre? Hein. Alors, je me dis, je voudrais parler plus du prêtre, mais il faut parler du diacre. Mais je me trouve aussi on m'a commandé d'aller dire, hein, donc je vais vous dire sur les diacres. Alors, tout ça pour mettre les cadres, pour dire que vous avez un pauvre devant vous et qu'on espère que l'Esprit Saint, il va agir. Bon, je me présente très brièvement. Je m'appelle Guillaume, je suis espagnol, catalan de Barcelone. J'ai fait partie de la communauté depuis 25 ans. On a passé quelques années, presque 10 ans en France, et après on a été envoyé en Espagne à nouveau, mais pas dans notre région, plus au sud, près de Valence, Valencia. Et c'est là qu'on est depuis plusieurs années, avec différents apostolats. Un des principaux apostolats qu'on fait, c'est avec jeunes mamans célibataires. Moi, je m'ai été senti appelé au diaconat depuis des années, hein, et les choses se sont rapportées par plusieurs raisons. Et du coup, il y a 5, 6, 7 ans, c'est comme revenu avec plus de force. J'ai parlé avec mon épouse, Esther, et on s'est dit, tiens, peut-être on pourrait les demander. Donc on a parlé avec nos responsables à la communauté, et on a commencé à parler donc avec les responsables des formations à l'évêché. Justement au moment qu'après 25 ans dans mon diocèse, le diocèse de Ségorbe-Castellón, on s'est reposé à nouveau la question du diaconat permanent. Et du coup, nous avons été sept, comme les sept premiers diacres des Actes des Apôtres, qui avons commencé la formation et qui avons été ordonnés ensemble.

semble, c'est très bon. Donc, je suis diacre depuis 2 ans, seulement 2 ans. Alors, je suis un jeune diacre. Eh bien, le prêtre, oui, les titres du carrefour, c'est « Aller dire au prêtre, 3 points, et pourquoi pas au diacre ?» Dans ces carrefours, on parle beaucoup d'aller dire, et il y a une responsabilité que nous avons à aller dire, à prendre cette initiative, cet élan d'évangélisation, cet élan missionnaire pour aller annoncer. Ça, c'est très important. Mais je peux aller dire, Guillaume, tu sais, je veux te dire quelque chose. Ah oui? Vous voyez? C'est important celui qui va dire, et c'est important aussi celui qui reçoit les messages. Alors là, nous trouvons les prêtres, et du prêtre, on peut parler aussi du diacre, donc celui qui va recevoir ces messages que nous allons lui dire. Donc, on va se centrer un peu sur le rôle de ce deuxième partenaire, celui qui reçoit les messages. Les prêtres, il est les pasteurs, vraiment, mais qu'il soit les pasteurs, il a ses rôles en lui, dans sa consécration, dans son ministère, il a un rôle de pasteur, de dirigeant. Il représente les Christ têtes, les Christ pasteurs, nous le disait le père Jacques Philippe hier. Mais qu'il soit pasteur, il ne veut pas dire qu'il sache tout. Alors, d'autant, c'est pour ça, c'est très important, c'est aller dire. C'est-à-dire que les fidèles, nous puissions aller dire, parce que les prêtres, ils ne savent pas tout. Il a besoin de cette coopération que nous pouvons avoir pour lui dire, pour lui apporter aussi des nouvelles clés, des nouvelles inspirations de l'Esprit-Saint. Et c'est très beau parce que probablement dans vos diocèses, vous avez entendu beaucoup parler ces dernières années de tout ce travail qui s'est fait à niveau de toute l'Église sur la synodalité. À la fin de cette année, il y aura une rencontre des évêques pour parler de la synodalité. Alors, sans trahir cette dimension hiérarchique, que c'est toujours une dimension des services de l'Église, le pape François, il veut promouvoir davantage cette dimension de synodalité dans laquelle c'est un travail de discernement dans lequel l'Esprit-Saint, il parle à travers tous les membres de l'Église, à travers tous les baptisés. Alors vous voyez, quand on dit « aller dire aux prêtres », et nous on va se centrer plus dans la « aller dire aux diacres », on est vraiment dans la mouvance de ce que l'Esprit-Saint conduit l'Église actuelle dans tous ces mouvements de synodalité pour qu'il y ait une synodalité et c'est nécessaire que nous allions parler et que nous allions dire, que les laïcs aillent dire, aillent parler. Aillent parler aux prêtres, aillent parler aux diacres, qu'ils aillent parler, qu'ils aillent dire aux évêques. Parce que c'est ensemble qu'on écoute l'Esprit Saint et qu'on fait un discernement. Évidemment, après, chacun a son rôle, dont les prêtres et les évêques sont finalement ceux qui vont décider, parce qu'ils ont la grâce pour ça. Mais ils vont décider en fonction de ce que nous allons leur transmettre de la part de l'Esprit Saint, pas de la part du Seigneur. Donc, on est dans ce mouvement de synodalité dans lequel c'est tellement important que nous allions dire. Mais comment il va recevoir celui qui va dire? Donc, Jean-Claude, dans les notes qu'il m'a passées, il disait, les titres, c'est un peu provocateur, un peu avec humour, parce qu'il allait dire aux prêtres, et pourquoi pas aux diacres. Donc, il se centre, à partir d'ici, il dit, la réalité du diaconat, en particulier du diaconat permanent, c'est comme une redécouverte de l'Église depuis presque 50 ans. Ça fait 50 ans, ça a été au Concile Vatican II, que l'Église a récupéré cette figure, ces niveaux, ces degrés du sacrement de l'ordre, que c'est les diaconats permanents. Parce que toujours ça existait, les diaconats, comme une étape préalable à l'ordination sacerdotale. Mais ce qui était perdu pendant plusieurs siècles, c'était les diaconats permanents, c'est-à-dire des diacres qui restaient diacres pour toujours. Que c'était pas des diacres pour devenir prêtres un jour, et c'est là qu'on a ouvert aussi la porte à des diacres permanents mariés, d'accord? Donc lui il est marié, tu es marié aussi, marié, d'accord? Jean-Claude marié aussi. Je vais avancer seulement un point que peut-être ça sera le plus important de ces carrefours, c'est que quand j'ai dit que
on va se centrer dans celui qui reçoit l'aller dire, l'annonce. Ça veut dire que c'est très important que celui qui reçoit l'annonce ait cette capacité d'écoute. Quand nous parlons d'aller dire au diacre, c'est important que les diacres aient cette capacité de l'écoute. Et justement, parce que le point essentiel du diaconat, c'est le service, ça, c'est quelqu'un qui doit être un homme d'écoute. C'est impossible vivre les services, exercer les services, si d'abord je suis pas à l'écoute de ces personnes qui vont s'approcher de moi et qui vont me réclamer ces services. Donc quand on parle d'aller dire et on parle du diacre qui va recevoir cette invitation, cette interpellation, on est en train de parler de l'écoute, hein, du service fait à partir de l'écoute. Alors ça, c'est très important. Bon, avant de continuer, on va faire un parcours un peu historique pour prendre conscience de qu'est-ce que c'est les diaconats. La première référence historique, on pourrait dire, du diaconat, ça vient de très loin, ça vient directement des Actes des Apôtres. Les Actes des Apôtres nous apportent les premiers témoignages de l'Écriture et aussi historiques sur les diacres. C'est dans les chapitres 6 de l'Acte des Apôtres qu'on trouve que l'Église est en train de grandir et il apparaît de nouveaux besoins. En concret, les besoins de bœuf et de la charité. C'est-à-dire, on a besoin de pouvoir distribuer des dons. Il y a un peu de discussion entre les juifs et les chrétiens juifs et les chrétiens qui viennent des païens, hein. Et là, les apôtres, ils disent, notre tâche, c'est d'annoncer la parole de Dieu. Donc, on va chercher cet homme juste, cet homme reconnu par la communauté, pour que soit chargé de cette service, de cette diaconie. Diaconie, ça signifie service, une parole qui vient du grec et qui veut dire service. Donc, on va chercher cet homme qui soit chargé de la diaconie, du service de la charité, pour administrer les dons et l'aide matérielle aux veufs et aux différentes communautés, aux juifs et aux grecs, hein, avec la terminologie des Actes des Apôtres. Et c'est comme ça qu'y naît les diaconats, hein, de façon instituée. Là, nous avons, par exemple, Étienne. Vous connaissez bien Étienne. Étienne, c'est le premier martyr, hein. Le premier martyr, c'est pas un apôtre, c'est un martyr, c'est un diacre, hein. Nous avons aussi Philippe, et plus tard, nous aurons aussi Saint Laurent, hein, il est très connu parce que il était diacre du pape Sixte II, hein, à la fin du IIIe siècle. Et c'est à lui que le pape lui a commandé de vendre les richesses de l'Église, hein, les richesses matérielles de l'Église, pour pouvoir subvenir aux besoins des pauvres. Hein. C'est qu'on dit, pourquoi l'Église ne vend pas ces richesses? Bon, c'est quelque chose que ça fait 1800 ans qu'on est en train de le faire, hein, de vendre les choses matérielles pour subvenir aux besoins des pauvres. Et ça, c'était une tâche commandée à un diacre, Saint Laurent, hein, qui après, il a été martyr. Donc, il a eu les diacres qui ont été très importants dans l'histoire de l'Église, pendant les premières 1000 ans de l'Église, jusqu'au XIIe siècle. Au XIIe siècle, nous avons l'exemple de François d'Assise. Lui, il était diacre, vous le saviez qu'il était diacre? Non, oui. Il était diacre. On voulait l'ordonner aussi prêtre, mais il a dit que non, qu'il restait diacre, hein, pas un peu d'humilité, de pauvreté. Alors, François, il était diacre, hein. Mais après, le deuxième siècle, les diaconats permanents vont disparaître, hein, pour plusieurs raisons, hein. D'un côté, il y a des changements sociaux, c'est des siècles un peu troublés. Aussi, il y a un développement de l'Église catholique dans les campagnes. C'est-à-dire, les diacres, il a été toujours très en lien, plutôt pas autant avec les prêtres comme avec les évêques. Les liens directs des diacres, c'est plus l'évêque que les prêtres. Donc, au commencement du christianisme, il était plus centré dans les villes, donc c'était facile, il avait l'évêque. La ville, il avait des prêtres, des presbytères qui étaient autour de lui, mais il y avait les diacres qui l'assistaient, faisaient différents services dans la ville, dans la urbe, hein, dans la urbis, hein.
Mais après, il y a toute l'évangélisation des campagnes. Saint-Martin des Tours, hein, c'est un des grands évangélisateurs de la campagne en France. Donc, du coup, le christianisme, il se déploie dans d'autres régions. Et là, dans les campagnes, il aura des prêtres comme responsables d'une paroisse. Et ça sera, de là, ça va prendre plus d'importance les prêtres comme pasteurs d'une communauté. Et l'évêque, il va déléguer davantage sur les prêtres. Donc, ces figures du diacre permanent, et il sera moins important. Aussi, dans ces contextes, il faut le reconnaître, il y a eu des dérives, hein, du diaconat. Souvent, le diacre, il était chargé de l'administration des biens d'un diocèse, et soit il y avait des diacres qui mettaient à côté, soit ça réveillait l'envie d'autres clercs qui voulaient avoir autant de pouvoir que les diacres, donc ça crée des tensions et c'est un élément qui a fait que petit à petit a disparu. Aussi, les évêques, ils avaient souvent un archidiacre, qu'il était presque comme un vicaire général. Bon, un vicaire général, il faut que ce soit un prêtre, hein, mais c'était quelqu'un qui gérait la vie du diocèse. Hein. Alors, il y a eu un moment aussi que cet archidiacre a disparu. Et même une des dimensions qui était au début du diaconat, c'est ces soins et cette attention des pauvres, c'est un ministère qui a été repris par les ordres monastiques, hein, dont c'est celui qui pouvait s'en charger des pauvres, plus au niveau du diocèse, il avait moins d'importance parce que les pauvres, il allait plutôt dans les monastères, les bénédictins, les cisterciens, et tout ça a fait que toutes ces tâches qui avaient les diacres, petit à petit, étaient suppliées ou étaient déplacées à d'autres réalités, dont petit à petit, aider à les faire disparaître. Hein. Voilà. Aussi, dans certains lieux, s'il demeure un ministère diaconal, prendra plus de poids son rôle dans la liturgie. Entre parenthèses, il y a quelques années, le pape François, en parlant à des diacres du diocèse de Rome, il disait aux diacres de Rome, « N'aimez pas trop l'autel, hein ?» préférait aller chez les pauvres. Hein. Alors, on n'aimait pas trop l'hôtel. Hein. Et donc, c'est un peu ce qui s'est passé. Parfois, la figure des diacres restait très attachée à la liturgie, à l'hôtel. Et finalement, ça fait qu'il est devenu une étape, hein, dans la formation de séminaristes en vue de la prêtrise. Hein. Donc, finalement, on a dit qu'ils sont en lien avec l'hôtel, avec les services de l'hôtel, avec la liturgie, donc ça suffit ceux qui seront prêtres pendant une étape qu'ils sont diacres, et après ils seront prêtres, et ça y est. Il faut bien dire quand même, hier on a entendu aussi que un prêtre et un évêque, il est toujours diacre, hein, c'est-à-dire il est toujours serviteur. Bon, c'est comme ça, finalement, le diaconat permanent est disparu jusqu'au Concile Vatican II, aux années 60. La plupart, vous avez vécu les années 60, hein, d'ici, je pense. Hein. Certains, non. Hein. Alors, au Concile Vatican II, une de nos nouveautés qui a récupéré, bon, pas nouveauté, mais un des éléments qui a récupéré, c'est justement le diaconat permanent. Et on a décidé, les pères conciliaires, de récupérer ces degrés du ministère de l'ordre qui n'a pas disparu parce que c'était toujours mais en vue du sacerdoce, mais qu'on récupérait les diaconats permanents, ceux qui sont ordonnés pour rester diacres toujours. Hein. C'est vrai qu'il y a deux éléments qui ont joué un peu dans cette décision, surtout pour l'Europe et dans certains pays d'émission. En Europe, c'est qu'on a commencé à manquer des prêtres. Alors, si on manquait des prêtres, ils ont besoin bien de l'aide de quelqu'un qui puisse prêcher, qui puisse baptiser, qui puisse célébrer des obsèques ou célébrer des mariages. Hein. Et donc, on a dit, bon, c'est quand même utile d'avoir des diacres, hein, des diacres permanents. Dans des lieux de mission, c'était pas le manque des prêtres, mais c'est que c'est parfois des extensions tellement énormes que les prêtres, ils peuvent pas aller dans tous les villages
avec 3 jours de voyage en pirogue par le fleuve. Donc, c'est bien de pouvoir instituer des diacres permanents qui soient un peu chargés du soin pastoral des communautés. Alors, c'est une autre raison. Et aussi, on s'est dit, tiens, avec une longue tellement histoire de diaconat permanent, ça veut bien dire qu'il y a quelque chose à apporter dans l'Église, hein, que c'est pas quelque chose pour supplir les prêtres, c'est pas quelque chose de transitoire, mais il y a vraiment une grâce là, que le Seigneur a donnée en instituant les sacrements de l'ordre. Hein. Vous savez que le sacrement de l'ordre a 3 degrés. L'évêque qui a les décrets les plus pleins. Hein. Après, il y a les prêtres. Hein. Les prêtres, par exemple, ils peuvent tout faire sauf confirmer et ordonner des prêtres. D'accord? Et après, il y a les diacres. Que les diacres, ils peuvent faire beaucoup de choses qu'ils font les prêtres, sauf la consécration dans l'Eucharistie et tout ce qui a un lien avec les pardons des péchés, dont les diacres ne confessent pas et les diacres ne s'élèvent pas les sacrements de l'onction des malades parce qu'il y a un lien aussi avec la confession, avec les pardons des péchés. Hein. Et après, évidemment, les prêtres, il y a ce rôle, comme je vous disais, des pasteurs et ça correspond aux prêtres, hein, c'est les responsables d'une communauté paroissiale, c'est un prêtre, ce n'est pas un diacre. Bon, on a vu comme ça tous les parcours. Tous ces parcours, ça nous donne une idée de l'importance qu'il y a eu et qu'il y a les diaconats permanents, mais ça ne nous dit pas vraiment l'essence profonde. Alors, quel est l'essence profonde du diaconat permanent? Je l'ai avancé tout au début et c'est vraiment la formule qu'il faudrait retenir. Les diacres est figure du Christ serviteur. C'est ça qu'il faut retenir. Les diacres, c'est quelqu'un qui montre à Christ, le Christ serviteur. Par sa vie et son activité dans l'Église et en dehors d'elle, il rappelle à tous que le Christ, le Fils de l'homme, est venu non pour être servi, mais pour servir et donner sa vie en rançon pour une multitude. Marc 10, chapitre 10. Et ainsi Jésus invitait-il tous les disciples à l'imiter, c'est-à-dire à approfondir leur vocation première d'être serviteur. C'est-à-dire, une chose importante, nous tous, nous sommes appelés à être serviteurs à cause du baptême. Nous tous sommes consacrés au Christ. Il faut montrer, c'est Christ qui est au service de ses frères et sœurs, c'est Christ qui est au service de l'Église, c'est Christ qui est au service de l'annonce du royaume, et c'est Christ qui est au service du monde. Nous tous, nous sommes appelés à être serviteurs, on pourrait dire à être diacres. Mais comme le père Jacques disait bien hier, ça n'empêche pas qu'on puisse avoir des figures, c'était aussi aujourd'hui, peut-être Monseigneur Hayet, qui disait que ça n'empêche pas qu'il y a des figures que, non, c'était le père Michel Martin pendant la veillée, qu'il y a des figures qui montrent d'une façon, on pourrait dire, comme un rappel pour toute la communauté chrétienne, un visage particulier du Christ, un mystère particulier du Christ. Et donc, c'est au diacre qui correspond montrer ce visage particulier du Christ, des Christ serviteurs. Ça veut dire que quand un diacre est ordonné, en quelque sorte, non, réellement, son identité est touchée par l'identité du Christ serviteur. Et c'est pour ça que, comme tous les sacrements d'ordre, lui aussi, il reçoit ce qu'on appelle les caractères, c'est-à-dire que nous qui avons été ordonnés diacres, nous avons, on pourrait dire, comme une ressemblance avec le Christ qui va demeurer toujours comme serviteur, comme homme serviteur. Et ça touche notre identité. C'est-à-dire qu'on sera pour toujours marqué par l'identité. Nous qui sommes mariés, une bonne nouvelle, au moment de la mort de l'un ou l'autre, nous serons délivrés du mariage. Ouf, hein? Et aussi de la belle-mère. Ouf, hein? D'accord? Mais ceux qui sont ordonnés, non, ils pourront pas se délivrer du Christ, hein? Parce que ils sont ces sceaux, ces caractères qu'ils sont un peu configurés au Christ pour toujours, pour toute l'éternité. Et on pourrait cette configuration du diacre, c'est une configuration au Christ serviteur. D'accord? Donc, ça veut dire que le diacre est conduit à faire une offrande de sa personne
pour les services du royaume et de l'Église. D'accord? Les configure au Christ serviteur et par là même, en fait, un être de relation. Si on est au service, nécessairement, on est en relation avec les autres. Et on sera attentif aux autres et en particulier aux plus démunis. Et donc, et aussi un être de relation et aussi un être des communions en Église. Communion qui témoigne que l'Église est amour et qui le place sur un chemin de sainteté. D'accord? Pourquoi c'est important de tenir en tête les caractères les plus profonds du sens du diacre, hein? C'est-à-dire quelqu'un qui par les services est à l'écoute et quelqu'un qui fait relation, un être de relation avec les autres et aussi un être de communion. Parce que quand nous allons dire au diacre, il y a différents points en lien avec cette identité du diacre dans lesquels le diacre sera plus réceptif. Pas parce qu'il est plus sympa, mais parce que ça touche son identité. C'est-à-dire, si tu lui dis à quelqu'un qui aime chanter, pourquoi tu voudrais bien chanter, alors s'il aime chanter, il va chanter. Si tu dis à quelqu'un qui aime bien faire la cuisine, et tu voudrais pas faire la cuisine aujourd'hui, alors il va faire la cuisine. On pourrait dire, ça correspond un peu à son identité. Et on pourrait dire quelque chose comme ça. Si on va dire au diacre quelque chose qui correspond à son identité, il pourra l'accueillir davantage, il pourra répondre mieux à ce que nous allons lui dire. Oui, ça se comprend. Oui, c'est un peu clair. Oui, d'accord. Si on dit au feu, mouille, feu, rafraîchis-moi. Le feu, il pourra pas le faire, parce que le feu, il brûle. Mais si nous disons, feu, brûle-moi, alors ça sera facile, il pourra nous brûler. Si nous disons à l'eau, oh, donne-moi de la chaleur, elle pourra pas le faire. Mais si nous disons à l'eau de la source de Lourdes, oh, de Lourdes, rafraîchis-moi qu'il fait trop chaud, elle pourra le faire. Parce que l'eau, elle rafraîchit, elle est dans sa nature. Donc, si nous, on lui demande quelque chose à l'eau qui est dans sa nature, elle pourra y répondre. Oui? C'est un peu la même chose. Si on connaît l'identité du diacre, l'Esprit-Saint nous inspire quelque chose à dire, alors on va aller le dire, et on dit, tiens, c'est quelque chose qui touche les services. Ça, je vais le dire au diacre de ma paroisse, parce que c'est sûr qu'il va m'écouter et qu'il pourra transmettre. Vous comprenez? C'est pas de faire la politique, non plus de faire de la diplomatie gérer la communication. C'est beaucoup plus profond que ça. C'est dans ce mouvement d'écoute ensemble de ce que l'Esprit Saint dit à l'Église, dans lequel chacun a quelqu'un à apporter, et ce qu'on dit et ce qu'on partage doit correspondre aussi à notre identité. Ça, c'est très bon. Donc, quelles sont les trois dimensions, les trois diaconies propres du diacre? C'est-à-dire, ces trois dimensions dans lesquelles, si je lui en parle au diacre, le diacre il dira, « Ah, tiens, ça touche mon cœur, ça touche mon identité, ça, je veux t'écouter avec plaisir. » D'accord? Le premier, c'est la charité. La charité qui est la traduction du cœur aimant et miséricordieux de Dieu, dont le sommet est traduit dans les versets « Dieu a tant aimé le monde qu'il a donné son Fils unique, afin que quiconque croit en lui ne se perde pas, mais il ait la vie éternelle. » Jean, chapitre 3, verset 16. Donc, la première dimension, c'est la charité. La charité, c'est avoir un cœur brûlant, et être une présence secourable devant toutes les détresses et souffrances des hommes, avec une priorité pour les petits et pour les pauvres. C'est ce qui est au cœur de la doctrine sociale de l'Église, l'amour préférentiel pour les pauvres. Vous vous souvenez comment on a institué les diacres dans l'histoire de l'Église pour subvenir aux besoins des pauvres. Donc ça touche. Vous parlez aux pauvres en diacre, et le cœur du diacre, il va s'enflammer tout de suite. Parce que ça touche son identité. Si l'Esprit Saint vous inspire
quelque chose qui touche à la miséricorde, à l'accueil des pauvres, à l'accueil de ceux qui souffrent. Vous pouvez venir.